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3: Bonjour, dans l'actualité locale aujourd'hui, le conservatoire de Persan ouvre grand ses portes du 16 jusqu'au 20 juin pour une semaine entièrement dédiée à la découverte des actualités proposées aux habitants dès la rentrée prochaine. Pendant 5 jours, le public pourra entrer dans les coulisses de l'établissement, assister à des cours de musique et de danse contemporaine, découvrir les 35 ensembles instrumentaux et vocaux, rencontrer les enseignants, essayer l'un des 23 instruments enseignés et, pour celles et ceux qui le souhaitent, procéder à leur inscription pour le mois de septembre. Cette semaine porte ouverte se déroulera aux horaires habituels du conservatoire et coïncidera avec les rencontres internationales de chœurs de jeunes organisées par l'Union musicale. Parmi les temps forts du programme, des cours publics de violon, des démonstrations de danse, des concerts de flûte traversière, des ateliers chorales, des répétitions publiques, sans oublier plusieurs animations organisées place de l'Hôtel de Ville. Le samedi 20 juin, le conservatoire clôturera cette semaine exceptionnelle en participant à Persan en fête au parc Colette Besson. Ce sera à partir de 14h pour découvrir l'intégralité du programme ainsi que les animations prévues dans les antennes de Champagne-sur-Oise et Presles. Rendez-vous auprès de l'équipe du conservatoire. Autre rendez-vous à noter dans vos agendas, le comité des fêtes de Persan organise une grande soirée moule frites le samedi 20 juin. À l'espace Colette Besson. Les festivités débuteront à 19h dans une ambiance conviviale animée par le DJ Silver. Et enfin, un message de prévention santé. L'opération « Je peux pas, j'ai frotti » est lancée tout au long du mois de juin afin d'encourager les femmes à participer au dépistage du cancer du col de l'utérus. Dans le cadre de Juin Vert, mois national de sensibilisation à la prévention et au dépistage, le Pôle Santé Handicap du Centre Communal d'Action Sociale de Persan propose la réalisation gratuite de frottis. Cette initiative est soutenue par l'Agence Régionale de Santé d'Île-de-France et la CPTS des Trois-Forêts. Les demandes de rendez-vous sont à effectuer jusqu'au 14 juin. Les créneaux seront attribués en priorité aux personnes âgées de 25 à 65 ans n'ayant jamais réalisé de frottis. Pour en bénéficier, il suffit de remplir le formulaire en ligne mis à disposition par la ville de Persan. L'équipe du CCAS prendra ensuite contact avec les participantes afin de fixer un rendez-vous au cours du mois de juin. Excellente journée à tous et à toutes.
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2: C'est l'heure du dernier atelier des jeunes de la MJC. Aujourd'hui, on termine en beauté les filles. Qu'est-ce que vous en pensez?
3: On a parcouru une bonne aventure.
2: Léna, ça fait plusieurs années que tu fais de la radio.
3: C'est ma deuxième année.
2: Tu as fait une année avec Panzani.
3: Non, j'aurais pas dû un an parce que je suis venue après.
2: C'est ta deuxième année.
3: Ouais.
2: Léna, toi, c'est ta première année que tu fais la radio.
4: Et je suis plus à l'aise que Léna.
2: Tu es plus à l'aise que Léna? Ok. Bon, on va voir ça dans un instant. Alors, on va parler aujourd'hui, on va parler aujourd'hui de mensonges et de jalousie. C'est un sentiment très difficile à gérer, n'est-ce pas?
4: Moi, je suis pas jalouse, moi.
2: Tu es pas jalouse, Léna? Ce sentiment de jalousie, tu l'as déjà ressenti?
3: Ouais.
2: Répondez et faites des phrases, argumentez.
3: D'accord.
4: En fait, moi, j'ai pas de jalousie envers des personnes que je connais, vu que je sais. Dans tous les cas, même s'ils parlent avec d'autres personnes, ça va jamais changer entre moi et la personne. Donc moi, je fais confiance.
2: Imaginons que ta grande amie, a une note meilleure que toi, meilleure que la tienne. Est-ce que tu vas être jalouse ou tu vas être contente pour elle?
4: Bah, je suis contente pour elle. Mais dans tout cas, j'ai toujours des mauvaises notes et tout le monde sont plus que moi. J'ai eu 1,5 sur 10.
2: Et pourquoi les gens mentent, selon vous? Pourquoi les gens mentent?
3: Pour s'en sortir.
4: Quand on parle trop, je dis ouais, je dois partir, ma mère m'a appelé et je pars.
2: Quel est le pire? Mentir ou cacher?
4: Cacher. Non, mentir. Non, c'est pas cacher.
3: Ah cacher, moi je trouve que c'est mieux cacher. On va cacher.
2: Okay.
4: Non, c'est mieux qu'on me ment pas, c'est mieux qu'on me le cache.
2: Si on te cache, pour toi, c'est pas mentir.
3: Bah, imaginons, il y a une guaze.
4: Il me cache quelque chose, il me ment pas, il m'a pas dit quelque chose.
3: Bah si,
2: Est-ce qu'on voit facilement quand quelqu'un ment?
3: Ouais. Ça dépend, les traits. Par exemple, si elle sourit quand elle ment, tout le temps, on va savoir qu'elle ment.
4: Si la personne, c'est une vraie comédienne, on y croit.
2: Est-ce que nous, les adultes, on ment plus que vous?
4: Oui, clairement.
2: Bah, est-ce que tu as des preuves?
4: Ah oui. Ma mère, elle me fait quoi? Elle me dit ouais, bah c'est du pain, j'ai pas de pain. Je vois quoi dans le frigo? Je vois un gros espace où il y a que du pain.
2: Est-ce qu'on peut être jaloux ou jalouse de son meilleur ami ou de sa meilleure amie?
4: Moi, ma copine, on se dit moi c'est Toto, c'est moi. Hein.
2: Moi c'est Toto? C'est quoi ça?
4: Moi c'est toi, toi c'est moi.
2: Donc toi tu es loyale et fidèle?
4: Bah oui.
2: Vous pouvez transformer la jalousie en motivation?
4: Ouais. Quelle motivation?
2: Bah, dis-moi!
4: Faire de la chirurgie, non merci. Hein.
2: Faire de la chirurgie?
4: Il y a vraiment des gens qui pensent. Hein.
2: Mais attends, qu'est-ce que la chirurgie vient faire là-dedans, dans la jalousie?
4: Écoute-moi, oui. Il y en a qui veulent devenir comme Maëva Guénam, donc ils font de la chirurgie. Donc il y a des gens qui disent, ouais, moi, ils sont jaloux. Ils font quoi? Ils font des chirurgies. Et c'est vrai, hein?
2: Oui. Oui, c'est, ouais. Et l'argent, ça rend jaloux?
4: Moi et ma copine, elle me fait quoi? Si t'as pas d'argent, c'est moi qui paye. Si t'as de l'argent, c'est toi qui paye. Et si on a de l'argent, on paye ensemble.
2: Bravo. Est-ce que vous pouvez me donner une phrase typique de quelqu'un qui ment?
4: J'ai pas d'argent.
2: Donne-moi une phrase typique de quelqu'un de jaloux.
4: Ouais, mais pourquoi tu t'approches de lui?
2: On fait une phrase et on devine si c'est vrai ou si c'est une histoire qui a été inventée. Allez, raconte-nous l'histoire.
4: On était à la plage. Et on m'a dit dans mon portefeuille, le billet, il est tombé. On l'a pu retrouver.
2: Un billet de combien?
4: 200.
2: Et 100. Ta maman, elle a réagi comment?
3: Atagnata.
4: Elle sait toujours pas.
2: Elle sait pas que tu as perdu son argent?
4: Ouais.
2: Ok, bon ben madame, écoutez...
3: Mais ça date de quand?
4: Ah mais elle est pas là, hein. elle écoute jamais madame.
2: Ah bon?
4: Ma mère, elle écoute pas.
2: On sait jamais madame. Au cas où, si vous écoutez la radio, sachez que c'est Léna qui a perdu vos 400 euros. Ça fait longtemps?
4: Non.
2: Non, ça fait pas longtemps. Oh là là.
4: C'était les vacances dernières.
2: Ah, les vacances dernières.
4: Ah mais tu t'as même pas dit mon vrai prénom. Ah là,
2: ouais, je pense qu'elle va peut-être reconnaître ta voix.
4: Ah,
2: étant donné que c'est votre dernier atelier, on va faire un petit bilan. Comment ça s'est passé?
4: Mon atelier?
2: L'atelier radio.
4: Mais il s'est passé quoi dans l'atelier radio? Qu'est-ce qui s'est passé?
2: Comment ça s'est passé ton atelier radio? Est-ce que t'as apprécié, t'as aimé?
4: J'ai kiffé. Bah j'ai kiffé.
2: C'est tout?
4: C'était hella drôle.
2: Argument.
4: C'était incroyable. Oh là là là là, beautiful
2: pas...
4: girl.
2: C'est pas ce que je demande. Je voudrais que vous argumentez.
4: Bah,
2: ce que vous avez aimé, ce que vous avez pas aimé, ce que vous auriez
4: aimé. On a vraiment kiffé. Hein. Hey, best life. On venait tous les vendredis, j'attendais tous les vendredis à venir ici.
2: Vous comprenez pas les questions que je viens de poser?
3: Non, mais genre, mais, c'est dur à répondre.
4: Les vrai. Questions, elles ont pas du Pepsi, elles ont pas du.
3: Genre du Pepsi-Yang.
4: Voilà.
2: Alors, vous voulez quel genre de questions?
4: Je sais pas. Questions pimentées.
2: C'est-à-dire?
4: Ça m'a vraiment.
2: C'est quoi? Non, mais.
3: Ça pimente, ça veut dire la même chose.
2: Maintenant, à vous de mener l'atelier, c'est votre atelier radio. Parlez, faites un débat, posez-vous des questions entre vous, racontez votre vie, dites ce que vous voulez. Je vous écoute.
4: Je te dis, on va dire deux vérités, un mensonge, mais les trois vérités doivent être vraiment un truc, vraiment un secret qu'on a gardé derrière nos parents.
2: Ok. Vas-y.
4: Des bêtises qu'on a fait vraiment hard.
2: Allez-y.
4: Madame, je veux vous.
2: Quoi?
4: Savoir qu'est-ce que vous avez fait derrière vos parents, madame.
2: Alors, qu'est-ce que j'ai fait de très très grave que je pourrais vous dévoiler? À votre âge?
4: Vers 15 ans, vers notre âge lycée, collège et tout.
0: Je me suis fait virer au collège.
3: Mais c'est rien, ça.
0: Trois jours. Hein.
4: Pourquoi? Moi, je veux savoir la cause, ça.
3: Vous avez fait des bêtises.
2: Oui, j'ai fait une grosse bêtise.
4: Oui, mais c'est quoi la bêtise? Au collège?
2: J'ai
0: appelé une de mes sœurs qui s'est passée pour ma maman.
2: Et
0: pour que je puisse m'en sortir.
2: Donc, à vous maintenant.
4: À moi?
2: Oui. Okay, bon, c'est vrai que les 400 euros, c'est beaucoup. Hein. En fait, t'as pas fait exprès.
3: Bah, moi aussi, j'ai pas fait exprès.
4: Je crois que...
2: Vous avez pas fait exprès de perdre l'argent de vos mamans.
3: Bah,
2: toi, tu as perdu combien?
3: 350.
2: 350 et toi, tu as perdu 400 euros. Mais qu'est-ce que vous avez fait avec cette somme?
3: En fait, je vous explique.
2: Oui.
3: J'étais partie faire les courses avec ma mère. Il y avait mon petit frère et ma petite sœur. Et vu que ma mère m'avait demandé de regarder un œil sur mon petit frère, moi j'étais petite, comme tous les enfants, je vais aller voir les jouets. Et j'ai pas fait attention à mon petit frère. Et je vois, il est plus dans le magasin. Moi je fais, Aka. Ma mère va me tuer. Je voulais le dire à ma mère. Elle dit,
2: tu as perdu ton petit frère?
3: Oui.
2: Pendant combien de temps?
3: Bah, 10 minutes.
2: Mais tu as dû avoir peur.
4: Oh, mais j'ai une bête d'histoire.
3: Après, attends, je finis.
4: Attends.
3: Après, on est parti chercher. Alors, comme ça, me crie, toi, t'es bête ou quoi? Tu laisses ton petit frère tout seul. À tout moment, il y a un voyou qui va venir, il va le prendre. Bref.
4: Moi, je vous raconte, c'est une histoire très, très, très intéressante comme toi, mais c'est encore pire. Qu'est-ce qui s'est passé? J'ai perdu aussi mon petit frère. Il avait 2 ans. Tout le 14, j'ai cherché mon petit frère. Il était où? Juste au petit parc, qui jouait tout seul, là. Il y avait Ibrahim, il y avait plein de gens. Et là, on a couru dans partout. On est parti à la poste, au 14. On est parti partout. On l'a retrouvé, quoi, en train de jouer au toboggan, et une dame qui commence à demander des bonbons.
2: Vous l'avez cherché pendant combien de temps?
4: Une heure.

0: ce que j'aime bien dans l'atelier radio avec vous, c'est que vous me faites découvrir de nouvelles chansons. Ouais. Il y en a que j'aime pas du tout.
1: T'aimes bien celui-là ?
0: C'est pas mal. C'est pas mal.
1: C'est un truc d'été.
0: L'atelier touche à sa fin, c'était le dernier atelier de l'année.
1: Quoi, vous n'êtes pas là l'année prochaine ?
0: L'année prochaine, il n'y en aura plus pour vous, en tout cas.
1: Pourquoi ?
0: Ce sera pour d'autres jeunes.
1: Bah non, j'ai vécu une année, hein, là, fait deux années.
2: Mais ça se fait pas pour... Mais, ah, ça... Waouh.
1: Eh, madame !
0: Quoi ?
2: Non,
0: qu'est-ce
2: mais ça se fait pas.
0: Qu'est-ce qui se fait pas, hein. Qu'est-ce qui se fait pas ?
1: Il y en non, a qui ne voulaient jamais faire, moi j'ai fait. Hein. Je me suis dit oui, je
2: mais
1: fais
2: genre,
1: ça.
2: Mais genre, ils vont venir parce qu'on a mis du truc, mais c'est bon.
1: Sans nous, il n'y aura même pas d'ambiance ici. Hein.
0: Ah, sans vous, il n'y a pas d'ambiance ?
2: Oui.
1: Non, sans nous, personne n'aurait connu la radio.
2: De fou.
0: D'accord, donc ça veut dire que l'année prochaine, vous allez vous réinscrire ?
2: Bah oui,
1: bah, quoi, oui bien sûr.
0: Mais moi, je pensais que l'atelier, aujourd'hui, ne vous avait pas plu. Donc, je me dis, peut-être qu'elles vont partir, elles ne reviendront plus.
2: Bah, qui a dit ça ?
1: Ah oui, madame, vous voulez plus nous voir ?
0: Ah, j'ai pas dit ça. Moi, j'ai pas dit ça.
1: Vous avez pensé ?
0: Non, plus. Non plus.
1: Non plus, non plus.
0: Non plus. Mais je me disais, peut-être que ça fait un moment que vous venez et vous avez envie de changer d'activité.
1: Pas du tout,
0: peut-être. Merci à tous de nous avoir suivis. C'était le dernier atelier de l'année. Vous allez me manquer, les filles.
1: Ouais.
0: On va faire un petit coucou à Queen aussi, qui n'est pas là aujourd'hui, à Caïs. Salut tout le monde.
2: Au revoir.
0: Restez à l'écoute de la radio locale de Persan. Et on se retrouve...
2: L'année prochaine.
0: À la rentrée. Les filles, passez un bel été.
2: Merci.
1: Moi, je pars pas. Moi, je reste ici. Hein.
2: Ok.
0: Salut à tous.
2: Ça va ta journée ?
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3: Bonjour à tous et bienvenue sur Alternative FM, la radio locale de Persan. Aujourd'hui, j'accueille un groupe d'enfants du plan mercredi. Bonjour.
4: Bonjour.
3: Comment allez-vous aujourd'hui?
5: Bien, bien, ça va. Moi, je m'appelle Elena. J'ai 9 ans et je suis à l'école Poulet 1. Je suis en CMA.
6: Bonjour, je m'appelle Joshua, j'ai 10 ans, je suis à l'école Paul-Éluard 2 et je suis en CM2.
7: Bonjour, je m'appelle Iliana, j'ai 11 ans, je suis dans l'école Émilie Carle et je suis en CM2.
8: Bonjour, je m'appelle Luana, j'ai 9 ans, je suis à Jean Jaurès, je suis en classe CM1A.
9: Bonjour, je m'appelle Mia, j'ai 9 ans et je suis à l'école Jean Jaurès, je suis en CM1A.
3: Aujourd'hui, on va parler du 17 juin qui approche bientôt. On va pouvoir découvrir tout ce que vous avez fait au plan mercredi pendant toute l'année. Qui aimerait m'expliquer un petit peu son activité préférée sur les pays que vous avez découvert, le pays que vous avez préféré, les moments préférés passés au plan mercredi?
9: Moi, j'ai bien aimé quand on l'a fait sur l'Australie, les pavlova.
3: Qu'est-ce que c'est?
9: C'est un gâteau à base de fruits et de blanc d'œuf. Et en fait, il faut mélanger le blanc d'œuf pour que ça fasse de la mousse. Et après, il faut tout mettre ensemble pour faire un gros gâteau. Après, quand c'est cuit, il faut mettre les fruits, et après à l'intérieur ça fait comme de la guimauve, et au-dessus ça fait comme de la meringue.
3: Waouh, mais on s'amuse bien au plan mercredi. Vous avez fait un gâteau australien aujourd'hui et vous l'avez goûté?
9: Oui.
3: Il est comment?
9: Oui. C'est un petit peu le goût du pop-corn pour moi. J'ai connu quelques serpents de l'Australie, et après le pavlova je l'ai découvert dans un dessin animé.
3: Comment tu as découvert des serpents? Raconte-nous.
9: J'ai regardé à la télé et en fait avec mon père, on a regardé une émission avec un monsieur qui était parti dans un foyer en Australie avec plusieurs serpents. Et en fait il en a fait 5 qui étaient très venimeux.
3: Est-ce que ça te donne envie d'aller en Australie, découvrir un peu?
9: Pas trop.
3: Non, pas trop.
6: Alors, moi, c'était sur la découverte du pays du Japon. Oui, il y avait des intervenants qui nous avaient déposé des costumes de sumo.
3: Le costume, il est énorme.
6: Oui.
3: Comment c'est? Tu l'as essayé, toi?
6: Oui, c'était lourd, mais après, ça va. C'était facile un peu.
3: Vous avez fait des combats de sumo. Qu'est-ce que tu peux me dire d'autre sur le Japon? Et surtout, si tu as gagné ton combat?
6: J'avais gagné 2 combats.
3: Est-ce que tu connais quelques mots?
6: Konnichiwa.
9: Moi, je connais la capitale, c'est Tokyo.
10: Ce que j'ai aimé le plus, c'était la patinoire, quand on a pris le pays du Canada. Oh oui, on a fait des pancakes.
3: Qu'est-ce que tu peux nous dire sur le Canada?
10: Quand il fait froid, il fait froid très très très très froid.
3: Combien de degrés, à ton avis?
10: Moins quelque chose, moins... Et après, quand il fait chaud, je sais qu'il fait chaud aussi. Beaucoup, très très chaud.
8: Moi, j'ai bien aimé quand on avait fait le jardin zen sur la Chine.
3: Le jardin zen, ça doit être relaxant. Vous avez fait un jardin au plan mercredi? Comment ça s'est passé?
8: En fait, on avait pris un carré, et puis après on avait mis du plastique et on avait mis du sable, et puis après on a commencé à créer notre propre jardin zen.
3: C'est un tout petit jardin, un mini jardin. Ce jardin-là, on pourra le retrouver le 17 juin. On pourra le voir à la salle Marcel Cachin.
8: Oui.
3: Alors maintenant, j'aimerais savoir qui va venir, qui aimerait venir et qui vous allez inviter à cette exposition.
9: Moi, j'aimerais bien venir. Il y aura mes parents et mon petit frère.
3: Donc, tu iras vers quel stand en premier?
9: Le stand asiatique.
3: Ah bon?
10: Si, j'y vais, j'aimerais bien emmener mes parents, ma famille, ma petite sœur, pour voir les choses. J'aimerais bien voir tout ce que ma petite sœur aurait fait pour découvrir.
3: Elle a quel âge, ta petite sœur?
10: Elle a 6 ans.
3: Le youtubeur. Tu es youtubeur, tu es très connu sur la ville de Persan. On a la chance d'avoir un jeune youtubeur et qui s'appelle Joshua. Tu seras là le 17 juin?
6: Moi, ça dépend parce que je crois que je vais aller dans un autre pays.
3: On va faire une pause musicale. Dites-moi ce que vous voulez écouter comme chanson. Et puis dites-moi aussi de quoi vous aimeriez parler après la pause musicale. Blague, charade?
9: Blague. Pub.
3: Pub, chanson.
9: Ouais.
10: On fait les pubs?
9: Pub.
10: On fait tout, plutôt blague et pub.
9: On fait charade, pub et blague. On fait les trois.
10: Et chansons.
3: Michael Jackson, Billie Jean?
9: Oui.
3: Après la chanson, vous m'avez dit pub.
8: Oui.
3: Chanson, blague.
8: Et charade.
3: Et charade.
8: C'est quoi charade?
3: J'attends vos charades,
8: Jonathan.

0: On poursuit. C'était un très bon choix musical, les enfants. Je vous félicite. Alors, vous m'aviez dit tout à l'heure blague, chanson et charade.
1: Charade et pub.
0: On commence par quoi? Vous voulez commencer par quoi?
1: Une blague.
0: Une blague, allez-y, je vous écoute. Est-ce que vous en avez une?
1: Ah oui. Il est vert, il est souvent dans ton assiette et il a une mitraillette. Qui suis-je?
0: Un haricot vert.
1: Non.
0: C'est un haricot vert.
1: Qui donne sa langue au chat?
2: Moi.
0: Moi.
1: Un petit pois qui veut pas se faire dévorer.
3: Oh, elle était bien.
0: Bravo.
4: Que fait une poule en hiver?
0: Elle reste dans le poulailler.
1: Du poulet?
3: Moi, je donne ma langue au chat.
2: Moi aussi.
3: Je comprends pas.
4: Elle va à Liverpool.
0: Oh, c'est pas mal, hein.
1: Qu'est-ce qui est jaune et qui est dans les nuages?
3: Qui le soleil.
1: Ouais.
0: On a fini pour les blagues. Charade, c'est bon?
2: Oui.
0: Maintenant, pub ou chanson? Pub. Tu commences par la pub? Tu vas faire quelle pub?
1: Une pub sur ce.
0: Tu donnes pas de nom, hein? Tu inventes un nom. Tu inventes une marque. Quand tu es prête, tu me dis. C'est bon?
1: Oui.
0: 3, 2, 1.
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0: À présent, on va parler de deux choses que tout le monde connaît ici, la jalousie et les mensonges. Mais attention, avec des blagues et des jeux. On va commencer avec une petite histoire. Je vous laisse entrer dans votre personnage. Je ferme mon micro et je vous laisse faire. On fait deux prises?
1: Oui. Nino mange les biscuits avant le goûter. Maman demande « Qui a mangé les biscuits ?»
4: Nino dit « Pas moi, c'est un homme sergent. »
1: Puis il ajoute
4: « Avec des lunettes et une trottinette. »
1: Et tout devient de plus en plus ridicule. Message. Quand on ment, souvent, on doit inventer encore plus de mensonges. Et ça peut créer des problèmes.
0: Alors, c'est quoi le comble pour un menteur? Est-ce que ça vous arrive de mentir des fois?
2: Oui.
0: Oui? Souvent?
2: Non.
3: Pas.
2: Oui.
0: Pas trop souvent. Ok. Alors, c'est quoi le comble pour un menteur, à votre avis?
1: Qu'il se fasse démasquer?
0: C'est pas mal, non mais c'est pas ça. Le comble pour un menteur, c'est dire « je mens jamais », la jalousie. Vous connaissez ce sentiment?
2: Oui.
0: Oui, oui. Est-ce que ça t'est déjà arrivé d'être jalouse d'une amie ou d'un ami?
2: Oui.
0: Quand ça t'arrive, comment tu te sens?
2: Je me sens un peu triste. Si quelqu'un d'autre, elle a une bonne note et que moi j'ai une mauvaise note, je vais être un peu en colère.
0: Tu aurais aimé être heureuse pour elle, c'est ça?
2: Oui.
0: Oui.
2: Imaginons ta meilleure amie, elle est jamais avec toi, et puis après elle va voir quelqu'un d'autre et elle est H24 avec elle.
0: Tu penses que ça peut briser une amitié?
2: Non.
0: Non?
2: Parce que la jalousie ça reste pas longtemps.
1: Quand t'es jalouse, et bah par exemple, il y a une fille, elle a des affaires que ses parents ils achètent tous les jours, et vu que tu peux pas les acheter, parce que t'as pas assez d'argent de monnaie, et bah tu te sens un petit peu jalouse.
0: Je vais vous demander maintenant de finir les phrases. Je suis heureux ou je suis heureuse quand?
2: Je suis heureuse quand je vais aller au parc et je retrouve mes amis.
4: Je suis heureux quand ma mère m'offre un cadeau.
2: Je suis heureuse quand ma famille vient me voir.
1: Je suis heureuse quand je pars en voyage avec mes amis.
5: Je suis heureuse quand mon petit frère me fait des câlins.
0: Je peux dire la vérité quand?
5: Je peux dire la vérité quand c'est grave.
1: Je peux dire la vérité quand quelqu'un ment.
2: Je peux dire la vérité pour embêter quelqu'un.
4: Je peux dire la vérité pour éviter le problème.
0: Alors, quelle vérité courageuse vous pourriez dire maintenant? Non. C'est une vérité courageuse, hein. C'est quelque chose que tu n'as jamais osé dire et que aujourd'hui tu te dis, aujourd'hui je vais dire cette vérité à la radio locale de Persan. Toute la ville de Persan va m'entendre.
2: J'ai encore mal.
0: Non, t'as pas envie? Dis-nous une vérité courageuse.
2: Ah, je sais. Je vais simuler pour ne pas aller à l'athlétisme tout à l'heure.
0: C'est quelque chose que tu as déjà fait?
2: Non.
4: Je voulais rester à la maison.
0: Il manque la chanson, les enfants. Il manque la chanson. Il manque la chanson. Moi, j'ai une chanson. J'ai des paroles.
1: Ah, non,
0: j'ai
1: moi,
0: des
1: moi,
0: jolies paroles. Hein.
1: Moi, je veux bien.
0: Allez-y. Chacun son tour. Vous passez le texte. J'ai essayé tout à l'heure. J'ai beaucoup rigolé. Vous voulez faire les chœurs, quelque chose comme ça ou pas?
4: Oui.
0: Pourquoi pas, hein?
4: Oui.
0: Je laisse tous les micros ouverts. Je pense que tu vas nous faire une belle chanson, une belle interprétation. Détends-toi, le jardin zen, et on y va. C'est vrai, c'est difficile. On a juste un texte. Après, il faut
4: rapper dans le truc.
0: Il faut s'en imprégner. On claque des doigts. On claque des doigts. Deux, trois.
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5: Et c'est fini.
0: Oui, après c'est fini, on dit au revoir aux auditeurs. Mais on s'est bien marré. Joshua, tu rappes toi, tu chantes toi. Mais il faut chanter dans le micro.
4: Ok. Quand je suis jaloux, je vais pas la tête partout.
5: Ouais.
4: Et je respire un petit coup.
5: Ouais.
4: Et je redeviens. Quand je suis jaloux.
5: Ouais.
4: Je vais pas la tête partout.
5: Ouais.
4: Je respire un petit coup.
5: Ouais.
4: Et je redeviens tout doux.
5: Ouais.
4: Dire la vérité, c'est mieux pour s'aider. 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Si mon copain est heureux, je peux l'être un petit peu.
5: Ouais.
4: Et partager les bonbons.
5: Ouais.
4: C'est meilleur que de faire des gnognons.
5: Ouais.
4: Vérité, gentillesse, ça met du soleil dans les tresses ou dans les cheveux et bourriffé.
0: Ouais.
6: Ça, c'était bien.
5: C'était le top du top.
0: Bravo.
5: Top.
0: Ça vous a plu aujourd'hui?
4: Oui.
0: Très bien.
5: On s'est bien amusé. Est-ce qu'on peut dire au revoir aux auditeurs?
0: Oui, allez-y. Vous pouvez dire au revoir aux auditeurs. Passez un petit coucou à quelqu'un que vous connaissez.
5: 2, 1. Au revoir les auditeurs.
0: Salut les enfants.
5: Au revoir.
4: Au revoir.
5: Au revoir.
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0: 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Bonjour à toutes et à tous et bienvenue dans Mission 18, votre émission dédiée à la prévention, à la sécurité et à la vie locale. Chaque jour, les pompiers interviennent pour des situations parfois graves et beaucoup d'entre elles se produisent directement à la maison. Chute, incendie, intoxication, brûlure ou encore accidents liés aux enfants. Les accidents domestiques touchent des milliers de familles chaque année. Aujourd'hui, nous allons parler prévention avec le lieutenant Alchamolak et le sergent-chef Wallaise du centre de secours et d'incendie de Persan. Nous évoquerons les bons réflexes à adopter pour protéger sa famille, mais aussi l'événement Oriane Tour qui se tiendra bientôt à Persan et qui permettra aux jeunes de découvrir des métiers, des formations et peut-être des vocations. Merci d'être avec nous dans Mission 18.
8: C'est un large panel de nos missions, puisque finalement ça va de la chute à domicile assez simple. Ça passe par la brûlure, ça peut passer par les noyades, c'est tout un champ de mission donc qui nous concerne et donc qui représente énormément d'interventions. Dans nos missions, c'est 80% de secours à victimes. Je dirais que les accidents domestiques, ils font peut-être 30% des 80%. On a des facteurs saisonniers, effectivement. L'été, on constate plus d'accidents avec les tronçonneuses, les appareils de coupe. Les gens montent aussi plus en hauteur pour tailler des haies, tout ça, donc ce qui engendre plus de chutes. Après, voilà, il y a des facteurs aussi, les noyades, voilà, avec des gens qui installent des piscines, des enfants parfois en bas âge, qu'il ne faut, on le répétera jamais assez, jamais laisser sans surveillance, même quelques secondes. Donc on a des facteurs saisonniers, il n'y a pas de recrudescence réelle, parce que c'est quelque chose qui reste assez fréquent finalement, mais en fonction des saisons, on a quand même un type d'accident domestique un peu plus particulier que d'autres.
9: Alors justement sur la saisonnalité, malheureusement on le voit encore dans l'actualité ces derniers jours, avec les pics de chaleur, on a des mauvais comportements, en tout cas des comportements qui sont dangereux, et là on peut parler effectivement de la prévention sur les noyades, notamment chez un public qui est très jeune. Il faut sensibiliser nos jeunes à respecter les règles, de ne pas se mettre à l'eau sur des endroits qui ne sont pas prévus, pour pas surveiller. Et sur notre territoire, vous avez l'Oise, mais aussi des plans d'eau qui ne sont pas prévus pour être des lieux de baignade. Donc voilà, ça c'est le message à passer aujourd'hui, en tout cas à appuyer. Et puis oui, il y a une saisonnalité forcément. L'hiver, c'est le monoxyde de carbone. Et puis après, voilà, en fonction aussi des personnes, du public et de nos victimes. Hein, c'est-à-dire que des fenêtres ouvertes en plein été avec une chaise qui n'est pas très loin, on sait que voilà, ça peut être un risque de chute supplémentaire, et notamment pour les jeunes enfants. Il y a des périodes quand même qui sont très sensibles, et voilà, rappeler les messages de prévention très régulièrement.
8: Il faut essayer de mettre un maximum de choses dangereuses hors de leur portée, donc à savoir les fenêtres en l'occurrence, tout ce qui leur permettrait de se mettre en hauteur, les toxiques aussi, les médicaments, les produits ménagers, c'est quelque chose qu'il faut absolument bannir de leur environnement, et les petits objets aussi, qui sont pas toujours adaptés à leur âge. Je pense aux jouets type Lego. Si on a plusieurs enfants, faut faire attention quand le plus grand a des Lego, si le plus jeune joue avec, par rapport au risque d'étouffement aussi. Donc dans le domicile, c'est de sécuriser son logement au sens large du terme, c'est de se projeter dans des situations. Après, il y a plusieurs champs. Il y a le champ blessure, chute, accident, et il y a le champ aussi incendie. Les prises électriques, c'est vrai que c'est un sujet. On constate assez fréquemment sur ce qu'on appelle les multiprises, donc les petites rallonges qui comportent entre 3 et parfois 7 prises, il arrive que les gens branchent plusieurs appareils simultanément dessus, ce qui surcharge finalement la prise. Il faut juste regarder sa puissance au dos finalement. Alors c'est souvent marqué, c'est entre 1000 et, ou même 500 parfois, et 3000 watts pour les plus puissantes. Il faut regarder la puissance de vos appareils. Un appareil, par exemple une machine à laver, ça monte facilement à 1000-1500 watts de puissance. Donc si vous branchez votre machine à laver plus un autre appareil assez puissant sur la même prise, vous allez créer une surchauffe, vous allez créer un début d'incendie et donc une situation potentiellement compliquée à gérer.
9: Pour protéger les très jeunes enfants, effectivement, il existe des caches. Pour éviter que les enfants mettent les doigts dans les prises, on est sur la découverte de l'environnement pour le jeune enfant. Tout ce qui est risque, qui paraît anodin finalement pour le monde adulte, donc les caches pour les prises, tout ce qui est aussi stockage de produits ménagers ou dangereux dans des contenants qui ne sont pas prévus pour, type bouteille d'eau, voilà, il faut bannir ce genre d'utilisation. Et voilà, d'être vigilant en fait sur l'environnement quotidien. On se sent chez soi en sécurité malgré tout, par négligence, par confort, habitude. On oublie voilà, la prévention quotidienne, et pourtant il faut qu'elle soit présente, notamment pour les parents, mais aussi pour les frères et sœurs, au quotidien. Il y a des accidents qui pourraient être évités si on était quand même un peu plus prudent au quotidien.
0: Est-ce que vous pourriez rappeler les gestes à adopter lorsqu'un feu se déclare chez soi ?
8: Le geste principal qu'on souhaite, c'est que les gens se mettent à l'abri des fumées en fermant les portes. S'ils peuvent évacuer leur habitation sans passer par les fumées, qu'ils le fassent. Mais pour tout le reste, qu'ils nous laissent faire. Moi, j'aime bien l'image de se réveiller à 3h du matin avec un nid de frelons, admettons, à côté de vous. C'est exactement la même image quand il y a un feu, finalement. Comment s'en prémunir ? En se mettant à l'abri. Ne jamais tenter de traverser les fumées. Malheureusement, sur la plupart des morts qu'on voit dans les incendies de bâtiments d'habitation, c'est parce que dans leur sommeil, soit ils ont été intoxiqués, soit ils ont tenté de fuir, alors que finalement, parfois se mettre dans une pièce à l'abri des fumées où il y a une fenêtre, nous appeler pour évidemment nous dire que vous êtes à la fenêtre, soit en nous faisant des signes, soit par téléphone pour vous signaler. Et nous, on viendra vous chercher. Voilà, c'est notre cœur de métier. On a des équipements pour, des entraînements pour, des formations pour. Il ne faut jamais tenter d'intervenir sur un incendie soi-même parce qu'il y a énormément de facteurs qui vont vous en empêcher.
9: C'est aussi pour ça qu'on essaie de réduire les gestes à faire pour la population et le commun du mortel. C'est qu'à vouloir trop faire, en tout cas, et dans cet effet de panique, de stress, on a forcément des mauvais comportements ou des comportements à risque. On se dit, c'est un feu, je vais essayer. Non, n'essayez pas. Fermez la porte, évitez que l'air continue à arriver dans la pièce. Mettez-vous en protection, contactez les secours rapidement pour les pompiers, c'est le 18, le 112. Mettez-vous à l'abri et vous avez déjà fait 99,9% du travail.
8: Si vous fermez une porte, en fait, vous allez contenir le feu pendant un certain temps et relativement long, qui facilitera la tâche à tout le monde. Ça facilitera l'évacuation des gens qui peuvent être soumis à l'incendie. Ça nous facilitera la tâche à nous aussi, parce que le feu sera ce qu'on appelle contenu. Donc il est dans un volume, on sait qu'il ne va pas évoluer dans un volume, en général, donc ça facilite la tâche à tout le monde. Quand les gens essaient d'intervenir dessus, on constate que quelque chose qu'ils ne connaissent pas, donc ils sont agressés par la respiration, par les yeux, par plein de phénomènes finalement. Et du coup, ils ont une action de panique, et c'est ça qui engendre des mauvaises conséquences. Alors que s'en aller en fermant la porte, en se mettant à l'abri, c'est la meilleure des solutions et la seule finalement accessible à tous. J'aime bien dire aussi que votre détecteur fumée, c'est votre veilleur de nuit finalement. Ou votre veilleur, tout simplement, quand vous n'êtes pas non plus chez vous. Parce que donc, lorsque vous dormez, vous n'êtes pas alerte, et donc un feu qui démarrerait dans une pièce loin de la vôtre, vous en seriez pas averti. Et peut-être même finalement, s'il démarre à côté de vous. Je fais une petite parenthèse rapide d'ailleurs sur tout ce qui est appareil de charge. S'il vous plaît, pas près de vous la nuit. Plutôt la journée d'ailleurs, si c'est possible de mettre des choses en charge la journée. Et si toutefois vous devez les mettre en charge la nuit, c'est de pas les mettre près de vous ni sur votre chemin d'évacuation en cas de départ de feu. Je reviens maintenant sur le détecteur de fumée. Il faut en mettre dans toutes les pièces où un départ de feu est possible. Donc potentiellement dans toutes les pièces de chez soi. Maintenant, s'il y a des choix à faire parce que ça coûte un certain prix, mettez-les dans les locaux à sommeil principalement, ou et même dans les locaux où vous mettez des appareils en charge sans surveillance. Il faut savoir aussi qu'il existe des détecteurs de fumée connectés maintenant. Beaucoup de gens mettent des alarmes chez eux pour éviter les vols, les effractions, les cambriolages. Peu de gens pensent à connecter finalement avec leur téléphone leur détecteur de fumée. Sauf que s'il sonne et que vous n'êtes pas là, potentiellement, le feu a le temps de se développer chez vous. Alors que si vous avez la notification tout de suite sur votre téléphone, vous pouvez nous appeler. Nous, on intervient. Dans les 10-15 minutes, on lève le doute ou on éteint s'il y a un réel départ, et vous avez potentiellement, minimisé les dégâts sur votre maison.
0: Concernant les intoxications, quels sont les produits les plus dangereux qu'on garde chez nous ?
9: C'est pas forcément les produits que vous trouvez dans le commerce qui sont forcément dangereux. C'est l'association de produits, typiquement quand vous mélangez certains produits entre eux, du desktop Javel avec un autre produit, ça crée des phénomènes qui ne sont pas attendus. Des produits ménagers, déjà il faut bien lire la notice, respecter le dosage, les précautions d'utilisation et ne pas les mélanger entre eux. Parce que finalement quand on mélange certains produits entre eux, on a des effets quand même chimiques qui sont induits, qui se produisent et qui créent potentiellement des gaz, des vapeurs toxiques. Et là, effectivement, on a des soucis d'intoxication qui peuvent être très graves. On a aussi l'utilisation de produits de manière un peu anarchique. Bien lire, bien regarder les précautions d'utilisation, se protéger les yeux, la respiration. Ça fait partie aussi des choses. Dans le commerce, normalement, c'est réglementé pour avoir quand même des produits qui sont utilisables, en tout cas, on va dire, par le grand public, sous réserve de respecter les conditions d'utilisation.
0: Que faut-il faire en cas d'intoxication ou de suspicion d'empoisonnement ?
8: Identifier le produit, essayer dans la mesure du possible, contacter le 15 qui vous dirigera vers un centre anti-poison et engagera, s'il le juge nécessaire, une équipe de secours pour que vous soyez pris en charge le plus rapidement possible. En cas de doute, faut toujours composer le 15 et ne pas avoir peur même de prendre conseil.
9: Après, vous avez le centre anti-poison qui est en lien avec le 15, avec le SAMU. N'hésitez pas à appeler s'il y a le moindre doute, au moindre symptôme concernant les produits ménagers. C'est un message de prévention et de conseil à la fois. C'est n'achetez pas des produits que vous pouvez trouver par exemple sur des marchés, sur d'autres lieux que des lieux réglementés, en tout cas qui sont prévus, et dans d'autres contenants qui sont prévus. On a des phénomènes aujourd'hui, des produits qui se vendent de manière un petit peu anarchique sur différents lieux, pour différentes raisons, les punaises de lit, ce genre de choses. On a des produits qu'on connaît, que vous pouvez retrouver des articles sur internet, qui sont très dangereux, très toxiques, mortel. Donc attention aux achats que vous pouvez et aux produits que vous pouvez trouver sur par exemple certains marchés. C'est très dangereux et encore une fois mortel.
0: Est-ce qu'il y a encore beaucoup d'accidents liés aux appareils électriques ? dans le secteur ?
8: Il y a assez régulièrement, oui, des gens qui se font électrocuter, électriser. Ce qu'on constate souvent, c'est des défauts au niveau des appareils. Alors, ça peut être aussi la rallonge qui est coupée par mégarde. On est soit électrisé, soit électrocuté. Ça peut être aussi, voilà, je souhaite changer une lampe chez moi. Mon installation, soit je la connais, soit je la connais moyennement. Et du coup, bah, je prends des risques si je ne coupe pas le disjoncteur principal. Et du coup, c'est des situations qui peuvent amener à l'accident. Donc, on en revient toujours un petit peu sur la même chose. Si j'ai un doute, je fais appel à un spécialiste qui identifiera les points de vigilance.
0: Pour les personnes âgées qui nous écoutent sur la radio locale, est-ce que vous auriez un conseil à leur donner sur, concernant les chutes à domicile pour éviter ?
8: La première règle, essayer de ne pas se retrouver dans la situation en adaptant son logement. C'est pas simple, on peut se faire aider par les conseils départementaux, par les communes et également les centres des communes d'action sociale, le CCAS notamment. Il faut prendre conseil, il faut appeler. En fonction de votre lieu de résidence, il y a des choses qui peuvent être mises en place. Ça va du simple conseil à une subvention pour aménager son logement et s'équiper aussi de téléalarme. C'est quelque chose qui peut être intéressant pour des personnes qui chuteraient à domicile, qui n'arriveraient pas à se relever, pour ne pas qu'elles restent au sol trop longtemps.
0: Peut-on apprendre les gestes de premier secours facilement ? Et où est-ce qu'on peut se former ?
8: Alors, on peut se former dans plein d'associations ou des organismes de sécurité civile. Alors, il y a les associations et les organismes tels que la Croix-Rouge qui fait ça. Nous, on a une branche qui s'appelle l'Union départementale des pompiers. C'est une branche associative qu'on fait vivre. Et le grand public, en allant sur notre site internet, peut aller voir et s'inscrire à des formations de secourisme.
0: Selon vous, quel est le geste de prévention le plus important que tout le monde devrait connaître ?
8: Je dirais installer des détecteurs de fumée et fermer les portes chez soi le plus possible finalement pour éviter, en cas de départ de feu, d'être surpris.
0: Vous serez présent lors de l'Oriane Tour à Persan. C'est bientôt, au début juin. Quel sera votre rôle pendant cet événement ?
9: Alors, sur l'Oriane Tour, qui est une première pour nous, le centre de secours de Persan, alors on sera aidé, appuyé et accompagné par le service ressources humaines du SDIS 95. Effectivement, comme c'est un événement particulier où on a quand même beaucoup de monde qui est attendu, l'idée, c'est de pouvoir communiquer à la fois sur le domaine pompier professionnel, mais aussi sur les possibilités pour les personnels administratifs, techniques et spécialisés, et aussi un petit peu, voilà, pour reparler des pompiers volontaires, de l'engagement citoyen. Donc on essaye d'avoir tous les acteurs représentatifs du SDIS pour cet événement.
0: Est-ce que vous allez proposer des démonstrations ou des initiations aux gestes de premier secours ?
9: On est en train d'organiser le programme. On a un stand qui sera très certainement sur le parvis de la mairie. Effectivement, en fonction des possibilités d'organisation, on essaiera de faire vivre un peu l'expérience pompier pour les gens qui souhaitent venir nous voir. Et puis aussi et surtout, c'est de pouvoir ouvrir un peu l'éventail des possibilités sur finalement les carrières qu'on peut faire chez les pompiers, dans le SDIS plus particulièrement, parce que vous avez effectivement sur le terrain des pompiers qui interviennent, mais le service départemental est composé à la fois de pompiers, mais aussi de personnel administratif, technique, spécialisé, du mécanicien, de l'assistante, voilà, il y a beaucoup de possibilités, des juristes, etc. Donc c'est vraiment la possibilité, cette

0: à l'initiative, donc on attend vraiment de pouvoir échanger avec le plus grand nombre. À la jeunesse, n'hésitez pas, je sais qu'il y a des QR codes qui sont déjà accessibles pour s'inscrire, pour faire différentes démarches, venez prendre des conseils. Nous sommes des gens qui sont quand même habitués à l'accès à la fonction publique, en règle générale, au monde des sapeurs-pompiers, mais pas que, encore une fois. On est habitués aussi à préparer nos jeunes pour passer les concours, des entretiens. Je sais qu'il y a un côté aussi, une dimension un peu job dating. Donc n'hésitez pas, même si le monde des pompiers finalement n'est pas tout de suite quelque chose qui vous vient en tête, venez échanger avec nous. Je pense qu'on aura plaisir à partager et à vous conseiller sur des orientations possibles, notamment dans la fonction publique.
1: On le rappelle, la prévention peut sauver des vies et quelques gestes simples permettent souvent d'éviter le pire à la maison. Merci de nous avoir suivis et bien entendu, rendez-vous prochainement à Lauriane Tour pour découvrir de nombreux métiers, rencontrer des professionnels passionnés et peut-être trouver sa future vocation. Prenez soin de vous et à très bientôt pour un nouveau numéro de Mission 18. 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
1: Bonjour, dans l'actualité locale aujourd'hui, le conservatoire de Persan ouvre grand ses portes du 16 jusqu'au 20 juin pour une semaine entièrement dédiée à la découverte des actualités proposées aux habitants dès la rentrée prochaine. Pendant 5 jours, le public pourra entrer dans les coulisses de l'établissement, assister à des cours de musique et de danse contemporaine, découvrir les 35 ensembles instrumentaux et vocaux, rencontrer les enseignants, essayer l'un des 23 instruments enseignés et, pour celles et ceux qui le souhaitent, procéder à leur inscription pour le mois de septembre. Cette semaine porte ouverte se déroulera aux horaires habituels du conservatoire et coïncidera avec les rencontres internationales de chœurs de jeunes organisées par l'Union musicale. Parmi les temps forts du programme, des cours publics de violon, des démonstrations de danse, des concerts de flûte traversière, des ateliers chorales, des répétitions publiques, sans oublier plusieurs animations organisées place de l'Hôtel de Ville. Le samedi 20 juin, le conservatoire clôturera cette semaine exceptionnelle en participant à Persan en fête au parc Colette Besson. Ce sera à partir de 14h. Pour découvrir l'intégralité du programme ainsi que les animations prévues dans les antennes de Champagne-sur-Oise et Presles, rendez-vous auprès de l'équipe du conservatoire. Autre rendez-vous à noter dans vos agendas, le comité des fêtes de Persan organise une grande soirée moules frites le samedi 20 juin. À l'espace Colette Besson. Les festivités débuteront à 19h dans une ambiance conviviale animée par le DJ Silver. Et enfin, un message de prévention santé. L'opération « Je peux pas, j'ai frotti » est lancée tout au long du mois de juin afin d'encourager les femmes à participer au dépistage du cancer du col de l'utérus. Dans le cadre de Juin Vert, mois national de sensibilisation à la prévention et au dépistage, le Pôle Santé Handicap du Centre Communal d'Action Sociale de Persan propose la réalisation gratuite de frottis. Cette initiative est soutenue par l'Agence Régionale de Santé d'Île-de-France et la CPTS des Trois-Forêts. Les demandes de rendez-vous sont à effectuer jusqu'au 14 juin. Les créneaux seront attribués en priorité aux personnes âgées de 25 à 65 ans n'ayant jamais réalisé de frottis. Pour en bénéficier, il suffit de remplir le formulaire en ligne mis à disposition par la ville de Persan. L'équipe du CCAS prendra ensuite contact avec les participantes afin de fixer un rendez-vous au cours du mois de juin. Excellente journée à tous et à toutes.
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0: Ça va ta journée ?
1: Bonjour, bonjour, vous êtes sur le journal de la MJC.
2: C'est l'heure du dernier atelier des jeunes de la MJC. Aujourd'hui, on termine en beauté les filles. Qu'est-ce que vous en pensez ?
0: On a parcouru une bonne aventure.

0: moment très difficile à gérer, n'est-ce pas?
1: Moi, je suis pas jalouse, moi.
0: Tu es pas jalouse, Léna? Ce sentiment de jalousie, tu l'as déjà ressenti?
2: Ouais.
0: Répondez et faites des phrases, argumentez.
2: D'accord.
1: En fait, moi, j'ai pas de jalousie envers des personnes que je connais, vu que je sais. Dans tous les cas, même s'ils parlent avec d'autres personnes, ça va jamais changer entre moi et la personne. Donc moi, je fais confiance.
0: Imaginons que ton amie, ta grande amie, a une note meilleure que toi, meilleure que la tienne. Est-ce que tu vas être jalouse ou tu vas être contente pour elle?
1: Bah, je suis contente pour elle. Mais dans tout cas, j'ai toujours des mauvaises notes et tout le monde sont plus que moi. J'ai eu 1,5 sur 10.
0: Et pourquoi les gens mentent, selon vous? Pourquoi les gens mentent?
2: Pour s'en sortir.
1: Quand on parle trop, je dis ouais, je dois partir, ma mère m'a appelé et je pars.
0: Quel est le pire? Mentir ou cacher?
1: Cacher. Non, mentir. Non, c'est pas cacher.
2: Non, cacher, moi je trouve que c'est mieux cacher. On va chez toi. Cacher.
1: Okay. Non, c'est mieux qu'on me ment pas, c'est mieux qu'on me le cache.
0: Si on te cache, pour toi, c'est pas mentir.
2: Bah, imaginons, il y a une guise.
1: Il me cache quelque chose, il me ment pas, il m'a pas dit quelque chose.
2: Bah si,
0: Est-ce qu'on voit facilement quand quelqu'un ment?
2: Ouais. Ça dépend, les traits. Par exemple, si elle sourit quand elle ment, tout le temps, on va voit savoir si, qu'elle ment.
1: Si la personne, c'est une vraie comédienne, on y croit.
0: Est-ce que nous, les adultes, on ment plus que vous?
1: Oui, vous, clairement.
0: Bah, est-ce que tu as des preuves?
1: Ah oui. Ma mère, elle me fait quoi? Elle me dit ouais, bah j'ai du pain, j'ai pas de pain. Je vois quoi dans le frigo? Je vois un gros espace où il y a que du pain.
0: Est-ce qu'on peut être jaloux ou jalouse de son meilleur ami ou de sa meilleure amie?
1: Moi, ma copine, on se dit moi c'est Toto, c'est moi. Hein.
0: Moi c'est Toto? C'est quoi ça?
1: Moi c'est toi, toi c'est moi.
0: Donc toi tu es loyale et fidèle?
1: Bah oui.
0: Vous pouvez transformer la jalousie en motivation?
1: Ouais. Quelle motivation?
0: Bah, dis-moi!
1: Faire de la chirurgie, non merci. Hein.
0: Faire de la chirurgie?
1: Il y a vraiment des gens qui pensent. Hein.
0: Mais attends, qu'est-ce que la chirurgie vient faire là-dedans, dans la jalousie?
1: Écoute-moi, oui. Il y en a qui veulent devenir comme Maëva Guénam, donc ils font de la chirurgie. Donc il y a des gens qui disent, ouais, moi, ils sont jaloux. Ils font quoi? Ils font des chirurgies. Et okay. C'est vrai, hein.
0: Oui. Oui, c'est, ouais. Et l'argent, ça rend jaloux?
1: Moi et ma copine, elle me fait quoi? Si t'as pas d'argent, c'est moi qui paye. Si t'as de l'argent, c'est toi qui paye. Et si on a de l'argent, on paye ensemble.
0: Bravo. Est-ce que vous pouvez me donner une phrase typique de quelqu'un qui ment?
1: J'ai pas d'argent.
0: Donne-moi une phrase typique de quelqu'un de jaloux.
1: Ouais, mais pourquoi je t'approche de lui?
0: On fait une phrase et on devine si c'est vrai ou si c'est une histoire qui a été inventée. Allez, raconte-nous l'histoire.
1: On était à la plage. Et on m'a dit dans mon portefeuille, le billet, il est tombé. On l'a pu retrouver.
0: Un billet de combien?
1: 200.
0: Et ta maman, elle a réagi comment?
2: Ataniata.
1: Elle sait toujours pas.
0: Elle sait pas que tu as perdu son argent?
1: Ouais.
0: Ok, bon ben madame, écoutez.
2: Mais ça date de quand?
1: Ah mais elle est pas là, hein. elle écoute jamais madame.
0: Ah bon?
1: Ma mère, elle écoute pas.
0: On sait jamais madame. Au cas où, si vous écoutez la radio, sachez que c'est Lina qui a perdu vos 400 euros. Ça fait longtemps?
1: Non.
0: Non, ça fait pas longtemps. Oh là là.
1: C'était les vacances dernières.
0: Ah, les vacances dernières.
1: Ah mais tu t'as même pas dit mon vrai prénom. Ah
0: là, vrai. Ouais, je pense qu'elle va peut-être reconnaître ta voix. Étant donné que c'est votre dernier atelier, on va faire un petit bilan. Comment ça s'est passé?
1: Mon atelier?
0: L'atelier radio.
1: Mais il s'est passé quoi dans l'atelier radio? Qu'est-ce qui s'est passé?
0: Comment ça s'est passé ton atelier radio? Est-ce que t'as apprécié, t'as aimé?
1: J'ai kiffé. Bah j'ai kiffé.
0: C'est tout?
1: C'était hella drôle.
0: Argument.
1: C'était incroyable. Oh là là non, là là, beautiful pas... girl.
0: C'est pas ce que je demande. Je voudrais que vous argumentez.
1: Bah,
0: Ce que vous avez aimé, ce que vous avez pas aimé, ce que vous auriez
1: on
0: aimé.
1: On a vraiment kiffé. Hein. Hey, best life. On venait tous les vendredis, j'attendais tous les vendredis à venir ici.
0: Vous comprenez pas les questions que je viens de poser?
2: Non mais genre c'est dur à répondre.
1: Les questions, ils ont pas du Pepsi, ils ont pas du
2: genre du Pyongyang.
1: Voilà.
0: Alors, vous voulez quel genre de questions?
2: Je sais pas.
1: Qu'ils ont pimenté.
0: C'est-à-dire?
1: Ça m'a vraiment
0: C'est quoi? Non mais
2: ça pimente, ça veut dire la même chose.
0: Maintenant, à vous de mener l'atelier, c'est votre atelier radio. Parlez, faites un débat, posez-vous des questions entre vous, racontez votre vie, dites ce que vous voulez. Je vous écoute.
1: Je me suis dit, on va dire deux vérités, un mensonge, mais les trois vérités doivent être vraiment un truc, vraiment un secret qu'on a gardé derrière nos parents.
0: Ok, vas-y.
1: Des bêtises qu'on a fait vraiment hard.
0: Allez-y.
1: Madame, je veux vous.
0: Quoi?
1: Savoir qu'est-ce que vous avez fait derrière vos parents, madame.
0: Alors, qu'est-ce que j'ai fait de très très grave?

0: Que je pourrais vous dévoiler. À votre âge ?
1: Vers 15 ans, vers notre âge lycée, collège et tout.
2: Je me suis fait virer au collège.
3: Mais c'est rien, ça.
2: 3 jours.
1: Pourquoi ? Moi, je veux savoir la cause. Ça. Vous avez fait des bêtises.
0: Oui, j'ai fait une grosse bêtise.
1: Oui, mais c'est quoi la bêtise ? Au collège ?
0: J'ai appelé
2: une de mes sœurs qui s'est passée pour ma maman.
0: Et
2: pour que je puisse m'en sortir.
0: Donc, à vous maintenant.
1: À moi ?
0: Oui. Okay, bon, c'est vrai que les 400 euros, c'est beaucoup. Hein. En fait, t'as pas fait exprès.
1: Bah, moi aussi, j'ai pas fait exprès.
0: Vous avez pas fait exprès de perdre l'argent de vos mamans.
1: Bah, non.
0: Toi, tu as perdu combien ?
1: 350.
0: 350 et toi, tu as perdu 400 euros. Mais qu'est-ce que vous avez fait avec cette somme ?
1: En fait, je vous explique.
0: Oui.
1: J'étais partie faire les courses avec ma mère. Il y avait mon petit frère et ma petite sœur. Et vu que ma mère m'avait demandé de regarder un œil sur mon petit frère, moi j'étais petite, j'ai, comme tous les enfants, vont aller voir les jouets. Et j'ai pas fait attention à mon petit frère. Et je vois, il est plus dans le magasin. Moi je suis, Aka, ma mère va me tuer. Je voulais le dire à ma mère, elle dit,
0: Tu as perdu ton petit frère ?
1: Oui.
0: Pendant combien de temps ?
1: Bah, 10 minutes.
0: Mais tu as dû avoir peur.
1: Oh, mais j'ai une bête d'histoire. Après, attends, je finis.
4: Attends.
1: Après, on est parti chercher. Elle a comme ça me crie. Toi, t'es bête ou quoi ? Tu laisses ton petit frère tout seul. À tout moment, il y a un voyou qui va venir, il va le prendre. Bref.
4: Ah, moi, je vous raconte, c'est une histoire très, très, très intéressante comme toi, mais c'est encore pire. Qu'est-ce qui s'est passé ? J'ai perdu aussi mon petit frère. Il avait 2 ans. Tout le 14 a cherché mon petit frère. Il était où ? Juste au petit parc. Qui jouait tout seul là. Il y avait Ibrahim, il y avait plein de gens. Et là, on a couru dans partout. On est parti à la poste, au 14. On est parti partout. On l'a retrouvé quoi ? En train de jouer au toboggan et une dame qui commence à demander des bonbons.
0: Vous l'avez cherché pendant combien de temps ?
4: 1 heure.

0: ce que j'aime bien dans l'atelier radio avec vous, c'est que vous me faites découvrir de nouvelles chansons. Ouais. Il y en a que j'aime pas du tout.
1: T'aimes bien celui-là ?
0: C'est pas mal. C'est pas mal.
1: C'est un truc d'été.
0: L'atelier touche à sa fin, c'était le dernier. C'était le dernier atelier de l'année.
1: Quoi, vous n'êtes pas là l'année prochaine ?
0: L'année prochaine, il n'y en aura plus pour vous, en tout cas.
1: Pourquoi ?
0: Ce sera pour d'autres jeunes.
1: Bah non, j'ai vécu une année, hein, là, fait deux années.
2: Mais ça se fait pas pour... Mais, ah, ça...
1: Eh, madame !
0: Quoi ?
2: Non, mais ça se fait pas.
0: Qu'est-ce qui se fait pas ? Qu'est-ce qui se fait pas ?
1: Il y en a qui voulaient jamais faire, moi, j'ai fait, hein. Je me suis dit, oui, je fais ça.
2: Mais genre, ils vont venir parce qu'on a mis du truc, mais c'est bon.
1: Sans nous, il n'y aura même pas d'ambiance ici, hein.
0: Ah, sans vous, il n'y a pas d'ambiance ?
2: Oui.
1: Non, sans nous, personne n'aurait connu la radio.
2: De fou.
0: D'accord, donc ça veut dire que l'année prochaine, vous allez vous réinscrire ?
2: Bah oui,
1: bah, quoi, bien sûr.
0: Mais moi, je pensais que l'atelier, aujourd'hui, ne vous avait pas plu. Non. Donc je me dis, peut-être qu'elles vont partir, elles ne reviendront plus.
2: Bah, qui a dit ça ?
1: Ah oui, madame, vous voulez plus nous voir ?
0: Ah, j'ai pas dit ça. Moi, j'ai pas dit ça.
2: Vous avez pensé ?
0: Non, plus.
1: Non plus. Non plus,
0: non plus. Non plus. Mais je me disais peut-être que ça fait un moment que vous venez et vous avez envie de changer d'activité.
1: Pas du tout,
0: peut-être. Merci à tous de nous avoir suivis. Ah. C'était le dernier atelier de l'année. Vous allez me manquer, les filles.
1: Ouais.
0: On va faire un petit coucou à Queen aussi, qui n'est pas là aujourd'hui, à Caïs. Salut tout le monde.
2: Au revoir.
0: Restez à l'écoute de la radio locale de Persan. Et on se retrouve...
2: L'année prochaine.
0: À la rentrée. Les filles, passez un bel été.
2: Merci.
1: Moi, je pars pas. Moi, je reste ici, hein.
2: Ok.
0: Salut à tous.
2: Ça va ta journée ?
3: Bonjour, bonjour. 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
3: Bonjour à tous et bienvenue sur Alternative FM, la radio locale de Persan. Aujourd'hui, j'accueille un groupe d'enfants du plan mercredi. Bonjour.
4: Bonjour.
3: Comment allez-vous aujourd'hui?
4: Bien, ça va. Moi, je m'appelle Elena. J'ai 9 ans et je suis à l'école Poulet 1. Je suis en CM1A.
5: Bonjour, je m'appelle Joshua, j'ai 10 ans, je suis à l'école Paul-Éluard 2 et je suis en CM2.
6: Bonjour, je m'appelle Iliana, j'ai 11 ans, je suis dans l'école Émilie Carle et je suis en CM2.
7: Bonjour, je m'appelle Luana, j'ai 9 ans, je suis à Jean Jaurès, je suis en classe CM1A.
8: Bonjour, je m'appelle Mia, j'ai 9 ans et je suis à l'école Jean Jaurès, je suis en CM1A.
3: Aujourd'hui, on va parler du 17 juin qui approche bientôt. On va pouvoir découvrir tout ce que vous avez fait au plan mercredi pendant toute l'année. Qui aimerait m'expliquer un petit peu son activité préférée sur les pays que vous avez découvert, le pays que vous avez préféré, les moments préférés passés au plan mercredi?
8: Moi, j'ai bien aimé quand on a fait sur l'Australie les pavlova.
3: Qu'est-ce que c'est?
8: C'est un gâteau à base de fruits et de blanc d'œuf. Et en fait, il faut mélanger le blanc d'œuf pour que ça fasse de la mousse. Et après, il faut tout mettre ensemble pour faire un gros gâteau. Après, quand c'est cuit, il faut mettre les fruits. Et après, à l'intérieur, ça fait comme de la guimauve. Et au-dessus, ça fait comme de la meringue.
3: Waouh! Mais on s'amuse bien au plan mercredi. Vous avez fait un gâteau australien aujourd'hui. Et vous l'avez goûté?
8: Oui.
3: Il est comment?
8: C'est un petit peu le goût du pop-corn pour moi. J'ai connu quelques serpents de l'Australie. Et après, le pavlova, je l'ai découvert dans un dessin animé.
3: Comment tu as découvert des serpents? Raconte-nous.
8: J'ai regardé à la télé et en fait, avec mon père, on a regardé une émission avec un monsieur qui était parti dans un foyer en Australie avec plusieurs serpents. Et en fait, il en a fait 5 qui étaient très venimeux.
3: Est-ce que ça te donne envie d'aller en Australie, découvrir un peu?
8: Pas trop.
3: Non, pas trop.
5: Alors, moi, c'était sur la découverte du pays du Japon. Oui, il y avait des intervenants qui nous avaient déposé des costumes de sumo.
3: Le costume, il est énorme.
5: Oui.
3: Comment c'est? Tu l'as essayé, toi?
5: Oui, c'était lourd, mais après, ça va. C'était facile un peu.
3: Vous avez fait des combats de sumo. Qu'est-ce que tu peux me dire d'autre sur le Japon? Et surtout, si tu as gagné ton combat?
5: J'avais gagné 2 combats.
3: Est-ce que tu connais quelques mots?
5: Konnichiwa.
8: Moi, je connais la capitale, c'est Tokyo.
6: Ce que j'ai aimé le plus, c'était la patinoire, quand on a pris le pays du Canada. Oh oui, on a fait des pancakes.
3: Qu'est-ce que tu peux nous dire sur le Canada?
6: Quand il fait froid, il fait froid très très très très froid.
3: Combien de degrés, à ton avis?
6: Moins quelque chose, moins... Et après, quand il fait chaud, je sais qu'il fait chaud aussi. Beaucoup, très très chaud.
7: Moi, j'ai bien aimé quand on avait fait le jardin zen sur la Chine.
3: Le jardin zen. Ça doit être relaxant. Vous avez fait un jardin au plan mercredi. Comment ça s'est passé?
7: En fait, on avait pris un carré. Et puis après, on avait mis du plastique. Et on avait mis du sable. Et puis après, on a commencé à créer notre propre jardin zen.
3: C'est un tout petit jardin, un mini jardin. Ce jardin-là, on pourra le retrouver le 17 juin. On pourra le voir à la salle Marcel Cachin.
7: Oui.
3: Alors maintenant, j'aimerais savoir qui va venir, qui aimerait venir et qui vous allez inviter à cette exposition.
8: Moi, j'aimerais bien venir. Il y aura mes parents et mon petit frère.
3: Donc tu iras vers quel stand en premier?
8: Le stand asiatique.
3: Ah bon?
6: Si j'y vais, j'aimerais bien emmener mes parents, ma petite sœur. Pour voir les choses, j'aimerais bien voir tout ce que ma petite sœur aurait fait pour découvrir.
3: Elle a quel âge, ta petite sœur?
6: Elle a 6 ans.
3: Le youtubeur. Tu es youtubeur, tu es très connu sur la ville de Persan. On a la chance d'avoir un jeune youtubeur et qui s'appelle Joshua. Tu seras là le 17 juin?
5: Moi, ça dépend parce que je crois que je vais aller dans un autre pays.
3: On va faire une pause musicale. Dites-moi ce que vous voulez écouter comme chanson. Et puis, dites-moi aussi de quoi vous aimeriez parler après la pause musicale. Blague? Charade?
8: Blague. Pub?
3: Pub? Chanson?
8: Ouais.
5: On fait les pubs?
8: Pub.
6: On fait tout, plutôt blague et pub.
8: On fait charade, pub et blague. On fait les trois. Et chanson.
3: Michael Jackson, Billie Jean?
8: Oui.
5: Ah,
3: Après la chanson, vous m'avez dit pub.
7: Oui.
3: Chanson, blague.
7: Et charade.
3: Et charade.
7: C'est quoi charade?
3: J'attends vos charades.
7: Jonathan.

0: poursuit. C'était un très bon choix musical, les enfants, je vous félicite. Alors, vous m'aviez dit tout à l'heure, blague, chanson et charade.
1: Charade et pub.
0: On commence par quoi ? Vous voulez commencer par quoi ?
1: Une blague.
0: Une blague, allez-y, je vous écoute. Est-ce que vous en avez une ?
1: Ah oui, il est vert, il est souvent dans ton assiette et il a une mitraillette. Qui suis-je ?
0: Un haricot ?
1: Vert ? Non.
0: C'est un haricot vert.
1: Qui donne sa langue au chat ?
2: Moi.
1: Un petit pois qui veut pas se faire dévorer.
3: Oh, elle était bien.
0: Bravo.
4: Que fait une poule en hiver ?
0: Elle reste dans le poulailler.
1: Du poulet ?
2: Moi, je donne ma langue au chat.
3: Moi aussi.
2: Je comprends pas.
4: Elle va à Liverpool.
0: Oh, c'est pas mal, hein.
1: Qu'est-ce qui est jaune et qui est dans les nuages ? Le soleil.
2: Ouais.
0: On a fini pour les blagues. Charade, c'est bon ?
1: Oui.
0: Maintenant, pub ou chanson ? Tu commences par la pub ? Tu vas faire quelle pub ?
1: Une pub sur ce.
0: Tu donnes pas de nom, hein ? Tu inventes un nom. Tu inventes une marque. Quand tu es prête, tu me dis. C'est bon ?
1: Oui.
0: 3, 2, 1.
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0: À présent, on va parler de deux choses que tout le monde connaît ici, la jalousie et les mensonges. Mais attention, avec des blagues et des jeux. On va commencer avec une petite histoire. Je vous laisse entrer dans votre personnage. Je ferme mon micro et je vous laisse faire. On fait deux prises ?
1: Oui. Nino mange les biscuits avant le goûter. Maman demande « Qui a mangé les biscuits ?»
3: Nino dit « Pas moi, c'est un homme sergent. »
1: Puis il ajoute
3: « Avec des lunettes et une trottinette. »
1: Et tout devient de plus en plus ridicule. Message. Quand on ment, souvent, on doit inventer encore plus de mensonges. Et ça peut créer des problèmes.
0: Alors, c'est quoi le comble pour un menteur ? Est-ce que ça vous arrive de mentir des fois ?
1: Oui.
0: Oui ? Souvent ?
2: Non.
3: Pas.
1: Oui.
0: Pas trop souvent. Ok. Alors, c'est quoi le comble pour un menteur, à votre avis ?
1: Qu'il se fasse démasquer ?
0: C'est pas mal, non mais c'est pas ça. Le comble pour un menteur, c'est dire « je mens jamais ». La jalousie. Vous connaissez ce sentiment ?
1: Oui.
0: Oui ? Oui. Est-ce que ça t'est déjà arrivé d'être jalouse d'une amie ou d'un ami ?
1: Oui.
0: Quand ça t'arrive, comment tu te sens ?
2: Je me sens un peu triste. Si quelqu'un d'autre, elle a une bonne note et que moi j'ai une mauvaise note, je vais être un peu en colère.
0: Tu aurais aimé être heureuse pour elle, c'est ça ?
2: Oui.
0: Oui.
2: Imaginons ta meilleure amie, elle est jamais avec toi, et puis après elle va voir quelqu'un d'autre et elle est H24 avec elle.
0: Tu penses que ça peut briser une amitié ?
2: Non.
0: Non ?
2: Parce que la jalousie ça reste pas longtemps.
1: Quand t'es jalouse, et bah par exemple, il y a une fille, elle a des affaires que ses parents ils achètent tous les jours, et vu que tu peux pas les acheter parce que t'as pas assez d'argent de monnaie, et bah tu te sens un petit peu jalouse.
0: Je vais vous demander maintenant de finir les phrases. Je suis heureux ou je suis heureuse quand ?
2: Je suis heureuse quand je vais aller au parc et je retrouve mes amis.
4: Je suis heureux quand ma mère m'offre un cadeau.
2: Je suis heureuse quand ma famille vient me voir.
1: Je suis heureuse quand je pars en voyage avec mes amis.
5: Je suis heureuse quand mon petit frère me fait des câlins.
0: Je peux dire la vérité quand ?
5: Je peux dire la vérité quand c'est grave.
1: Je peux dire la vérité quand quelqu'un ment.
2: Je peux dire la vérité pour embêter quelqu'un.
4: Je peux dire la vérité pour éviter le problème.
0: Alors, quelle vérité courageuse vous pourriez dire maintenant ? Non. C'est une vérité courageuse, hein ? C'est quelque chose que tu n'as jamais osé dire et que aujourd'hui, tu te dis, aujourd'hui, je vais dire cette vérité à la radio locale de Persan. Toute la ville de Persan va m'entendre.
2: J'ai encore mal.
0: Non, t'as pas envie. Dis-nous une vérité courageuse.
2: Ah, je sais. Je vais simuler pour ne pas aller à l'athlétisme tout à l'heure.
0: C'est quelque chose que tu as déjà fait ?
2: Non.
4: Je voulais rester à la maison.
0: Il manque la chanson, les enfants. Il manque la chanson. Il manque la chanson. Moi, j'ai une chanson. J'ai des paroles.
1: Ah, non,
0: j'ai
1: moi,
0: des jolies,
1: bien.
0: J'ai
1: moi,
0: des jolies
1: bien.
0: Paroles. Hein.
1: Moi, j'ai bien.
0: Allez-y. Chacun son tour, vous passez le texte. J'ai essayé tout à l'heure, j'ai beaucoup rigolé. Vous voulez faire les chœurs, quelque chose comme ça ou pas ?
4: Oui.
0: Pourquoi pas, hein?
3: Oui.
0: Je laisse tous les micros ouverts. Je pense que tu vas nous faire une belle chanson, une belle interprétation. Détends-toi, le jardin zen, et on y va. C'est vrai, c'est difficile, on a juste un texte, après il faut...
3: Rapper dans le truc.
0: Allez, il faut s'en imprégner. On claque des doigts. On claque des doigts. Deux, trois.
2: 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Je veux être heureux un petit peu et partager les bonbons. C'est mieux que faire des gros gnognons. 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
3: Et c'est fini.
0: Oui, après c'est fini, on dit au revoir aux auditeurs. Mais on s'est bien marré. Joshua, tu rappes toi, tu chantes toi. Mais il faut chanter dans le micro.
4: Ok. Quand je suis jaloux, jaloux, je vais pas la tête partout.
3: Ouais.
4: Et je respire un petit coup.
3: Ouais.
4: Et je redeviens.
6: Attends. Après, ça va faire qu'à tête, ça va bien.
4: Quand je suis jaloux, jaloux.
3: Ouais.
4: Je vais pas la tête partout.
3: Ouais.
4: Je respire un petit coup.
3: Ouais.
4: Et je redeviens tout doux.
3: Ouais.
4: Dire la vérité, c'est mieux pour s'aider. 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Si mon copain est heureux, je peux l'être un petit peu.
3: Ouais.
4: Et partager les bonbons.
3: Ouais.
4: C'est meilleur que de faire des gnognons.
3: Ouais.
4: Vérité gentille, ça met du soleil dans les tresses ou dans les cheveux et ébouriffé.
3: Ouais.
6: Ça c'était bien.
3: C'était le top du top.
0: Bravo.
3: Top du top.
0: Ça vous a plu aujourd'hui?
3: Oui.
0: Très bien.
5: On s'est bien amusé. Est-ce qu'on peut dire au revoir aux auditeurs?
0: Oui, allez-y. Vous pouvez dire au revoir aux auditeurs. Passez un petit coucou à quelqu'un que vous connaissez.
3: 2, 1. Au revoir les auditeurs.
0: Salut les enfants.
5: Au revoir.
6: Au revoir.
5: Au revoir.
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0: 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Bonjour à toutes et à tous et bienvenue dans Mission 18, votre émission dédiée à la prévention, à la sécurité et à la vie locale. Chaque jour, les pompiers interviennent pour des situations parfois graves et beaucoup d'entre elles se produisent directement à la maison. Chute, incendie, intoxication, brûlure ou encore accidents liés aux enfants. Les accidents domestiques touchent des milliers de familles chaque année. Aujourd'hui, nous allons parler prévention avec le lieutenant Alchamolak et le sergent-chef Wallaise du centre de secours et d'incendie de Persan. Nous évoquerons les bons réflexes à adopter pour protéger sa famille, mais aussi l'événement Orient Tour qui se tiendra bientôt à Persan et qui permettra aux jeunes de découvrir des métiers, des formations et peut-être des vocations. Merci d'être avec nous dans Mission 18.
8: C'est un large panel de nos missions, puisque finalement ça va de la chute à domicile assez simple. Ça passe par la brûlure, ça peut passer par les noyades, c'est tout un champ de mission donc qui nous concerne et donc qui représente énormément d'interventions. Dans nos missions, c'est 80% de secours à victimes. Je dirais que les accidents domestiques, ils font peut-être 30% des 80%. On a des facteurs saisonniers, effectivement. L'été, on constate plus d'accidents avec les tronçonneuses, les appareils de coupe. Les gens montent aussi plus en hauteur pour tailler des haies, tout ça, donc ce qui engendre plus de chutes. Après, voilà, il y a des facteurs aussi, les noyades, voilà, avec des gens qui installent des piscines, des enfants parfois en bas âge, qu'il ne faut, on le répétera jamais assez, jamais laisser sans surveillance, même quelques secondes. Donc on a des facteurs saisonniers, il n'y a pas de recrudescence réelle, parce que c'est quelque chose qui reste assez fréquent finalement, mais en fonction des saisons, on a quand même un type d'accident domestique un peu plus particulier que d'autres.
9: Alors justement sur la saisonnalité, malheureusement on le voit encore dans l'actualité ces derniers jours, avec les pics de chaleur on a des mauvais comportements, en tout cas des comportements qui sont dangereux, et là on peut parler effectivement de la prévention sur les noyades, notamment chez un public qui est très jeune. Il faut sensibiliser nos jeunes à respecter les règles, de pas se mettre à l'eau sur des endroits qui sont pas prévus pour...

0: On sait que voilà, ça peut être un risque de chute supplémentaire, et notamment pour les jeunes enfants. Il y a des périodes quand même qui sont très sensibles, et voilà, rappeler les messages de prévention très régulièrement.
1: Il faut essayer de mettre un maximum de choses dangereuses hors de leur portée, donc à savoir les fenêtres en l'occurrence, tout ce qui leur permettrait de se mettre en hauteur, les toxiques aussi, les médicaments, les produits ménagers, c'est quelque chose qu'il faut absolument bannir de leur environnement. Et les petits objets aussi, qui sont pas toujours adaptés à leur âge. Je pense aux jouets type Lego. Si on a plusieurs enfants, faut faire attention quand le plus grand a des Lego, si le plus jeune joue avec, par rapport au risque d'étouffement aussi. Donc dans le domicile, c'est de sécuriser son logement au sens large du terme, c'est de se projeter dans des situations. Après, il y a plusieurs champs. Il y a le champ blessure, chute, accident, et il y a le champ aussi incendie. Les prises électriques, c'est vrai que c'est un sujet. On constate assez fréquemment sur ce qu'on appelle les multiprises, donc les petites rallonges qui comportent entre 3 et parfois 7 prises, il arrive que les gens branchent plusieurs appareils simultanément dessus, ce qui surcharge finalement la prise. Il faut juste regarder sa puissance au dos finalement. Alors c'est souvent marqué, c'est entre 1000 et, ou même 500 parfois, et 3000 watts pour les plus puissantes. Il faut regarder la puissance de vos appareils. Un appareil, par exemple une machine à laver, ça monte facilement à 1000-1500 watts de puissance. Donc si vous branchez votre machine à laver plus un autre appareil assez puissant sur la même prise, vous allez créer une surchauffe, vous allez créer un début d'incendie et donc une situation potentiellement compliquée à gérer.
0: Pour protéger les très jeunes enfants, il existe des caches pour éviter que les enfants mettent les doigts dans les prises. On est sur la découverte de l'environnement pour le jeune enfant. Tout ce qui est risque, qui paraît anodin finalement pour le monde adulte, donc les caches pour les prises, tout ce qui est aussi stockage de produits ménagers ou dangereux dans des contenants qui ne sont pas prévus pour, type bouteille d'eau, voilà, il faut bannir ce genre d'utilisation. Et voilà, d'être vigilant en fait sur l'environnement quotidien. On se sent chez soi en sécurité malgré tout, par négligence, par confort, habitude. On oublie la prévention quotidienne, et pourtant il faut qu'elle soit présente, notamment pour les parents, mais aussi pour les frères et sœurs, au quotidien. Il y a des accidents qui pourraient être évités si on était quand même un peu plus prudent au quotidien.
2: Est-ce que vous pourriez rappeler les gestes à adopter lorsqu'un feu se déclare chez soi ?
1: Le geste principal qu'on souhaite, c'est que les gens se mettent à l'abri des fumées en fermant les portes. S'ils peuvent évacuer leur habitation sans passer par les fumées, qu'ils le fassent. Mais pour tout le reste, qu'ils nous laissent faire. Moi, j'aime bien l'image de se réveiller à 3h du matin avec un nid de frelons, admettons, à côté de vous. C'est exactement la même image quand il y a un feu, finalement. Comment s'en prémunir ? En se mettant à l'abri. Ne jamais tenter de traverser les fumées. Malheureusement, sur la plupart des morts qu'on voit dans les incendies de bâtiments d'habitation, c'est parce que dans leur sommeil, soit ils ont été intoxiqués, soit ils ont tenté de fuir, alors que finalement, parfois se mettre dans une pièce à l'abri des fumées où il y a une fenêtre, nous appeler pour évidemment nous dire que vous êtes à la fenêtre, soit en nous faisant des signes, soit par téléphone pour vous signaler. Et nous, on viendra vous chercher. Voilà, c'est notre cœur de métier. On a des équipements pour, des entraînements pour, des formations pour. Il ne faut jamais tenter d'intervenir sur un incendie soi-même parce qu'il y a énormément de facteurs qui vont vous en empêcher.
0: C'est aussi pour ça qu'on essaie de réduire les gestes à faire pour la population et le commun du mortel. C'est qu'à vouloir trop faire, en tout cas, dans cet effet de panique, de stress, on a forcément des mauvais comportements ou des comportements à risque. On se dit, c'est un feu, je vais essayer. Non, n'essayez pas. Fermez la porte, évitez que l'air continue à arriver dans la pièce. Mettez-vous en protection, contactez les secours rapidement pour les pompiers, c'est le 18, le 112. Mettez-vous à l'abri et vous avez déjà fait 99,9% du travail.
1: Si vous fermez une porte, en fait, vous allez contenir le feu pendant un certain temps et relativement long, qui facilitera la tâche à tout le monde. Ça facilitera l'évacuation des gens qui peuvent être soumis à l'incendie. Ça nous facilitera la tâche à nous aussi, parce que le feu sera ce qu'on appelle contenu. Donc il est dans un volume, on sait qu'il ne va pas évoluer dans un volume, en général. Donc ça facilite la tâche à tout le monde. Quand les gens essaient d'intervenir dessus, on constate que quelque chose qu'ils ne connaissent pas, donc ils sont agressés par la respiration, par les yeux, par plein de phénomènes finalement. Et du coup, ils ont une action de panique, et c'est ça qui engendre des mauvaises conséquences.

0: Alors que s'en aller en fermant la porte, en se mettant à l'abri, c'est la meilleure des solutions et la seule finalement accessible à tous. J'aime bien dire aussi que votre détecteur fumée, c'est votre veilleur de nuit finalement. Ou votre veilleur, tout simplement, quand vous n'êtes pas non plus chez vous. Parce que donc, lorsque vous dormez, bah, vous n'êtes pas alerte. Et donc un feu qui démarrerait dans une pièce loin de la vôtre, vous en seriez pas averti. Et peut-être même finalement, s'il démarre à côté de vous. Je fais une petite parenthèse rapide d'ailleurs sur tout ce qui est appareil de charge. S'il vous plaît, pas près de vous la nuit. Plutôt la journée d'ailleurs, si c'est possible de mettre des choses en charge la journée. Et si toutefois vous devez les mettre en charge la nuit, c'est de pas les mettre près de vous ni sur votre chemin d'évacuation en cas de départ de feu. Je reviens maintenant sur le détecteur de fumée. Il faut en mettre dans toutes les pièces où un départ de feu est possible. Donc potentiellement dans toutes les pièces de chez soi. Maintenant, s'il y a des choix à faire parce que ça coûte un certain prix, eh bien, mettez-les dans les locaux à sommeil principalement ou et même dans les locaux où vous mettez des appareils en charge sans surveillance. Il faut savoir aussi qu'il existe des détecteurs de fumée connectés maintenant. Beaucoup de gens mettent des alarmes chez eux pour éviter les vols, les effractions, les cambriolages. Peu de gens pensent à connecter finalement avec leur téléphone leur détecteur de fumée. Sauf que s'il sonne et que vous n'êtes pas là, potentiellement, bah, le feu a le temps de se développer chez vous. Alors que si vous avez la notification tout de suite sur votre téléphone, et bah, vous pouvez nous appeler. Nous, on intervient. Dans les 10-15 minutes, on lève le doute ou on éteint s'il y a un réel départ et vous avez potentiellement, on va dire, minimisé les dégâts sur votre maison.
1: Concernant les intoxications, quels sont les produits les plus dangereux qu'on garde chez nous ?
2: C'est pas forcément les produits que vous trouvez dans le commerce qui sont forcément dangereux. C'est l'association de produits, typiquement quand vous mélangez certains produits entre eux, hein, du desktop Javel avec un autre produit, voilà, ça crée finalement des phénomènes qui ne sont pas attendus. Des produits ménagers, déjà il faut bien lire la notice. Respecter le dosage, les précautions d'utilisation et ne pas les mélanger entre eux. Parce que finalement quand on mélange certains produits entre eux, on a des effets quand même chimiques qui sont induits, qui se produisent et qui créent potentiellement des gaz, des vapeurs toxiques. Et là, effectivement, on a des soucis d'intoxication qui peuvent être très graves. On a aussi l'utilisation de produits de manière un peu anarchique. Bien lire, bien regarder les précautions d'utilisation, se protéger les yeux, la respiration. Ça fait partie aussi des choses. Voilà, dans le commerce, voilà, normalement, c'est réglementé pour avoir quand même des produits qui sont utilisables, en tout cas, on va dire, par le grand public, sous réserve de respecter les conditions d'utilisation.
1: Que faut-il faire en cas d'intoxication ou de suspicion d'empoisonnement ?
0: Identifier le produit, essayer dans la mesure du possible, contacter le 15 qui vous dirigera vers un centre anti-poison et engagera, s'il le juge nécessaire, une équipe de secours pour que vous soyez pris en charge le plus rapidement possible. En cas de doute, voilà, faut toujours composer le 15 et ne pas avoir peur même de prendre conseil.
2: Après, vous avez le centre anti-poison qui est en lien avec le 15, avec le SAMU. N'hésitez pas à appeler s'il y a le moindre doute, au moindre symptôme concernant les produits ménagers. C'est un message de prévention et de conseil à la fois. C'est n'achetez pas des produits que vous pouvez trouver par exemple sur des marchés, sur d'autres lieux que des lieux réglementés, en tout cas qui sont prévus, voilà, et dans d'autres contenants qui sont prévus. On a des phénomènes aujourd'hui, des produits qui se vendent de manière un petit peu anarchique sur différents lieux pour différentes raisons, les punaises de lit, ce genre de choses. Voilà, on a des produits qu'on connaît, que vous pouvez retrouver des articles sur internet qui sont très dangereux, très toxiques, mortels. Donc attention aux achats, voilà, que vous pouvez et aux produits que vous pouvez trouver sur par exemple certains marchés. C'est très dangereux et encore une fois mortel.
1: Est-ce que il y a encore beaucoup d'accidents liés aux appareils électriques dans le secteur ?
0: Il y a assez régulièrement, oui, des gens qui se font électrocuter, électriser. Ce qu'on constate souvent, c'est des défauts au niveau des appareils. Alors, ça peut être aussi la rallonge qui est coupée par mégarde. On est soit électrisé, soit électrocuté. Ça peut être aussi, voilà, je souhaite changer une lampe chez moi. Mon installation, soit je la connais, soit je la connais moyennement. Et du coup, bah, je prends des risques si je ne coupe pas le disjoncteur principal. Et du coup, c'est des situations qui peuvent amener à l'accident. Donc, on en revient toujours un petit peu sur la même chose. Si j'ai un doute, je fais appel à un spécialiste qui identifiera les points de vigilance.
1: Pour les personnes âgées qui nous écoutent sur la radio locale, est-ce que vous auriez un conseil à leur donner concernant les chutes à domicile pour éviter ?
0: La première règle, essayer de ne pas se retrouver dans la situation en adaptant son logement. C'est pas simple, on peut se faire aider par les conseils départementaux, par les communes et également les centres des communes d'action sociale, le CCAS notamment. Il faut prendre conseil, il faut appeler. En fonction de votre lieu de résidence, il y a des choses qui peuvent être mises en place. Ça va du simple conseil à une subvention pour aménager son logement et s'équiper aussi de téléalarme. C'est quelque chose qui peut être intéressant pour des personnes qui chuteraient à domicile, qui n'arriveraient pas à se relever, pour ne pas qu'elles restent au sol trop longtemps.
1: Peut-on apprendre les gestes de premier secours facilement ? Et où est-ce qu'on peut se former ?
0: Alors, on peut se former dans plein d'associations ou des organismes de sécurité civile. Alors, il y a les associations et les organismes tels que la Croix-Rouge qui fait ça. Nous, on a une branche qui s'appelle l'Union départementale des pompiers. C'est une branche associative qu'on fait vivre. Et le grand public, en allant sur notre site internet, peut aller voir et s'inscrire à des formations de secourisme.
1: Selon vous, quel est le geste de prévention le plus important que tout le monde devrait connaître ?
0: Je dirais installer des détecteurs de fumée et fermer les portes chez soi le plus possible finalement pour éviter, en cas de départ de feu, d'être surpris.
1: Vous serez présent lors de l'Oriane Tour à Persan, c'est bientôt au début juin. Quel sera votre rôle pendant cet événement ?
2: Alors sur l'Oriane Tour, qui est une première pour nous, le centre de secours de Persan, alors on sera aidé, appuyé et accompagné par le service ressources humaines du SDIS 95. Effectivement, comme c'est un événement particulier où on a quand même beaucoup de monde qui est attendu, l'idée c'est de pouvoir communiquer à la fois sur le domaine pompier professionnel, mais aussi sur les possibilités pour les personnels administratifs, techniques et spécialisés, et aussi un petit peu voilà, pour reparler des pompiers volontaires, de l'engagement citoyen. Donc on essaye d'avoir tous les acteurs représentatifs du SDIS pour cet événement.
1: Est-ce que vous allez proposer des démonstrations ou des initiations aux gestes de premier secours ?
2: On est en train d'organiser le programme. On a un stand qui sera très certainement sur le parvis de la mairie. Effectivement, en fonction des possibilités d'organisation, on essaiera de faire vivre un peu l'expérience pompier pour les gens qui souhaitent venir nous voir. Et puis aussi et surtout, c'est de pouvoir ouvrir un peu l'éventail des possibilités sur finalement les carrières qu'on peut faire chez les pompiers, dans le SDIS plus particulièrement, parce que vous avez effectivement sur le terrain des pompiers qui interviennent, mais le service départemental est composé à la fois de pompiers, mais aussi de personnel administratif, technique, spécialisé, du mécanicien, de l'assistante, voilà, il y a beaucoup de possibilités, des juristes, etc. Donc c'est vraiment la possibilité, cet Oriane Tour, de faire découvrir le monde SDIS 95 pour les jeunes et pour le public. C'est une possibilité d'échange supplémentaire avec la population persanaise, mais aussi avec du public qu'on n'a pas forcément l'occasion de voir au quotidien. C'est vrai qu'on essaie d'occuper beaucoup le terrain sur Persan, mais sur d'autres villes bien entendu. Et là, c'est une nouvelle perspective qui s'offre à nous, donc on voulait absolument saisir cette opportunité. C'est pour nous, encore une fois, une première, une belle initiative, donc on attend vraiment de pouvoir échanger avec le plus grand nombre. À la jeunesse, n'hésitez pas, je sais qu'il y a des QR codes qui sont déjà accessibles pour s'inscrire, pour faire différentes démarches. Venez prendre des conseils. Nous sommes des gens qui sont quand même habitués à l'accès à la fonction publique, en règle générale, au monde des sapeurs-pompiers, mais pas que, encore une fois. On est habitués aussi à préparer nos jeunes pour passer les concours, des entretiens. Je sais qu'il y a, un côté aussi, une dimension un peu job dating. Donc n'hésitez pas, même si le monde des pompiers, finalement, n'est pas tout de suite quelque chose qui vous vient en tête, venez échanger avec nous. Je pense qu'on aura plaisir à partager et à vous conseiller sur des orientations possibles, notamment dans la fonction publique.
1: On le rappelle, la prévention peut sauver des vies et quelques gestes simples permettent souvent d'éviter le pire à la maison. Merci de nous avoir suivis et bien entendu, rendez-vous prochainement à l'Oriane Tour pour découvrir de nombreux métiers, rencontrer des professionnels passionnés et peut-être trouver sa future vocation. Prenez soin de vous et à très bientôt pour un nouveau numéro de Mission 18. 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
3: Bonjour, dans l'actualité locale aujourd'hui, le Conservatoire de Persan ouvre grand ses portes du 16 jusqu'au 20 juin pour une semaine entièrement dédiée à la découverte des actualités proposées aux habitants dès la rentrée prochaine. Pendant 5 jours, le public pourra entrer dans les coulisses de l'établissement, assister à des cours de musique et de danse contemporaine, découvrir les 35 ensembles instrumentaux et vocaux, rencontrer les enseignants, essayer l'un des 23 instruments enseignés et, pour celles et ceux qui le souhaitent, procéder à leur inscription pour le mois de septembre. Cette semaine porte ouverte se déroulera aux horaires habituels du conservatoire et coïncidera avec les rencontres internationales de chœurs de jeunes organisées par l'Union musicale. Parmi les temps forts du programme, des cours publics de violon, des démonstrations de danse, des concerts de flûte traversière, des ateliers chorales, des répétitions publiques, sans oublier plusieurs animations organisées place de l'Hôtel de Ville. Le samedi 20 juin, le conservatoire clôturera cette semaine exceptionnelle en participant à Persan en fête au parc Colette Besson. Ce sera à partir de 14h. Pour découvrir l'intégralité du programme ainsi que les animations prévues dans les antennes de Champagne-sur-Oise et Presles, rendez-vous auprès de l'équipe du conservatoire. Autre rendez-vous à noter dans vos agendas, le comité des fêtes de Persan organise une grande soirée moule frites le samedi 20 juin à l'espace Colette Besson. Les festivités débuteront à 19h dans une ambiance conviviale animée par le DJ Silver. Et enfin, un message de prévention santé. L'opération « Je peux pas, j'ai frotti » est lancée tout au long du mois de juin afin d'encourager les femmes à participer au dépistage du cancer du col de l'utérus. Dans le cadre de Juin Vert, mois national de sensibilisation à la prévention et au dépistage, le pôle santé handicap du Centre communal d'action sociale de Persan propose la réalisation gratuite de frottis. Cette initiative est soutenue par l'Agence régionale de santé d'Île-de-France et la CPTA.

0: des Trois Forêts. Les demandes de rendez-vous sont à effectuer jusqu'au 14 juin. Les créneaux seront attribués en priorité aux personnes âgées de 25 à 65 ans n'ayant jamais réalisé de frottis. Pour en bénéficier, il suffit de remplir le formulaire en ligne mis à disposition par la ville de Persan. L'équipe du CCAS prendra ensuite contact avec les participantes afin de fixer un rendez-vous au cours du mois de juin. Excellente journée à tous et à toutes.
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0: ça va ta journée ?
1: Bonjour, bonjour, vous êtes sur le journal de la MJC.
2: C'est l'heure du dernier atelier des jeunes de la MJC aujourd'hui. On termine en beauté les filles. Qu'est-ce que vous en pensez ?
3: On a parcouru une bonne aventure.
2: Léna, ça fait plusieurs années que tu fais de la radio.
3: C'est ma deuxième année.
2: Tu as fait une année avec Panzani.
3: Non, j'aurais pas dû un an parce que je suis venue après.
2: C'est ta deuxième année.
3: Ouais.
2: Léna, toi, c'est ta première année que tu fais la radio.
4: Et je suis plus à l'aise que Léna.
2: Tu es plus à l'aise que Léna ? Ok. Bon, on va voir ça dans un instant. Hein. Alors, on va parler aujourd'hui, on va parler aujourd'hui de mensonges et de jalousie. C'est un sentiment très difficile à gérer, n'est-ce pas ?
4: Moi, je suis pas jalouse, moi.
2: Tu es pas jalouse, Léna ? Ce sentiment de jalousie, tu l'as déjà ressenti ?
3: Ouais.
2: Répondez et faites des phrases, argumentez.
3: D'accord.
4: En fait, moi, j'ai pas de jalousie envers des personnes que je connais, vu que je sais. Dans tous les cas, même s'ils parlent avec d'autres personnes, ça va jamais changer entre moi et la personne. Donc moi, je fais confiance.
2: Imaginons que ton ami, ta grande amie, a une note meilleure que toi, meilleure que la tienne. Est-ce que tu vas être jalouse ou tu vas être contente pour elle ?
4: Bah, je suis contente pour elle. Mais dans tous les cas, j'ai toujours des mauvaises notes et tout le monde sont plus que moi. J'ai eu 1,5 sur 10.
2: Et pourquoi les gens mentent, selon vous ? Pourquoi les gens mentent ?
3: Pour s'en sortir.
4: Quand on parle trop, je dis ouais, je dois partir, ma mère m'a appelé et je pars.
2: Quel est le pire ? Mentir ou cacher ?
4: Cacher. Non, mentir. Non, c'est pas cacher.
3: Ah cacher, moi je trouve que c'est mieux cacher. On va chez toi. Cacher.
2: Okay.
4: Non, c'est mieux qu'on me ment pas, c'est mieux qu'on me le cache.
2: Si on te cache, pour toi, c'est pas mentir.
3: Bah, imaginons, il y a une guise.
4: Il me cache quelque chose, il me ment pas, il m'a pas dit quelque chose.
3: Bah si, bah,
2: Est-ce qu'on voit facilement quand quelqu'un ment ?
3: Ouais. Ça dépend, les traits. Par exemple, si elle sourit quand elle ment, tout le temps, on va voit savoir si, qu'elle ment.
4: Si la personne, c'est une vraie comédienne, on y croit.
2: Est-ce que nous, les adultes, on ment plus que vous ?
4: Oui, clairement.
2: Bah, est-ce que tu as des preuves ?
4: Ah oui. Ma mère, elle me fait quoi ? Elle me dit ouais, bah c'est du pain, j'ai pas de pain. Je vois quoi ? Dans le frigo, je vois un gros espace où il y a que du pain.
2: Est-ce qu'on peut être jaloux ou jalouse de son meilleur ami ou de sa meilleure amie ?
4: Moi, ma copine, on se dit moi c'est Toto, c'est moi. Hein.
2: Moi c'est Toto ? C'est quoi ça ?
4: Moi c'est toi, toi c'est moi.
2: Donc toi tu es loyale et fidèle ?
4: Bah oui.
2: Vous pouvez transformer la jalousie en motivation ?
4: Ouais. Quelle motivation ?
2: Dis-moi !
4: Faire de la chirurgie, non merci. Hein.
2: Faire de la chirurgie ?
4: Il y a vraiment des gens qui pensent. Hein.
2: Mais attends, qu'est-ce que la chirurgie vient faire là-dedans, dans la jalousie ?
4: Écoute-moi, oui. Il y en a qui veulent devenir comme Maëva Gaynam, donc ils font de la chirurgie. Donc il y a des gens qui disent, ouais, moi, ils sont jaloux. Ils font quoi ? Ils font des chirurgies. Et c'est vrai. Hein.
2: Oui. Oui, c'est ouais. Et l'argent, ça rend jaloux ?
4: Moi et ma copine, elle me fait quoi ? Si t'as pas d'argent, c'est moi qui paye. Si t'as de l'argent, c'est toi qui paye. Et si on a de l'argent, on paye ensemble.
2: Bravo. Est-ce que vous pouvez me donner une phrase typique de quelqu'un qui ment ?
4: J'ai pas d'argent.
2: Donne-moi une phrase typique de quelqu'un de jaloux.
4: Ouais, mais pourquoi tu t'approches de lui ?
2: On fait une phrase et on devine si c'est vrai ou si c'est une histoire qui a été inventée. Allez, raconte-nous l'histoire.
4: On était à la plage. Et on m'a dit dans mon portefeuille, le billet, il est tombé. On l'a pu retrouver.
2: Un billet de combien ?
4: 200.
2: Et ta maman, elle a réagi comment ?
3: À ta niata.
4: Elle sait toujours pas.
2: Elle sait pas que tu as perdu son argent ?
4: Ouais.
2: Ok, bon ben madame, écoutez...
3: Mais ça date de quand ?
4: Ah mais elle est pas là, hein. elle écoute jamais madame.
2: Ah bon ?
4: Ma mère, elle écoute pas.
2: On sait jamais madame. Au cas où, si vous écoutez la radio, sachez que c'est Léna qui a perdu vos 400 euros. Ça fait longtemps ?
4: Non.
2: Non, ça fait pas longtemps. Oh là là.
4: C'était les vacances dernières.
2: Ah, les vacances dernières.
4: Ah mais tu t'as même pas dit mon vrai prénom. Ah là,
2: vrai. Ouais, je pense qu'elle va peut-être reconnaître ta voix.
4: Ah, mais...
2: Étant donné que c'est votre dernier atelier, on va faire un petit bilan. Comment ça s'est passé ?
4: Mon atelier ?
2: L'atelier radio.
4: Mais il s'est passé quoi dans l'atelier radio ? Qu'est-ce qui s'est passé ?
2: Comment ça s'est passé ton atelier radio ? Est-ce que t'as apprécié, t'as aimé
4: J'ai kiffé. Bah j'ai kiffé.
2: C'est tout ?
4: C'était hella drôle.
2: Argument.
4: C'est incroyable. Oh là là non, là là, beautiful
2: pas...
4: girl.
2: C'est pas ce que je demande. Je voudrais que vous argumentez.
4: Bah,
2: ce que vous avez aimé, ce que vous avez pas aimé, ce que vous auriez
4: on
2: aimé.
4: On a vraiment kiffé. Hein. Hey, best life. On venait tous les vendredis, j'attendais tous les vendredis à venir ici.
2: Vous comprenez pas les questions que je viens de poser.
3: Non, mais genre, c'est dur à répondre.
4: Les questions, elles ont pas du Pepsi, elles ont pas du.
3: Genre du croustillant.
4: Voilà.
2: Alors, vous voulez quel genre de questions?
4: Je sais pas. Qu'ils ont un. Pimenté.
2: C'est-à-dire?
4: Ça m'a vraiment.
2: C'est quoi? Non, mais.
3: Ça pimente, ça veut dire la même chose.
2: Maintenant, à vous de mener l'atelier. C'est votre atelier radio. Parlez, faites un débat, posez-vous des questions entre vous, racontez votre vie, dites ce que vous voulez. Je vous écoute.
4: Je me suis dit, on va dire deux vérités, un mensonge, mais les trois vérités doivent être vraiment un truc, vraiment un secret qu'on a gardé derrière nos parents.
2: Ok. Vas-y.
4: Des bêtises qu'on a fait vraiment har.
2: Allez-y.
4: Madame, je veux vous.
2: Quoi?
4: Savoir qu'est-ce que vous avez fait derrière vos parents, madame.
2: Alors, qu'est-ce que j'ai fait de très très grave que je pourrais vous dévoiler? À votre âge?
4: Vers 15 ans, vers notre âge lycée, collège et tout.
0: Je me suis fait virer au collège.
3: Mais c'est rien, ça.
0: Trois jours. Hein.
4: Pourquoi? Moi, je veux savoir la cause, ça.
3: Vous avez fait des bêtises.
2: Oui, j'ai fait une grosse bêtise.
4: Oui, mais c'est quoi la bêtise? Au collège?
2: J'ai appelé
0: une de mes sœurs qui s'est passée pour ma maman.
2: Et
0: pour que je puisse m'en sortir.
2: Donc, à vous maintenant.
4: À moi?
2: Oui. Okay, bon, c'est vrai que les 400 euros, c'est beaucoup. Hein. En fait, t'as pas fait exprès.
3: Bah, moi aussi, j'ai pas fait exprès.
4: Je crois que...
2: Vous avez pas fait exprès de perdre l'argent de vos mamans.
3: Bah, non.
2: Toi, tu as perdu combien?
3: 350.
2: 350 et toi, tu as perdu 400 euros. Mais qu'est-ce que vous avez fait avec cette somme?
3: En fait, je vous explique.
2: Oui.
3: J'étais partie faire les courses avec ma mère. Il y avait mon petit frère et ma petite sœur. Et vu que ma mère m'avait demandé de regarder un œil sur mon petit frère, moi j'étais petite, j'ai, comme tous les enfants, vont aller voir les jouets. Et j'ai pas fait attention à mon petit frère. Et je vois, il est plus dans le magasin. Moi je suis, Aka. Ma mère va me tuer. Je voulais le dire à ma mère, elle dit,
2: tu as perdu ton petit frère?
3: Oui.
2: Pendant combien de temps?
3: Bah, 10 minutes.
2: Mais tu as dû avoir peur.
4: Oh, mais j'ai une bête d'histoire.
3: Après, attends, je finis.
4: Attends.
3: Après, on est parti chercher. Alors, comme ça, me crie, toi, t'es bête ou quoi? Tu laisses ton petit frère tout seul. À tout moment, il y a un voyou qui va venir, il va le prendre. Bref.
4: Ah, moi, je vous raconte, c'est une histoire très, très, très intéressante comme toi, mais c'est encore pire. Qu'est-ce qui s'est passé? J'ai perdu aussi mon petit frère. Il avait 2 ans. Tout le 14 a cherché mon petit frère. Il était où? Juste au petit parc. Qui jouait tout seul là. Il y avait Ibrahim, il y avait plein de gens. Et là, on a couru dans partout. On est parti à la poste, au 14. On est parti partout. On l'a retrouvé quoi? En train de jouer au toboggan et une dame qui commence à demander des bonbons.
2: Vous l'avez cherché pendant combien de temps?
4: Une heure.

0: que j'aime bien dans l'atelier radio avec vous, c'est que vous me faites découvrir de nouvelles chansons. Ouais. Il y en a que j'aime pas du tout.
1: T'aimes bien celui-là ?
0: C'est pas mal. C'est pas mal.
1: C'est un truc d'été.
0: L'atelier touche à sa fin, c'était le dernier. C'était le dernier atelier de l'année.
1: Quoi, vous n'êtes pas là l'année prochaine ?
0: L'année prochaine, il n'y en aura plus pour vous, en tout cas.
1: Pourquoi ?
0: Ce sera pour d'autres jeunes.
1: Bah non, j'ai vécu une année, hein, la feuille des années.
2: Mais ça se fait pas pour... Mais, ah, ça... Waouh.
1: Eh, madame.
0: Quoi ?
2: Non, mais
0: qu'est-ce
2: ça se fait pas.
0: Qu'est-ce qui se fait pas, hein. Qu'est-ce qui se fait pas ?
1: Il y en non, a qui ne voulaient jamais faire, moi j'ai fait. Hein. Je me suis dit oui, je
2: mais
1: fais
2: genre,
1: ça.
2: Mais genre, ils vont venir parce qu'on a mis du truc, mais c'est bon.
1: Sans nous, il n'y aura même pas d'ambiance ici. Hein.
0: Ah, sans vous, il n'y a pas d'ambiance ?
2: Oui.
1: Non, sans nous, personne n'aurait connu la radio.
2: De fou.
0: D'accord, donc ça veut dire que l'année prochaine, vous allez vous réinscrire ?
2: Bah oui,
1: bah, quoi, oui bien sûr.
0: Mais moi, je pensais que l'atelier, aujourd'hui, ne vous avait pas plu. Donc, je me dis peut-être qu'elles vont partir, elles ne reviendront plus.
2: Bah, qui a dit ça ?
1: Ah oui, madame, vous voulez plus nous voir ?
0: Ah, j'ai pas dit ça. Moi, j'ai pas dit ça.
1: Vous avez pensé ?
0: Non, plus.
1: Non plus. Non plus,
0: non plus. Non plus. Mais je me disais peut-être que ça fait un moment que vous venez et vous avez envie de changer d'activité.
1: Pas du tout.
0: Peut-être. Merci à tous de nous avoir suivis. C'était le dernier atelier de l'année. Vous allez me manquer, les filles.
1: Ouais.
0: On va faire un petit coucou à Queen aussi, qui n'est pas là aujourd'hui, à Caïs. Salut tout le monde.
2: Au revoir.
0: Restez à l'écoute de la radio locale de Persan. Et on se retrouve...
2: L'année prochaine.
0: À la rentrée. Les filles, passez un bel été.
2: Merci.
1: Moi, je pars pas. Moi, je reste ici. Hein.
2: Ok.
0: Salut à tous.
2: Ça va ta journée ?
3: Bonjour, bonjour. 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
3: Bonjour à tous et bienvenue sur Alternative FM, la radio locale de Persan. Aujourd'hui, j'accueille un groupe d'enfants du plan mercredi. Bonjour.
4: Bonjour.
3: Comment allez-vous aujourd'hui?
4: Bien, ça va. Moi, je m'appelle Elena, j'ai 9 ans et je suis à l'école pour le 1, je suis en CM1A.
5: Bonjour, je m'appelle Joshua, j'ai 10 ans, je suis à l'école Paul-Éluard 2 et je suis en CM2.
6: Bonjour, je m'appelle Iliana, j'ai 11 ans, je suis dans l'école Émilie Carle et je suis en CM2.
7: Bonjour, je m'appelle Luana, j'ai 9 ans, je suis à Jean Jaurès, je suis en classe CM1A.
8: Bonjour, je m'appelle Mia, j'ai 9 ans et je suis à l'école Jean Jaurès, je suis en CM1A.
3: Aujourd'hui, on va parler du 17 juin qui approche bientôt. On va pouvoir découvrir tout ce que vous avez fait au plan mercredi pendant toute l'année. Qui aimerait m'expliquer un petit peu son activité préférée sur les pays que vous avez découvert, le pays que vous avez préféré, les moments préférés passés au plan mercredi?
8: Moi, j'ai bien aimé quand on a fait sur l'Australie les pavlova.
3: Qu'est-ce que c'est?
8: C'est un gâteau à base de fruits et de blanc d'œuf. Et en fait, il faut mélanger le blanc d'œuf pour que ça fasse de la mousse. Et après, il faut tout mettre ensemble pour faire un gros gâteau. Après, quand c'est cuit, il faut mettre les fruits. Et après, à l'intérieur, ça fait comme de la guimauve. Et au-dessus, ça fait comme de la meringue.
3: Waouh! Mais on s'amuse bien au plan mercredi. Vous avez fait un gâteau australien aujourd'hui. Et vous l'avez goûté?
8: Oui. Oui.
3: Il est comment?
8: Oui. C'est un petit peu le goût du pop-corn pour moi. J'ai connu quelques serpents de l'Australie. Et après, le pavlova, je l'ai découvert dans un dessin animé.
3: Comment tu as découvert des serpents? Raconte-nous.
8: J'ai regardé à la télé et en fait, avec mon père, on a regardé une émission avec un monsieur qui était parti dans un foyer en Australie avec plusieurs serpents. Et en fait, il en a fait 5 qui étaient très venimeux.
3: Est-ce que ça te donne envie d'aller en Australie, découvrir un peu?
8: Pas trop.
3: Non, pas trop.
5: Alors, moi, c'était sur la découverte du pays du Japon. Oui, il y avait des intervenants qui nous avaient déposé des costumes de sumo.
3: Le costume, il est énorme.
5: Oui.
3: Comment c'est? Tu l'as essayé, toi?
5: Oui, c'était lourd, mais après, ça va. C'était facile un peu.
3: Vous avez fait des combats de sumo. Qu'est-ce que tu peux me dire d'autre sur le Japon? Et surtout, si tu as gagné ton combat?
5: J'avais gagné 2 combats.
3: Est-ce que tu connais quelques mots?
5: Konnichiwa.
8: Moi, je connais la capitale, c'est Tokyo.
6: Ce que j'ai aimé le plus, c'était la patinoire, quand on a pris le pays du Canada. Oh oui, on a fait des pancakes.
3: Qu'est-ce que tu peux nous dire sur le Canada?
6: Quand il fait froid, il fait froid très très très très froid.
3: Combien de degrés, à ton avis?
6: Moins quelque chose, moins... Et après, quand il fait chaud, je sais qu'il fait chaud aussi. Beaucoup, très très chaud.
7: Moi, j'ai bien aimé quand on avait fait le jardin zen sur la Chine.
3: Le jardin zen. Ça doit être relaxant. Vous avez fait un jardin au plan mercredi? Comment ça s'est passé?
7: En fait, on avait pris un carré et puis après on avait mis du plastique et on avait mis du sable et puis après on a commencé à créer notre propre jardin zen.
3: C'est un tout petit jardin, un mini jardin. Ce jardin-là, on pourra le retrouver le 17 juin. On pourra le voir à la salle Marcel Cachin.
7: Oui.
3: Alors maintenant, j'aimerais savoir qui va venir, qui aimerait venir et qui vous allez inviter à cette exposition.
8: Moi, j'aimerais bien venir. Il y aura mes parents et mon petit frère.
3: Donc, tu iras vers quel stand en premier?
8: Le stand asiatique.
3: Ah bon?
6: Si, j'y vais, j'aimerais bien emmener mes parents, ma petite sœur, pour voir les choses. J'aimerais bien voir tout ce que ma petite sœur aurait fait pour découvrir.
3: Elle a quel âge, ta petite sœur?
6: Elle a 6 ans.
3: Le youtubeur. Tu es youtubeur, tu es très connu sur la ville de Persan. On a la chance d'avoir un jeune youtubeur et qui s'appelle Joshua. Tu seras là le 17 juin?
5: Moi, ça dépend parce que je crois que je vais aller dans un autre pays.
3: On va faire une pause musicale. Dites-moi ce que vous voulez écouter comme chanson. Et puis, dites-moi aussi de quoi vous aimeriez parler après la pause musicale. Blague? Charade?
8: Blague. Pub?
3: Pub? Chanson?
8: Ouais.
6: On fait les pubs?
8: Pub.
6: On fait tout, plutôt blague et pub.
8: On fait charade, pub et blague. On fait les trois. Et chansons.
3: Michael Jackson, Billie Jean?
8: Oui.
3: Après la chanson, vous m'avez dit pub.
7: Oui.
3: Chanson, blague.
7: Et charade.
3: Et charade.
7: C'est quoi charade?
3: J'attends vos charades.
7: Jonathan.

0: on poursuit. C'était un très bon choix musical, les enfants, je vous félicite. Alors, vous m'aviez dit tout à l'heure, blague, chanson et charade.
1: Charade et pub.
0: On commence par quoi ? Vous voulez commencer par quoi ?
1: Une blague.
0: Une blague, allez-y, je vous écoute. Est-ce que vous en avez une ?
1: Ah oui, il est vert, il est souvent dans ton assiette et il a une mitraillette. Qui suis-je ?
0: Un haricot ?
1: Vert ? Non.
0: C'est un haricot vert.
1: Qui donne sa langue au chat ?
2: Moi.
1: Un petit pois qui veut pas se faire dévorer.
3: Oh, elle était bien.
0: Bravo.
4: Que fait une poule en hiver ?
0: Elle reste dans le poulailler.
1: Du poulet ?
2: Moi, je donne ma langue au chat.
3: Moi aussi.
2: Je comprends pas.
4: Elle va à Liverpool.
0: Oh, oh. C'est pas mal, hein.
1: Qu'est-ce qui est jaune et qui est dans les nuages ?
3: Le soleil.
2: Ouais.
0: On a fini pour les blagues. Charade, c'est bon ?
1: Oui.
0: Maintenant, pub ou chanson ? Tu commences par la pub ? Tu vas faire quelle pub ?
1: Une pub sur ce.
0: Tu donnes pas de nom, hein ? Tu inventes un nom. Tu inventes une marque. Quand tu es prête, tu me dis. C'est bon ?
1: Oui.
0: 3, 2, 1.
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0: À présent, on va parler de deux choses que tout le monde connaît ici, la jalousie et les mensonges. Mais attention, avec des blagues et des jeux. On va commencer avec une petite histoire. Je vous laisse entrer dans votre personnage. Je ferme mon micro et je vous laisse faire. On fait deux prises ?
1: Oui. Nino mange les biscuits avant le goûter. Maman demande, qui a mangé les biscuits ?
3: Nino dit, pas moi, c'est un homme sergent.
1: Puis il ajoute,
3: avec des lunettes et une trottinette.
1: Et tout devient de plus en plus ridicule. Message, quand on ment, souvent on doit inventer encore plus de mensonges. Et ça peut créer des problèmes.
0: Alors c'est quoi le comble pour un menteur ? Est-ce que ça vous arrive de mentir des fois ?
1: Oui.
0: Oui ? Souvent ?
2: Non.
3: Pas.
1: Oui.
0: Pas trop souvent. Ok. Alors c'est quoi le comble pour un menteur, à votre avis ?
1: Qu'il se fasse démasquer ?
0: C'est pas mal, non mais c'est pas ça. Le comble pour un menteur, c'est dire « je mens jamais ». La jalousie. Vous connaissez ce sentiment ?
1: Oui.
0: Oui ? Oui. Est-ce que ça t'est déjà arrivé d'être jalouse d'une amie ou d'un ami ?
1: Oui.
0: Quand ça t'arrive, comment tu te sens ?
2: Je me sens un peu triste. Si quelqu'un d'autre, elle a une bonne note et que moi j'ai une mauvaise note, je vais être un peu en colère.
0: Tu aurais aimé être heureuse pour elle, c'est ça ?
2: Oui.
0: Oui.
2: Imaginons ta meilleure amie, elle est jamais avec toi, et puis après elle va voir quelqu'un d'autre et elle est H24 avec elle.
0: Tu penses que ça peut briser une amitié ?
2: Non.
0: Non ?
2: Parce que la jalousie ça reste pas longtemps.
1: Quand t'es jalouse, et bah par exemple, il y a une fille, elle a des affaires que ses parents ils achètent tous les jours, et vu que tu peux pas les acheter, parce que t'as pas assez d'argent de monnaie, et bah tu te sens un petit peu jalouse.
0: Je vais vous demander maintenant de finir les phrases. Je suis heureux ou je suis heureuse quand ?
2: Je suis heureuse quand je vais aller au parc et je retrouve mes amis.
4: Je suis heureux quand ma mère m'offre un cadeau.
2: Je suis heureuse quand ma famille vient me voir.
1: Je suis heureuse quand je pars en voyage avec mes amis.
3: Je suis heureuse quand mon petit frère me fait des câlins.
0: Je peux dire la vérité quand ?
1: Je peux dire la vérité quand c'est grave.
3: Je peux dire la vérité quand quelqu'un ment.
2: Je peux dire la vérité pour embêter quelqu'un.
4: Je peux dire la vérité pour éviter le problème.
0: Alors, quelle vérité courageuse vous pourriez dire maintenant ? Non. C'est une vérité courageuse, hein ? C'est quelque chose que tu n'as jamais osé dire. Et que aujourd'hui, tu te dis, aujourd'hui, je vais dire cette vérité à la radio locale de Persan. Toute la ville de Persan va m'entendre.
2: J'ai encore mal.
0: Non, t'as pas envie. Dis-nous une vérité courageuse.
2: Ah, je sais. Je vais simuler pour ne pas aller à l'athlétisme tout à l'heure.
0: C'est quelque chose que tu as déjà fait ?
2: Non.
4: Je voulais rester à la maison.
0: Il manque la chanson, les enfants. Il manque la chanson. Il manque la chanson. Moi, j'ai une chanson. J'ai des paroles.
1: Ah non,
0: j'ai des jolies paroles.
1: Moi,
0: je veux
1: bien.
0: Allez-y. Chacun son tour. Vous passez le texte. J'ai essayé tout à l'heure. J'ai beaucoup rigolé. Vous voulez faire les chœurs, quelque chose comme ça ou pas ?
4: Oui.
0: Pourquoi pas, hein?
1: Oui.
0: Je laisse tous les micros ouverts. Je pense que tu vas nous faire une belle chanson, une belle interprétation. Détends-toi, le jardin zen, et on y va. C'est vrai, c'est difficile, on a juste un texte, après il faut...
4: Rapper dans le truc.
0: Allez, il faut s'en imprégner. On claque des doigts. On claque des doigts. Deux, trois.
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3: Et c'est fini.
0: Oui, après c'est fini, on dit au revoir aux auditeurs. Mais on s'est bien marré. Joshua, tu rappes toi, tu chantes toi. Mais il faut chanter dans le micro.
4: Ok. Quand je suis jaloux, jaloux, je vais pas la tête partout.
3: Ouais.
4: Et je respire un petit coup.
3: Ouais.
4: Et je redeviens. Attends.
5: Après, c'est un peu musique à la tête, ça m'a bien.
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3: ouais.
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3: Ouais.
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3: Ouais.
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3: Ouais.
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3: Ouais.
4: Et partager les bonbons.
3: Ouais.
4: C'est meilleur que de faire des gnognons.
3: Ouais.
4: Vérité, gentillesse, ça met du soleil dans les tresses. Ou dans les cheveux, ébouriffé.
3: Ouais.
5: Ça, c'était bien.
3: C'était le top du top.
0: Bravo.
3: Top du top.
0: Ça vous a plu aujourd'hui?
3: Oui.
0: Très bien.
3: On s'est bien amusé. Est-ce qu'on peut dire au revoir aux auditeurs?
0: Oui, allez-y. Vous pouvez dire au revoir aux auditeurs. Passez un petit coucou à quelqu'un que vous connaissez.
3: 2, 1. Au revoir les auditeurs.
0: Salut les enfants.
3: Au revoir.
5: Au revoir.
3: Au revoir.
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0: 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Bonjour à toutes et à tous et bienvenue dans Mission 18, votre émission dédiée à la prévention, à la sécurité et à la vie locale. Chaque jour, les pompiers interviennent pour des situations parfois graves et beaucoup d'entre elles se produisent directement à la maison. Chute, incendie, intoxication, brûlure ou encore accidents liés aux enfants. Les accidents domestiques touchent des milliers de familles chaque année. Aujourd'hui, nous allons parler prévention avec le lieutenant Alchamolak et le sergent-chef Wallaise du centre de secours et d'incendie de Persan. Nous évoquerons les bons réflexes à adopter pour protéger sa famille, mais aussi l'événement Oriane Tour qui se tiendra bientôt à Persan et qui permettra aux jeunes de découvrir des métiers, des formations et peut-être des vocations. Merci d'être avec nous dans Mission 18.
7: C'est un large panel de nos missions, puisque finalement ça va de la chute à domicile assez simple. Ça passe par la brûlure, ça peut passer par les noyades, c'est tout un champ de mission donc qui nous concerne et donc qui représente énormément d'interventions. Dans nos missions, c'est 80% de secours à victimes. Je dirais que les accidents domestiques, ils font peut-être 30% des 80%. On a des facteurs saisonniers, effectivement. L'été, on constate plus d'accidents avec les tronçonneuses, les appareils de coupe. Les gens montent aussi plus en hauteur pour tailler des haies, tout ça, donc ce qui engendre plus de chutes. Après, voilà, il y a des facteurs aussi, les noyades, voilà, avec des gens qui installent des piscines, des enfants parfois en bas âge, qu'il ne faut, on le répétera jamais assez, jamais laisser sans surveillance, même quelques secondes. Donc on a des facteurs saisonniers, il n'y a pas de recrudescence réelle, parce que c'est quelque chose qui reste assez fréquent finalement, mais en fonction des saisons, on a quand même un type d'accident domestique un peu plus particulier que d'autres.
8: Alors justement sur la saisonnalité, malheureusement on le voit encore dans l'actualité ces derniers jours, avec les pics de chaleur on a des mauvais comportements, en tout cas des comportements qui sont dangereux, et là on peut parler effectivement de la prévention sur les noyades, notamment chez un public qui est très jeune. Il faut sensibiliser nos jeunes à respecter les règles, de pas se mettre à l'eau sur des endroits qui sont pas prévus, pour pas surveiller. Et sur notre territoire, vous avez l'Oise, mais aussi des plans d'eau qui ne sont pas prévus pour être des lieux de baignade. Donc voilà, ça c'est le message à passer aujourd'hui, en tout cas à appuyer. Et puis oui, il y a une saisonnalité, forcément. L'hiver, c'est le monoxyde de carbone. Et puis après, voilà, en fonction aussi des personnes, du public et de nos victimes. Hein, c'est-à-dire que des fenêtres ouvertes en plein été avec une chaise qui n'est pas très loin, on sait que voilà, ça peut être un risque de chute supplémentaire, et notamment pour les jeunes enfants. Il y a des périodes quand même qui sont très sensibles, et voilà, rappeler les messages de prévention très régulièrement.
7: Il faut essayer de mettre un maximum de choses dangereuses hors de leur portée, donc à savoir les fenêtres en l'occurrence, tout ce qui leur permettrait de se mettre en hauteur, les toxiques aussi, les médicaments, les produits ménagers, c'est quelque chose qu'il faut absolument bannir de leur environnement, et les petits objets aussi, qui sont pas toujours adaptés à leur âge. Je pense aux jouets type Lego. Si on a plusieurs enfants, faut faire attention quand le plus grand a des Lego, si le plus jeune joue avec, par rapport au risque d'étouffement aussi. Donc dans le domicile, c'est de sécuriser son logement au sens large du terme, c'est de se projeter dans des situations. Après, il y a plusieurs champs. Il y a le champ blessure, chute, accident, et il y a le champ aussi incendie. Les prises électriques, c'est vrai que c'est un sujet. On constate assez fréquemment sur ce qu'on appelle les multiprises, donc les petites rallonges qui comportent entre 3 et parfois 7 prises, il arrive que les gens branchent plusieurs appareils simultanément dessus, ce qui surcharge finalement la prise. Il faut juste regarder sa puissance au dos finalement. Alors c'est souvent marqué, c'est entre 1000 et, ou même 500 parfois, et 3000 watts pour les plus puissantes. Il faut regarder la puissance de vos appareils. Un appareil, par exemple une machine à laver, ça monte facilement à 1000-1500 watts de puissance. Donc si vous branchez votre machine à laver plus un autre appareil assez puissant sur la même prise, vous allez créer une surchauffe, vous allez créer un début d'incendie et donc une situation potentiellement compliquée à gérer.
8: Pour protéger les très jeunes enfants, effectivement, il existe des caches pour éviter que les enfants mettent les doigts dans les prises. On est sur la découverte de l'environnement pour le jeune enfant. Tout ce qui est risque, qui paraît anodin finalement pour le monde adulte, donc les caches pour les prises, tout ce qui est aussi stockage de produits ménagers ou dangereux dans des contenants qui ne sont pas prévus pour, type bouteille d'eau, voilà, il faut bannir ce genre d'utilisation. Et voilà, d'être vigilant en fait sur l'environnement quotidien. On se sent chez soi en sécurité malgré tout, par négligence, par confort, habitude. On oublie voilà, la prévention quotidienne, et pourtant il faut qu'elle soit présente, notamment pour les parents, mais aussi pour les frères et sœurs, au quotidien. Il y a des accidents qui pourraient être évités si on était quand même un peu plus prudent au quotidien.
0: Est-ce que vous pourriez rappeler les gestes à adopter lorsqu'un feu se déclare chez soi ?
7: Le geste principal qu'on souhaite, c'est que les gens se mettent à l'abri des fumées en fermant les portes. S'ils peuvent évacuer leur habitation sans passer par les fumées, qu'ils le fassent. Mais pour tout le reste, qu'ils nous laissent faire. Moi, j'aime bien l'image de se réveiller à 3h du matin avec un nid de frelons, admettons, à côté de vous. C'est exactement la même image quand il y a un feu, finalement. Comment s'en prémunir ? En se mettant à l'abri. Ne jamais tenter de traverser les fumées. Malheureusement, sur la plupart des morts qu'on voit dans les incendies de bâtiments d'habitation, c'est parce que dans leur sommeil, soit ils ont été intoxiqués, soit ils ont tenté de fuir, alors que finalement, parfois se mettre dans une pièce à l'abri des fumées où il y a une fenêtre, nous appeler pour évidemment nous dire que vous êtes à la fenêtre, soit en nous faisant des signes, soit par téléphone, pour vous signaler. Et nous, on viendra vous chercher. Voilà, c'est notre cœur de métier. On a des équipements pour, des entraînements pour, des formations pour. Il ne faut jamais tenter d'intervenir sur un incendie soi-même parce qu'il y a énormément de facteurs qui vont vous en empêcher.
8: C'est aussi pour ça qu'on essaie de réduire les gestes à faire pour la population et le commun du mortel. C'est qu'à vouloir trop faire, en tout cas, dans cet effet de panique, de stress, on a forcément des mauvais comportements ou des comportements à risque. On se dit, c'est un feu, je vais essayer. Non, n'essayez pas. Fermez la porte, évitez que l'air continue à arriver dans la pièce. Mettez-vous en protection, contactez les secours rapidement pour les pompiers, c'est le 18, le 112. Mettez-vous à l'abri et vous avez déjà fait 99,9% du travail.
7: Si vous fermez une porte, en fait, vous allez contenir le feu pendant un certain temps et relativement long qui facilitera la tâche à tout le monde. Ça facilitera l'évacuation des gens qui peuvent être soumis à l'incendie. Ça nous facilitera la tâche à nous aussi parce que le feu sera ce qu'on appelle contenu. Donc il est dans un volume, on sait qu'il ne va pas évoluer dans un volume en général, donc ça facilite la tâche à tout le monde. Quand les gens essaient d'intervenir dessus, on constate que quelque chose qu'ils ne connaissent pas, donc ils sont agressés par la respiration, par les yeux, par plein de phénomènes finalement. Et du coup, ils ont une action de panique et c'est ça qui engendre des mauvaises conséquences. Alors que s'en aller en fermant la porte, en se mettant à l'abri, c'est la meilleure des solutions et la seule finalement accessible à tous. J'aime bien dire aussi que votre détecteur fumé, c'est votre veilleur de nuit finalement. Ou votre veilleur, tout simplement, quand vous n'êtes pas non plus chez vous. Parce que donc, lorsque vous dormez, vous n'êtes pas alerte et donc un feu qui démarrerait dans une pièce loin de la vôtre, vous en seriez pas averti. Et peut-être même finalement, s'il démarre à côté de vous. Je fais une petite parenthèse rapide d'ailleurs sur tout ce qui est appareil de charge. S'il vous plaît, pas près de vous la nuit. Plutôt la journée d'ailleurs, si c'est possible de mettre des choses en charge la journée. Et si toutefois vous devez les mettre en charge la nuit, c'est de pas les mettre près de vous, ni sur votre chemin d'évacuation en cas de départ de feu. Je reviens maintenant sur le détecteur de fumée. Il faut en mettre dans toutes les pièces où un départ de feu est possible. Donc potentiellement dans toutes les pièces de chez soi. Maintenant, s'il y a des choix à faire parce que ça coûte un certain prix, eh bien, mettez-les dans les locaux à sommeil principalement ou et même dans les locaux où vous mettez des appareils en charge sans surveillance. Il faut savoir aussi qu'il existe des détecteurs de fumée connectés maintenant. Beaucoup de gens mettent des alarmes chez eux pour éviter les vols, les effractions, les cambriolages. Peu de gens pensent à connecter finalement avec leur téléphone leur détecteur de fumée. Sauf que s'il sonne et que vous n'êtes pas là, potentiellement, le feu a le temps de se développer chez vous. Alors que si vous avez la notification tout de suite sur votre téléphone, eh ben vous pouvez nous appeler. Nous, on intervient. Dans les 10-15 minutes, on lève le doute ou on éteint s'il y a un réel départ et vous avez potentiellement, on va dire, minimisé les dégâts sur votre maison.
0: Concernant les intoxications, quels sont les produits les plus dangereux qu'on garde chez nous ?
8: C'est pas forcément les produits que vous trouvez dans le commerce qui sont forcément dangereux. C'est l'association de produits, typiquement quand vous mélangez certains produits entre eux, du desktop Javel avec un autre produit, voilà, ça crée finalement des phénomènes qui ne sont pas attendus. Des produits ménagers, déjà il faut bien lire la notice, respecter le dosage, les précautions d'utilisation et ne pas les mélanger entre eux. Parce que finalement quand on mélange certains produits entre eux, on a des effets quand même chimiques qui sont... qui sont induits, qui se produisent et qui créent potentiellement des gaz, des vapeurs toxiques. Et là, effectivement, on a des soucis d'intoxication qui peuvent être très graves. On a aussi l'utilisation de produits de manière un peu anarchique. Bien lire, bien regarder les précautions d'utilisation, se protéger les yeux, la respiration. Ça fait partie aussi des choses. Voilà, dans le commerce, voilà, normalement, c'est réglementé pour avoir quand même des produits qui sont utilisables, en tout cas, on va dire, par le grand public, sous réserve de respecter les conditions d'utilisation.
0: Que faut-il faire en cas d'intoxication ou de suspicion d'empoisonnement ?
7: Identifier le produit, essayer dans la mesure du possible, contacter le 15 qui vous dirigera vers un centre anti-poison et engagera, s'il le juge nécessaire, une équipe de secours pour que vous soyez pris en charge le plus rapidement possible. En cas de doute, voilà, faut toujours composer le 15 et ne pas avoir peur même de prendre conseil.
8: Après, vous avez le centre anti-poison qui est en lien avec le 15, avec le SAMU. N'hésitez pas à appeler s'il y a le moindre doute, au moindre symptôme concernant les produits ménagers. C'est un message de prévention et de conseil à la fois. C'est n'achetez pas des produits que vous pouvez trouver par exemple sur des marchés, sur d'autres lieux que des lieux réglementés, en tout cas qui sont prévus, et dans d'autres contenants qui sont prévus. On a des phénomènes et aujourd'hui des produits qui se vendent de manière un petit peu anarchique sur différents lieux, pour différentes raisons, les punaises de lit, ce genre de choses. Voilà, on a des produits qu'on connaît, que vous pouvez retrouver des articles sur internet, qui sont très dangereux, très toxiques, mortels. Donc attention aux achats que vous pouvez et aux produits que vous pouvez trouver sur, par exemple, certains marchés. C'est très dangereux et encore une fois, mortel.
0: Est-ce qu'il y a encore beaucoup d'accidents liés aux appareils électriques ? dans le secteur ?
7: Il y a assez régulièrement, oui, des gens qui se font électrocuter, électriser. Ce qu'on constate souvent, c'est des défauts au niveau des appareils. Alors, ça peut être aussi la rallonge qui est coupée par mégarde. On est soit électrisé, soit électrocuté. Ça peut être aussi, voilà, je souhaite changer une lampe chez moi. Mon installation, soit je la connais, soit je la connais moyennement. Et du coup, bah, je prends des risques si je ne coupe pas le disjoncteur principal. Et du coup, c'est des situations qui peuvent amener à l'accident. Donc, on en revient toujours un petit peu sur la même chose. Si j'ai un doute, je fais appel à un spécialiste qui identifiera les points de vigilance.
0: Pour les personnes âgées qui nous écoutent sur la radio locale, est-ce que vous auriez un conseil à leur donner sur, concernant les chutes à domicile pour éviter ?
7: La première règle, essayer de ne pas se retrouver dans la situation en adaptant son logement. C'est pas simple, on peut se faire aider par les conseils départementaux, par les communes et également les centres des communes d'action sociale, le CCAS notamment. Il faut prendre conseil, il faut appeler. En fonction de votre lieu de résidence, il y a des choses qui peuvent être mises en place. Ça va du simple conseil à une subvention pour aménager son logement et s'équiper aussi de téléalarme. C'est quelque chose qui peut être intéressant pour des personnes qui chuteraient à domicile, qui n'arriveraient pas à se relever, pour ne pas qu'elles restent au sol trop longtemps.
0: Peut-on apprendre les gestes de premier secours facilement ? Et où est-ce qu'on peut se former ?
7: Alors, on peut se former dans plein d'associations ou des organismes de sécurité civile. Alors, il y a les associations et les organismes tels que la Croix-Rouge qui fait ça. Nous, on a une branche qui s'appelle l'Union départementale des pompiers. C'est une branche associative qu'on fait vivre. Et le grand public, en allant sur notre site internet, peut aller voir et s'inscrire à des formations de secourisme.
0: Selon vous, quel est le geste de prévention le plus important que tout le monde devrait connaître ?
7: Je dirais installer des détecteurs de fumée et fermer les portes chez soi le plus possible finalement pour éviter, en cas de départ de feu, d'être surpris.
0: Vous serez présent lors de l'Oriane Tour à Persan. C'est bientôt au début juin. Quel sera votre rôle pendant cet événement ?
8: Alors sur l'Oriane Tour, qui est une première pour nous, le centre de secours de Persan, alors on sera aidé, appuyé et accompagné par le service ressources humaines du SDIS 95. Effectivement, comme c'est un événement particulier où on a quand même beaucoup de monde qui est attendu, l'idée c'est de pouvoir communiquer à la fois sur le domaine pompier professionnel, mais aussi sur les possibilités pour les personnels administratifs, techniques et spécialisés, et aussi un petit peu voilà, pour reparler des pompiers volontaires, de l'engagement citoyen. Donc on essaye d'avoir tous les acteurs représentatifs du SDIS pour cet événement.
0: Est-ce que vous allez proposer des démonstrations ou des initiations aux gestes de premier secours ?
8: On est en train d'organiser le programme. On a un stand qui sera très certainement sur le parvis de la mairie. Effectivement, en fonction des possibilités d'organisation, on essaiera de faire vivre un peu l'expérience pompier pour les gens qui souhaitent venir nous voir. Et puis aussi et surtout, c'est de pouvoir ouvrir un peu l'éventail des possibilités sur finalement les carrières qu'on peut faire chez les pompiers, dans le SDIS plus particulièrement, parce que vous avez effectivement sur le terrain des pompiers qui interviennent, mais le service départemental est composé à la fois de pompiers, mais aussi de personnel administratif, technique, spécialisé, du mécanicien, de l'assistante, voilà, il y a beaucoup de possibilités, des juristes, etc. Donc c'est vraiment la possibilité, cet Oriane Tour, de faire découvrir le monde SDIS 95 pour les jeunes et pour le public. C'est une possibilité d'échange supplémentaire avec la population persanaise, mais aussi avec du public qu'on n'a pas forcément l'occasion de voir au quotidien. C'est vrai qu'on essaie d'occuper beaucoup le terrain sur Persan, mais sur d'autres villes bien entendu. Et là, c'est une nouvelle perspective qui s'offre à nous, donc on voulait absolument saisir cette opportunité. C'est pour nous, encore une fois, une première, une belle initiative, donc on attend vraiment de pouvoir échanger avec le plus grand nombre. À la jeunesse, n'hésitez pas, je sais qu'il y a des QR codes qui sont déjà accessibles pour s'inscrire, pour faire différentes démarches. Venez prendre des conseils. Nous sommes des gens qui sont quand même habitués à l'accès à la fonction publique, en règle générale, au monde des sapeurs-pompiers, mais pas que, encore une fois. On est habitués aussi à préparer nos jeunes pour passer les concours, des entretiens. Je sais qu'il y a un côté aussi, une dimension un peu job dating. Donc n'hésitez pas, même si le monde des pompiers finalement n'est pas tout de suite quelque chose qui vous vient en tête, venez échanger avec nous. Je pense qu'on aura plaisir à partager et à vous conseiller sur des orientations possibles, notamment dans la fonction publique.
0: On le rappelle, la prévention peut sauver des vies et quelques gestes simples permettent souvent d'éviter le pire à la maison. Merci de nous avoir suivis et bien entendu, rendez-vous prochainement à Lauriane Tour pour découvrir de nombreux métiers, rencontrer des professionnels passionnés et peut-être trouver sa future vocation. Prenez soin de vous et à très bientôt pour un nouveau numéro de Mission 18. 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
3: C'est l'un des rendez-vous les plus attendus de la saison hippique. Le dimanche 14 juin, l'Hippodrome de Chantilly accueillera la 177e édition du Prix de Diane Longines. Au-delà de la prestigieuse course qui réunit les meilleures pouliches, l'événement promet une journée placée sous le signe de l'élégance et de la convivialité. Les visiteurs pourront participer au traditionnel concours d'élégance, célèbre pour ses chapeaux et tenues raffinées, mais aussi profiter du village de Diane avec ses nombreuses animations pour toute la famille. Les plus fêtards pourront également profiter des folies du Diane, une ambiance électrochic avec une vue imprenable sur les courses, sport, glamour et art de vivre. Côté gastronomie, plusieurs formules seront disponibles, du pique-nique signé La Durée aux espaces de restauration premium. Partenaire titre de l'événement, Longines présentera également sa montre officielle, le modèle Prima Luna sorti de diamant. Le prix de Diane Longines, c'est le 14 juin prochain à Chantilly. Un rendez-vous mêlant sport, élégance et art de vivre à la française.
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0: Ça va ta journée ?
1: Bonjour, bonjour ! Vous êtes sur le journal de la MJC !
2: C'est l'heure du dernier atelier des jeunes de la MJC. Aujourd'hui, on termine en beauté les filles. Qu'est-ce que vous en pensez ?
0: On a parcouru une bonne aventure.
2: Léna, ça fait plusieurs années que tu fais de la radio.
0: C'est ma deuxième année.
2: Tu as fait une année avec Panzani.
0: Non, j'aurais pas dû un an parce que je suis venue après.
2: C'est ta deuxième année.
0: Ouais.
2: Lina, toi, c'est ta première année que tu fais la radio.
3: Et j'ai plus à l'aise que Léna.
2: Tu es plus à l'aise que Léna ? Ok. Bon, on va voir ça dans un instant. Alors, on va parler aujourd'hui, on va parler aujourd'hui de mensonges et de jalousie. C'est un sentiment très difficile à gérer, n'est-ce pas ?
3: Moi, je suis pas jalouse, moi.
2: Tu es pas jalouse, Léna ? Ce sentiment de jalousie, tu l'as déjà ressenti ?
0: Ouais.
2: Répondez et faites des phrases, argumentez.
0: D'accord.
3: En fait, moi, j'ai pas de jalousie envers des personnes que je connais, vu que je sais. Dans tous les cas, même s'ils parlent avec d'autres personnes, ça va jamais changer entre moi et la personne. Donc moi, je fais confiance.
2: Imaginons que ton amie, ta grande amie, a une note meilleure que toi, meilleure que la tienne. Est-ce que tu vas être jalouse ou tu vas être contente pour elle ?
3: Bah, je suis contente pour elle. Mais dans tout cas, j'ai toujours des mauvaises notes et tout le monde sont plus que moi. J'ai eu 1,5 sur 10.
2: Et pourquoi les gens mentent, selon vous ? Pourquoi les gens mentent ?
0: Pour s'en sortir.
3: Quand on parle trop, je dis ouais, je dois partir, ma mère m'a appelé et je pars.
2: Quel est le pire ? Mentir ou cacher ?
3: Cacher. Non, mentir. Non, c'est pas cacher.
0: Non, cacher, moi je trouve que c'est mieux cacher. On va chez toi. Cacher.
2: Okay.
3: Non, c'est mieux qu'on me ment pas, c'est mieux qu'on me le cache.
2: Si on te cache, pour toi, c'est pas mentir.
0: Bah, imaginons, il y a une guise.
3: Il me cache quelque chose, il me ment pas, il m'a pas dit quelque chose.
0: Bah si, bah,
2: Est-ce qu'on voit facilement quand quelqu'un ment ?
0: Ouais. Ça dépend, les traits. Par exemple, si elle sourit quand elle ment, tout le temps, on va
3: voit
0: savoir
3: si,
0: qu'elle ment.
3: Si la personne, c'est une vraie comédienne, on y croit.
2: Est-ce que nous, les adultes, on ment plus que vous ?
3: Oui, vous, clairement.
2: Bah, est-ce que tu as des preuves ?
3: Ah ouais. Ma mère, elle me fait quoi ? Elle me dit, ouais, bah, c'est du pain, j'ai pas de pain. Je vois quoi ? Dans le frigo, je vois un gros espace où il y a que du pain.
2: Est-ce qu'on peut être jaloux ou jalouse de son meilleur ami ou de sa meilleure amie ?
3: Moi, ma copine, on se dit, moi, c'est Toto, c'est moi. Hein.
2: Moi, c'est Toto ? C'est quoi, ça ?
3: Moi, c'est toi, toi, c'est moi.
2: Donc, toi, tu es loyale et fidèle ?
3: Bah oui.
2: Vous pouvez transformer la jalousie en motivation ?
3: Ouais. Quelle motivation ?
2: Dis-moi !
3: Faire de la chirurgie, non merci. Hein.
2: Faire de la chirurgie ?
3: Il y a vraiment des gens qui pensent. Hein.
2: Mais attends, qu'est-ce que la chirurgie vient faire là-dedans, dans la jalousie ?
3: Écoute-moi, oui. Il y en a qui veulent devenir comme Maëva Guénam, donc ils font de la chirurgie. Donc il y a des gens qui disent, ouais, moi, ils sont jaloux. Ils font quoi ? Ils font des chirurgies. Et
2: okay.
3: C'est vrai, hein.
2: Oui. Oui, c'est ouais. Et l'argent, ça rend jaloux ?
3: Moi et ma copine, elle me fait quoi ? Si t'as pas d'argent, c'est moi qui paye. Si t'as de l'argent, c'est toi qui paye. Et si on a de l'argent, on paye ensemble.
2: Bravo. Est-ce que vous pouvez me donner une phrase typique de quelqu'un qui ment ?
3: J'ai pas d'argent.
2: Donne-moi une phrase typique de quelqu'un de jaloux.
3: Ouais, mais pourquoi je t'approche de lui ?
2: On fait une phrase et on devine si c'est vrai ou si c'est une histoire qui a été inventée. Allez, raconte-nous l'histoire.
3: On était à la plage. Et on m'a dit dans mon portefeuille, le billet, il est tombé. On l'a pu retrouver.
2: Un billet de combien ?
3: 200.
2: Et ta maman, elle a réagi comment ?
0: Ataniata.
3: Elle sait toujours pas.
2: Elle sait pas que tu as perdu son argent ?
3: Ouais.
2: Ok, bon ben madame, écoutez...
0: Mais ça date de quand ?
3: Ah mais elle est pas là, hein. elle écoute jamais madame.
2: Ah bon ?
3: Ma mère, elle écoute pas.
2: On sait jamais madame. Au cas où, si vous écoutez la radio, sachez que c'est Lina qui a perdu vos 400 euros. Ça fait longtemps ?
3: Non.
2: Non, ça fait pas longtemps. Oh là là.
3: C'était les vacances dernières.
2: Ah, les vacances dernières.
3: Ah mais tu t'as même pas dit mon vrai prénom. Ah ah.
2: Ouais, je pense qu'elle va peut-être reconnaître ta voix.
3: Ah mais...
2: Étant donné que c'est votre dernier atelier, on va faire un petit bilan. Comment ça s'est passé ?
3: Mon atelier ?
2: L'atelier radio.
3: Mais il s'est passé quoi dans l'atelier radio ? Qu'est-ce qui s'est passé ?
2: Comment ça s'est passé ton atelier radio ? Est-ce que t'as apprécié, t'as aimé
3: J'ai kiffé. Bah j'ai kiffé.
2: C'est tout ?
3: C'était hella drôle.
2: Argument.
3: C'est incroyable. Oh là là là là, beautiful
2: pas...
3: girl.
2: C'est pas ce que je demande. Je voudrais que vous argumentez.
3: Bah,
2: ce que vous avez aimé, ce que vous avez pas aimé, ce que vous auriez
3: aimé. On a vraiment kiffé. Hein. Hey, best life. On venait tous les vendredis, j'attendais tous les vendredis à venir ici.
2: Vous comprenez pas les questions que je viens de poser.
0: Non, mais genre, c'est dur à répondre.
3: Les questions, elles ont pas du Pepsi, elles ont pas du.
0: Genre du Pyongyang.
3: Voilà.
2: Alors, vous voulez quel genre de questions?
3: Je sais pas. Qu'ils ont un. Pimenté.
2: C'est-à-dire?
3: Ça m'a vraiment.
2: C'est quoi? Non, mais.
0: Ça pimente, ça veut dire la même chose.
2: Maintenant, à vous de mener l'atelier, c'est votre atelier radio. Parlez, faites un débat, posez-vous des questions entre vous, racontez votre vie, dites ce que vous voulez. Je vous écoute.
3: Tu vas faire quoi? Je me suis dit, on va dire deux vérités, un mensonge, mais les trois vérités doivent être vraiment un truc, vraiment un secret qu'on a gardé derrière nos parents.
2: Ok. Vas-y.
3: Des bêtises qu'on a fait vraiment hard.
2: Allez-y.
3: Madame, je veux vous.
2: Quoi?
3: Savoir qu'est-ce que vous avez fait derrière vos parents, madame.
2: Alors, qu'est-ce que j'ai fait de très très grave que je pourrais vous dévoiler? À votre âge?
3: Vers 15 ans, vers notre âge lycée, collège et tout.
4: Je me suis fait virer au collège.
0: Mais c'est rien, ça.
4: Trois jours.
3: Pourquoi? Moi, je veux savoir la cause, ça.
0: Vous avez fait des bêtises.
2: Oui, j'ai fait une grosse bêtise.
3: Oui, mais
2: c'est
3: quoi la bêtise? Au collège?
2: J'ai
4: appelé une de mes sœurs qui s'est passée pour ma maman.
2: Et
4: pour que je puisse m'en sortir.
2: Donc, à vous maintenant.
3: À moi?
2: Oui. Okay, bon, c'est vrai que les 400 euros, c'est beaucoup. Hein. En fait, t'as pas fait exprès.
0: Bah, moi aussi, j'ai pas fait exprès.
2: Vous avez pas fait exprès de perdre l'argent de vos mamans.
0: Bah, non.
2: Toi, tu as perdu combien?
0: 350.
2: 350 et toi, tu as perdu 400 euros. Mais qu'est-ce que vous avez fait avec cette somme?
0: En fait, je vous explique.
2: Oui.
0: J'étais partie faire les courses avec ma mère. Il y avait mon petit frère et ma petite sœur. Et vu que ma mère m'avait demandé de regarder un œil sur mon petit frère, moi j'étais petite, j'ai, comme tous les enfants, vont aller voir les jouets. Et j'ai pas fait attention à mon petit frère. Et je vois, il est plus dans le magasin. Moi je suis Aka. Ma mère va me tuer. Je voulais le dire à ma mère, elle dit
2: Tu as perdu ton petit frère?
0: Oui.
2: Pendant combien de temps?
0: Bah, 10 minutes.
2: Mais tu as dû avoir peur.
3: Oh, mais j'ai une bête d'histoire.
0: Après, attends, je finis.
3: Attends.
0: Après, on est parti chercher. Elle a comme ça me crie, toi, t'es bête ou quoi? Tu laisses ton petit frère tout seul. À tout moment, il y a un voyou qui va venir, il va le prendre. Bref.
3: Ah, moi, je vous raconte, c'est une histoire très, très, très intéressante comme toi, mais c'est encore pire. Qu'est-ce qui s'est passé? J'ai perdu aussi mon petit frère. Il avait 2 ans. Tout le 14 à chercher mon petit frère, il était où? Juste au petit parc. Qui jouait tout seul là. Il y avait Ibrahim, il y avait plein de gens. Et là, on a couru dans partout. On est parti à la poste, au 14. On est parti partout. On l'a retrouvé quoi? En train de jouer au toboggan et une dame qui commence à demander des bonbons.
2: Vous l'avez cherché pendant combien de temps?
3: Une heure.

0: ce que j'aime bien dans l'atelier radio avec vous, c'est que vous me faites découvrir de nouvelles chansons. Ouais. Il y en a que j'aime pas du tout.
1: T'aimes bien celui-là ?
0: C'est pas mal. C'est pas mal.
1: C'est un truc d'été.
0: L'atelier touche à sa fin, c'était le dernier atelier de l'année.
1: Quoi, vous n'êtes pas là l'année prochaine ?
0: L'année prochaine, il n'y en aura plus pour vous, en tout cas.
1: Pourquoi ?
0: Ce sera pour d'autres jeunes.
1: Bah non, j'ai vécu une année, hein, là, fait deux années.
2: Mais ça se fait pas, mais... Ah, ça... Waouh.
1: Eh, madame !
0: Quoi ?
2: Non,
0: qu'est-ce
2: mais ça se fait pas.
0: Qu'est-ce qui se fait pas, hein. Qu'est-ce qui se fait pas ?
1: Il y en a qui voulaient jamais faire, moi j'ai fait, hein. Je me suis dit oui, je
2: mais
1: fais
2: genre,
1: ça.
2: Mais genre, ils vont venir parce qu'on a mis du truc, mais c'est bon.
1: Sans nous, il y aura même pas d'ambiance ici, hein.
0: Ah, sans vous, il y a pas d'ambiance ?
2: Oui.
1: Non, sans nous, personne n'aurait connu la radio.
2: De fou.
0: D'accord, donc ça veut dire que l'année prochaine, vous allez vous réinscrire ?
2: Bah oui,
1: bah, quoi, oui bien sûr.
0: Mais moi, je pensais que l'atelier, aujourd'hui, ne vous avait pas plu. Donc, je me dis, peut-être qu'elles vont partir, elles ne reviendront plus.
2: Bah, qui a dit ça ?
1: Ah oui, madame, vous voulez plus nous voir ?
0: Ah, j'ai pas dit ça. Moi, j'ai pas dit ça.
1: Vous avez pensé ?
0: Non, plus. Non plus.
1: Non plus, non plus.
0: Non plus. Mais je me disais, peut-être que ça fait un moment que vous venez et vous avez envie de changer d'activité.
1: Pas du tout.
0: Peut-être. Merci à tous de nous avoir suivis. C'était le dernier atelier de l'année. Vous allez me manquer, les filles.
1: Ouais.
0: On va faire un petit coucou à Queen aussi, qui n'est pas là aujourd'hui, à Caïs. Salut tout le monde.
2: Au revoir.
0: Restez à l'écoute de la radio locale de Persan. Et on se retrouve...
2: l'année prochaine.
0: À la rentrée, les filles.

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3: Bonjour à tous et bienvenue sur Alternative FM, la radio locale de Persan. Aujourd'hui, j'accueille un groupe d'enfants du plan mercredi. Bonjour.
4: Bonjour.
3: Comment allez-vous aujourd'hui ?
4: Bien, ça va. Moi, je m'appelle Elena. J'ai 9 ans et je suis à l'école Poulet 1. Je suis en CM1A.
5: Bonjour, je m'appelle Joshua. J'ai 10 ans. Je suis à l'école Poulet 2 et je suis en CM2.
6: Bonjour, je m'appelle Iliana. J'ai 11 ans. Je suis dans l'école Émilie Carle et je suis en CM2.
7: Bonjour, je m'appelle Luana, j'ai 9 ans, je suis à Jean Jaurès, je suis en classe CM1A.
8: Bonjour, je m'appelle Mia, j'ai 9 ans et je suis à l'école Jean Jaurès, je suis en CM1A.
3: Aujourd'hui, on va parler du 17 juin qui approche bientôt. On va pouvoir découvrir tout ce que vous avez fait au plan mercredi pendant toute l'année. Qui aimerait m'expliquer un petit peu son activité préférée sur les pays que vous avez découvert, le pays que vous avez préféré, les moments préférés passés au plan mercredi?
8: Moi, j'ai bien aimé quand on a fait sur l'Australie les pavlova.
3: Qu'est-ce que c'est?
8: C'est un gâteau à base de fruits et de blanc d'œuf. Et en fait, il faut mélanger le blanc d'œuf pour que ça fasse de la mousse. Et après, il faut tout mettre ensemble pour faire un gros gâteau. Après, quand c'est cuit, il faut mettre les fruits, et après à l'intérieur ça fait comme de la guimauve, et au-dessus ça fait comme de la meringue.
3: Waouh, mais on s'amuse bien au plan mercredi. Vous avez fait un gâteau australien aujourd'hui et vous l'avez goûté?
8: Oui.
3: Il est comment?
8: Oui. C'est un petit peu le goût du pop-corn pour moi. J'ai connu quelques serpents de l'Australie, et après le pavlova je l'ai découvert dans un dessin animé.
3: Comment tu as découvert des serpents? Raconte-nous.
8: J'ai regardé à la télé et en fait avec mon père, on a regardé une émission avec un monsieur qui était parti dans un foyer en Australie avec plusieurs serpents. Et en fait il en a fait 5 qui étaient très venimeux.
3: Est-ce que ça te donne envie d'aller en Australie, découvrir un peu?
8: Pas trop.
3: Non, pas trop.
5: Alors, moi, c'était sur la découverte du pays du Japon. Oui, il y avait des intervenants qui nous avaient déposé des costumes de sumo.
3: Le costume, il est énorme.
5: Oui.
3: Comment c'est? Tu l'as essayé, toi?
5: Oui, c'était lourd, mais après, ça va. C'était facile un peu.
3: Vous avez fait des combats de sumo. Qu'est-ce que tu peux me dire d'autre sur le Japon? Et surtout, si tu as gagné ton combat?
5: J'avais gagné 2 combats.
3: Est-ce que tu connais quelques mots?
5: Konnichiwa.
8: Moi, je connais la capitale, c'est Tokyo.
6: Ce que j'ai aimé le plus, c'était la patinoire, quand on a pris le pays du Canada. Oh oui, on a fait des pancakes.
3: Qu'est-ce que tu peux nous dire sur le Canada?
6: Quand il fait froid, il fait froid très très très très froid.
3: Combien de degrés, à ton avis?
6: Moins quelque chose, moins... Et après, quand il fait chaud, je sais qu'il fait chaud aussi. Beaucoup, très très chaud.
7: Moi, j'ai bien aimé quand on avait fait le jardin zen sur la Chine.
3: Le jardin zen. Ça doit être relaxant. Vous avez fait un jardin au plan mercredi. Comment ça s'est passé?
7: En fait, on avait pris un carré, et puis après on avait mis du plastique et on avait mis du sable, et puis après on a commencé à créer notre propre jardin zen.
3: C'est un tout petit jardin, un mini jardin. Ce jardin-là, on pourra le retrouver le 17 juin. On pourra le voir à la salle Marcel Cachin.
7: Oui.
3: Alors maintenant, j'aimerais savoir qui va venir, qui aimerait venir et qui vous allez inviter à cette exposition.
8: Moi, j'aimerais bien venir. Il y aura mes parents et mon petit frère.
3: Donc, tu iras vers quel stand en premier?
8: Le stand asiatique.
3: Ah bon?
6: Si, j'y vais, j'aimerais bien emmener mes parents, ma famille, ma petite sœur, pour voir les choses. J'aimerais bien voir tout ce que ma petite sœur aurait fait pour découvrir.
3: Elle a quel âge, ta petite sœur?
6: Elle a 6 ans.
3: Le youtubeur. Tu es youtubeur? Tu es très connu sur la ville de Persan. On a la chance d'avoir un jeune youtubeur et qui s'appelle Joshua. Tu seras là le 17 juin?
5: Moi, ça dépend parce que je crois que je vais aller dans un autre pays.
3: On va faire une pause musicale. Dites-moi ce que vous voulez écouter comme chanson. Et puis, dites-moi aussi de quoi vous aimeriez parler après la pause musicale. Blague? Charade?
8: Blague. Pub?
3: Pub? Chanson?
8: Ouais.
5: On fait des pubs?
8: Pub.
6: On fait tout, plutôt blague et pub.
8: On fait charade, pub et blague. On fait les 3. Et chansons.
3: Michael Jackson, Billie Jean?
8: Oui.
3: Ability. What a man. Après la chanson, vous m'avez dit pub.
7: Oui.
3: Chanson, blague.
7: Et charade.
3: Et charade.
7: C'est quoi charade?
3: J'attends vos charades.
7: Jonathan.

0: On poursuit. C'était un très bon choix musical, les enfants. Je vous félicite. Alors, vous m'aviez dit tout à l'heure blague, chanson et charade.
1: Charade et pub.
0: On commence par quoi? Vous voulez commencer par quoi?
1: Une blague.
0: Une blague, allez-y, je vous écoute. Est-ce que vous en avez une?
1: Ah oui. Il est vert, il est souvent dans ton assiette et il a une mitraillette. Qui suis-je?
0: Un haricot vert.
1: Non.
0: C'est un haricot vert.
1: C'est comme ça, langue au chat.
2: Moi.
0: Moi.
1: Un petit pois qui veut pas se faire dévorer.
3: Oh, elle était bien.
0: Bravo.
4: Que fait une poule en hiver?
0: Elle reste dans le poulailler.
1: Du poulet?
2: Moi, je donne ma langue au chat.
3: Moi aussi.
2: Je comprends pas.
4: Elle va à Liverpool.
0: Oh, oh. C'est pas mal, hein.
1: Qu'est-ce qui est jaune et qui est dans les nuages?
3: Le yes. Soleil.
2: Ouais.
0: On a fini pour les blagues. Charade, c'est bon?
2: Oui.
0: Maintenant, pub ou chanson? Pub. Tu commences par la pub? Tu vas faire quelle pub?
1: Une pub sur ce.
0: Tu donnes pas de nom, hein? Tu inventes un nom. Tu inventes une marque. Quand tu es prête, tu me dis. C'est bon?
1: Oui.
0: 3, 2, 1.
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0: À présent, on va parler de deux choses que tout le monde connaît ici, la jalousie et les mensonges. Mais attention, avec des blagues et des jeux. On va commencer avec une petite histoire. Je vous laisse entrer dans votre personnage. Je ferme mon micro et je vous laisse faire. On fait deux prises?
1: Oui. Nino mange les biscuits avant le goûter. Maman demande, qui a mangé les biscuits?
3: Nino dit, pas moi, c'est un homme sergent.
1: Puis il ajoute,
3: avec des lunettes et une trottinette.
1: Et tout devient de plus en plus ridicule. Message, quand on ment, souvent on doit inventer encore plus de mensonges. Et ça peut créer des problèmes.
0: Alors c'est quoi le comble pour un menteur? Est-ce que ça vous arrive de mentir des fois?
2: Oui.
0: Oui, souvent?
2: Non.
3: Pas, oui.
0: Pas trop souvent, ok. Alors c'est quoi le comble pour un menteur, à votre avis?
1: Qu'il se fasse démasquer?
0: C'est pas mal, non mais c'est pas ça. Le comble pour un menteur, c'est dire « je mens jamais ». La jalousie, vous connaissez ce sentiment?
2: Oui.
0: Oui,
2: oui.
0: Est-ce que ça t'est déjà arrivé d'être jalouse d'une amie ou d'un ami?
2: Oui.
0: Quand ça t'arrive, comment tu te sens?
2: Je me sens un peu triste. Si quelqu'un d'autre, elle a une bonne note et que moi j'ai une mauvaise note, je vais être un peu en colère.
0: Tu aurais aimé être heureuse pour elle, c'est ça?
2: Oui.
0: Oui.
2: Imaginons ta meilleure amie, elle est jamais avec toi, et puis après elle va voir quelqu'un d'autre et elle est H24 avec elle.
0: Tu penses que ça peut briser une amitié?
2: Non.
0: Non?
2: Parce que la jalousie ça reste pas longtemps.
1: Quand t'es jalouse, et bah, par exemple, il y a une fille, elle a des affaires que ses parents ils achètent tous les jours, et vu que tu peux pas les acheter parce que t'as pas assez d'argent de monnaie, et bah tu te sens un petit peu jalouse.
0: Je vais vous demander maintenant de finir les phrases. Je suis heureux ou je suis heureuse quand?
2: Je suis heureuse quand je vais aller au parc et je retrouve mes amis.
4: Je suis heureux quand ma mère m'offre un cadeau.
2: Je suis heureuse quand ma famille vient me voir.
1: Je suis heureuse quand je pars en voyage avec mes amis.
3: Je suis heureuse quand mon petit frère me fait des câlins.
0: Je peux dire la vérité quand?
3: Je peux dire la vérité quand c'est grave.
1: Je peux dire la vérité quand quelqu'un ment.
2: Je peux dire la vérité pour embêter quelqu'un.
4: Je peux dire la vérité pour éviter le problème.
0: Alors, quelle vérité courageuse vous pourriez dire maintenant? Non. C'est une vérité courageuse, hein. C'est quelque chose que tu n'as jamais osé dire et que aujourd'hui, tu te dis, aujourd'hui, je vais dire cette vérité à la radio locale de Persan. Toute la ville de Persan va m'entendre.
2: J'ai encore mal.
0: Non, t'as pas envie? Dis-nous une vérité courageuse.
2: Ah, je sais. Je vais simuler pour ne pas aller à l'athlétisme tout à l'heure.
0: C'est quelque chose que tu as déjà fait?
2: Non.
4: Je voulais rester à la maison.
0: Il manque la chanson, les enfants. Il manque la chanson. Il manque la chanson. Moi, j'ai une chanson. J'ai des paroles.
1: Ah, non,
0: j'ai
1: moi,
0: des
1: je
0: jolies paroles.
1: Moi, je veux bien.
0: Allez-y. Chacun son tour, vous passez le texte. J'ai essayé tout à l'heure, j'ai beaucoup rigolé. Vous voulez faire les chœurs, quelque chose comme ça ou pas? Pourquoi pas, hein?
3: Oui.
0: Je laisse tous les micros ouverts. Je pense que tu vas nous faire une belle chanson, une belle interprétation. Détends-toi, le jardin zen, et on y va. C'est vrai, c'est difficile, on a juste un texte, après
4: il
0: faut...
4: rapper dans le truc.
0: Allez, il faut s'en imprégner. On claque des doigts, on claque des doigts. Deux, trois.
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3: Et c'est fini.
0: Oui, après c'est fini, on dit au revoir aux auditeurs. Mais on s'est bien marré. Joshua, tu rappes toi, tu chantes toi. Mais il faut chanter dans le micro.
4: Ok. Quand je suis jaloux, jaloux, je vais pas la tête partout.
3: Ouais.
4: Et je respire un petit coup.
3: Ouais.
4: Et je redeviens. Quand je suis jaloux, jaloux.
3: Ouais.
4: Je vais pas la tête partout.
3: Ouais.
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3: Ouais.
4: Et je redeviens tout doux.
3: Ouais.
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3: Ouais.
4: Et partager les bonbons.
3: Ouais.
4: C'est meilleur que de faire des gnognons.
3: Ouais.
4: Vérité, gentillesse, ça met du soleil dans les tresses. Ou dans les cheveux ébouriffés.
3: Ouais.
0: Waouh. Wow.
5: Ça, c'était bien.
3: C'était le top du top.
0: Bravo.
3: Top.
0: Ça vous a plu aujourd'hui?
3: Oui.
0: Très bien.
3: On s'est bien amusé. Est-ce qu'on peut dire au revoir aux auditeurs?
0: Oui, allez-y. Vous pouvez dire au revoir aux auditeurs. Passez un petit coucou à quelqu'un que vous connaissez.
3: 2, 1. Au revoir les auditeurs.
0: Salut les enfants.
3: Au revoir.
4: Au revoir.
3: Au revoir.
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0: 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Bonjour à toutes et à tous et bienvenue dans Mission 18, votre émission dédiée à la prévention, à la sécurité et à la vie locale. Chaque jour, les pompiers interviennent pour des situations parfois graves et beaucoup d'entre elles se produisent directement à la maison. Chute, incendie, intoxication, brûlure ou encore accidents liés aux enfants. Les accidents domestiques touchent des milliers de familles chaque année. Aujourd'hui, nous allons parler prévention avec le lieutenant Alchamolak et le sergent-chef Wallaise du centre de secours et d'incendie de Persan. Nous évoquerons les bons réflexes à adopter pour protéger sa famille, mais aussi l'événement Oriane Tour qui se tiendra bientôt à Persan et qui permettra aux jeunes de découvrir des métiers, des formations et peut-être des vocations. Merci d'être avec nous dans Mission 18.
7: C'est un large panel de nos missions, puisque finalement ça va de la chute à domicile assez simple. Ça passe par la brûlure, ça peut passer par les noyades, c'est tout un champ de mission donc qui nous concerne et donc qui représente énormément d'interventions. Dans nos missions, c'est 80% de secours à victimes. Je dirais que les accidents domestiques, ils font peut-être 30% des 80%. On a des facteurs saisonniers, effectivement. L'été, on constate plus d'accidents avec les tronçonneuses, les appareils de coupe. Les gens montent aussi plus en hauteur pour tailler des haies, tout ça, donc ce qui engendre plus de chutes. Après, voilà, il y a des facteurs aussi, les noyades, voilà, avec des gens qui installent des piscines, des enfants parfois en bas âge, qu'il ne faut, on le répétera jamais assez, jamais laisser sans surveillance, même quelques secondes. Donc on a des facteurs saisonniers, il n'y a pas de recrudescence réelle, parce que c'est quelque chose qui reste assez fréquent finalement, mais en fonction des saisons, on a quand même un type d'accident domestique un peu plus particulier que d'autres.
8: Alors justement sur la saisonnalité, malheureusement on le voit encore dans l'actualité ces derniers jours, avec les pics de chaleur, on a des mauvais comportements, en tout cas des comportements qui sont dangereux, et là on peut parler effectivement de la prévention sur les noyades, notamment chez un public qui est très jeune. Il faut sensibiliser nos jeunes à respecter les règles, de ne pas se mettre à l'eau sur des endroits qui ne sont pas prévus, pour pas surveiller. Et sur notre territoire, vous avez l'Oise, mais aussi des plans d'eau qui ne sont pas prévus pour être des lieux de baignade. Donc voilà, ça c'est le message à passer aujourd'hui, en tout cas à appuyer. Et puis oui, il y a une saisonnalité, forcément. L'hiver, c'est le monoxyde de carbone. Et puis après, voilà, en fonction aussi des personnes, du public et de nos victimes. Hein, c'est-à-dire que des fenêtres ouvertes en plein été avec une chaise qui n'est pas très loin, on sait que voilà, ça peut être un risque de chute supplémentaire, et notamment pour les jeunes enfants. Il y a des périodes quand même qui sont très sensibles, et voilà, rappeler les messages de prévention très régulièrement.
7: Il faut essayer de mettre un maximum de choses dangereuses hors de leur portée, donc à savoir les fenêtres en l'occurrence, tout ce qui leur permettrait de se mettre en hauteur, les toxiques aussi, les médicaments, les produits ménagers, c'est quelque chose qu'il faut absolument bannir de leur environnement, et les petits objets aussi, qui sont pas toujours adaptés à leur âge. Je pense aux jouets type Lego. Si on a plusieurs enfants, faut faire attention quand le plus grand a des Lego, si le plus jeune joue avec, par rapport au risque d'étouffement aussi. Donc dans le domicile, c'est de sécuriser son logement au sens large du terme, c'est de se projeter dans des situations. Après, il y a plusieurs champs. Il y a le champ blessure, chute, accident, et il y a le champ aussi incendie. Les prises électriques, c'est vrai que c'est un sujet. On constate assez fréquemment sur ce qu'on appelle les multiprises, donc les petites rallonges qui comportent entre 3 et parfois 7 prises. Il arrive que les gens branchent plusieurs appareils simultanément dessus, ce qui surcharge finalement la prise. Il faut juste regarder sa puissance au dos finalement. Alors c'est souvent marqué, c'est entre 1000 et, ou même 500 parfois, et 3000 watts pour les plus puissantes. Il faut regarder la puissance de vos appareils. Un appareil, par exemple une machine à laver, ça monte facilement à 1000-1500 watts de puissance. Donc si vous branchez votre machine à laver plus un autre appareil assez puissant sur la même prise, vous allez créer une surchauffe, vous allez créer un début d'incendie et donc une situation potentiellement compliquée à gérer.
8: Pour protéger les très jeunes enfants, effectivement, il existe des caches pour éviter que les enfants mettent les doigts dans les prises. On est sur la découverte de l'environnement pour le jeune enfant. Tout ce qui est risque, qui paraît anodin finalement pour le monde adulte, donc les caches pour les prises, tout ce qui est aussi stockage de produits ménagers ou dangereux dans des contenants qui ne sont pas prévus pour, type bouteille d'eau, voilà, il faut bannir ce genre d'utilisation. Et voilà, d'être vigilant en fait sur l'environnement quotidien. On se sent chez soi en sécurité malgré tout, par négligence, par confort, habitude. On oublie voilà, la prévention quotidienne, et pourtant il faut qu'elle soit présente, notamment pour les parents, mais aussi pour les frères et sœurs, voilà, au quotidien. Il y a des accidents qui pourraient être évités si on était quand même un peu plus prudent au quotidien.
0: Est-ce que vous pourriez rappeler les gestes à adopter lorsqu'un feu se déclare chez soi ?
7: Le geste principal qu'on souhaite, c'est que les gens se mettent à l'abri des fumées en fermant les portes. S'ils peuvent évacuer leur habitation sans passer par les fumées, qu'ils le fassent. Mais pour tout le reste, qu'ils nous laissent faire. Moi, j'aime bien l'image de se réveiller à 3h du matin avec un nid de frelons, admettons, à côté de vous. C'est exactement la même image quand il y a un feu, finalement. Comment s'en prémunir ? En se mettant à l'abri. Ne jamais tenter de traverser les fumées. Malheureusement, sur la plupart des morts qu'on voit dans les incendies de bâtiments d'habitation, c'est parce que dans leur sommeil, soit ils ont été intoxiqués, soit ils ont tenté de fuir, alors que finalement, parfois se mettre dans une pièce à l'abri des fumées où il y a une fenêtre, nous appeler pour évidemment nous dire que vous êtes à la fenêtre, soit en nous faisant des signes, soit par téléphone pour vous signaler. Et nous, on viendra vous chercher. Voilà, c'est notre cœur de métier. On a des équipements pour, des entraînements pour, des formations pour. Il ne faut jamais tenter d'intervenir sur un incendie soi-même parce qu'il y a énormément de facteurs qui vont vous en empêcher.
8: C'est aussi pour ça qu'on essaie de réduire les gestes à faire pour la population et le commun du mortel. C'est qu'à vouloir trop faire, en tout cas, et dans cet effet de panique, de stress, on a forcément des mauvais comportements ou des comportements à risque. On se dit, c'est un feu, je vais essayer. Non, n'essayez pas. Fermez la porte, évitez que l'air continue à arriver dans la pièce. Mettez-vous en protection, contactez les secours rapidement pour les pompiers, c'est le 18, le 112. Mettez-vous à l'abri et vous avez déjà fait 99,9% du travail.
7: Si vous fermez une porte, en fait, vous allez contenir le feu pendant un certain temps et relativement long qui facilitera la tâche à tout le monde. Ça facilitera l'évacuation des gens qui peuvent être soumis à l'incendie. Ça nous facilitera la tâche à nous aussi parce que le feu sera ce qu'on appelle contenu. Donc il est dans un volume, on sait qu'il ne va pas évoluer dans un volume en général. Donc ça facilite la tâche à tout le monde. Quand les gens essaient d'intervenir dessus, on constate que quelque chose qu'ils ne connaissent pas, donc ils sont agressés par la respiration, par les yeux, par plein de phénomènes finalement. Et du coup, ils ont une action de panique et c'est ça qui engendre des mauvaises conséquences. Alors que s'en aller en fermant la porte, en se mettant à l'abri, c'est la meilleure des solutions et la seule finalement accessible à tous. J'aime bien dire aussi que votre détecteur fumée, c'est votre veilleur de nuit finalement. Ou votre veilleur, tout simplement, quand vous n'êtes pas non plus chez vous. Parce que donc, lorsque vous dormez, vous n'êtes pas alerte et donc un feu qui démarrerait dans une pièce loin de la vôtre, vous en seriez pas averti. Et peut-être même finalement, s'il démarre à côté de vous. Je fais une petite parenthèse rapide d'ailleurs sur tout ce qui est appareil de charge. S'il vous plaît, pas près de vous la nuit. Plutôt la journée d'ailleurs, si c'est possible de mettre des choses en charge la journée. Et si toutefois vous devez les mettre en charge la nuit, c'est de pas les mettre près de vous ni sur votre chemin d'évacuation en cas de départ de feu. Je reviens maintenant sur le détecteur de fumée. Il faut en mettre dans toutes les pièces où un départ de feu est possible. Donc potentiellement dans toutes les pièces de chez soi. Maintenant, s'il y a des choix à faire parce que ça coûte un certain prix, eh bien, mettez-les dans les locaux à sommeil principalement ou et même dans les locaux où vous mettez des appareils en charge sans surveillance. Il faut savoir aussi qu'il existe des détecteurs de fumée connectés maintenant. Beaucoup de gens mettent des alarmes chez eux pour éviter les vols, les effractions, les cambriolages. Peu de gens pensent à connecter finalement avec leur téléphone leur détecteur de fumée. Sauf que s'il sonne et que vous n'êtes pas là, potentiellement, le feu a le temps de se développer chez vous. Alors que si vous avez la notification tout de suite sur votre téléphone, vous pouvez nous appeler. Nous, on intervient. Dans les 10-15 minutes, on lève le doute ou on éteint s'il y a un réel départ et vous avez potentiellement, minimisé les dégâts sur votre maison.
0: Concernant les intoxications, quels sont les produits les plus dangereux qu'on garde chez nous ?
8: C'est pas forcément les produits que vous trouvez dans le commerce qui sont forcément dangereux. C'est l'association de produits, typiquement quand vous mélangez certains produits entre eux, du desktop Javel avec un autre produit, ça crée finalement des phénomènes qui ne sont pas attendus. Des produits ménagers, déjà il faut bien lire la notice, respecter le dosage, les précautions d'utilisation et ne pas les mélanger entre eux. Parce que finalement quand on mélange certains produits entre eux, on a des effets quand même chimiques qui sont induits, qui se produisent et qui créent potentiellement des gaz, des vapeurs toxiques. Et là, effectivement, on a des soucis d'intoxication qui peuvent être très graves. On a aussi l'utilisation de produits de manière un peu anarchique. Bien lire, bien regarder les précautions d'utilisation, se protéger les yeux, la respiration. Ça fait partie aussi des choses. Dans le commerce, normalement, c'est réglementé pour avoir quand même des produits qui sont utilisables, en tout cas, on va dire, par le grand public, sous réserve de respecter les conditions d'utilisation.
0: Que faut-il faire en cas d'intoxication ou de suspicion d'empoisonnement ?
7: Identifier le produit, essayer dans la mesure du possible, contacter le 15 qui vous dirigera vers un centre anti-poison et engagera, s'il le juge nécessaire, une équipe de secours pour que vous soyez pris en charge le plus rapidement possible. En cas de doute, faut toujours composer le 15 et ne pas avoir peur même de prendre conseil.
8: Après, vous avez le centre anti-poison qui est en lien avec le 15, avec le SAMU. N'hésitez pas à appeler s'il y a le moindre doute, au moindre symptôme concernant les produits ménagers. C'est un message de prévention et de conseil à la fois. C'est n'achetez pas des produits que vous pouvez trouver par exemple sur des marchés, sur d'autres lieux que des lieux réglementés, en tout cas qui sont prévus, et dans d'autres contenants qui sont prévus. On a des phénomènes et aujourd'hui des produits qui se vendent de manière un petit peu anarchique sur différents lieux pour différentes raisons, les punaises de lit, ce genre de choses. On a des produits qu'on connaît, que vous pouvez retrouver des articles sur internet qui sont très dangereux, très toxiques, mortels. Donc attention aux achats que vous pouvez et aux produits que vous pouvez trouver sur par exemple certains marchés. C'est très dangereux et encore une fois mortel.
0: Est-ce qu'il y a encore beaucoup d'accidents liés aux appareils électriques ? dans le secteur ?
7: Il y a assez régulièrement, oui, des gens qui se font électrocuter, électriser. Ce qu'on constate souvent, c'est des défauts au niveau des appareils. Alors, ça peut être aussi la rallonge qui est coupée par mégarde. On est soit électrisé, soit électrocuté. Ça peut être aussi, voilà, je souhaite changer une lampe chez moi. Mon installation, soit je la connais, soit je la connais moyennement. Et du coup, bah, je prends des risques si je ne coupe pas le disjoncteur principal. Et du coup, c'est des situations qui peuvent amener à l'accident. Donc, on en revient toujours un petit peu sur la même chose. Si j'ai un doute, je fais appel à un spécialiste qui identifiera les points de vigilance.
0: Pour les personnes âgées qui nous écoutent sur la radio locale, est-ce que vous auriez un conseil à leur donner sur, concernant les chutes à domicile pour éviter ?
7: La première règle, essayer de ne pas se retrouver dans la situation en adaptant son logement. C'est pas simple, on peut se faire aider par les conseils départementaux, par les communes et également les centres des communes d'action sociale, le CCAS notamment. Il faut prendre conseil, il faut appeler. En fonction de votre lieu de résidence, il y a des choses qui peuvent être mises en place. Ça va du simple conseil à une subvention pour aménager son logement et s'équiper aussi de téléalarme. C'est quelque chose qui peut être intéressant pour des personnes qui chuteraient à domicile, qui n'arriveraient pas à se relever, pour ne pas qu'elles restent au sol trop longtemps.
0: Peut-on apprendre les gestes de premier secours facilement ? Et où est-ce qu'on peut se former ?
7: Alors, on peut se former dans plein d'associations ou des organismes de sécurité civile. Alors, il y a les associations et les organismes tels que la Croix-Rouge qui fait ça. Nous, on a une branche qui s'appelle l'Union départementale des pompiers. C'est une branche associative qu'on fait vivre. Et le grand public, en allant sur notre site internet, peut aller voir et s'inscrire à des formations de secourisme.
0: Selon vous, quel est le geste de prévention le plus important que tout le monde devrait connaître ?
7: Je dirais installer des détecteurs de fumée et fermer les portes chez soi le plus possible finalement pour éviter, en cas de départ de feu, d'être surpris.
0: Vous serez présent lors de l'Oriane Tour à Persan. C'est bientôt, au début juin. Quel sera votre

0: Vous allez proposer des démonstrations ou des initiations aux gestes de premier secours?
1: On est en train d'organiser le programme. On a un stand qui sera très certainement sur le parvis de la mairie. Effectivement, en fonction des possibilités d'organisation, on essaiera de faire vivre un peu l'expérience pompier pour les gens qui souhaitent venir nous voir. Et puis aussi et surtout, c'est de pouvoir ouvrir un peu l'éventail des possibilités sur... finalement les carrières qu'on peut faire chez les pompiers, dans le SDIS plus particulièrement, parce que vous avez effectivement sur le terrain des pompiers qui interviennent, mais le service départemental est composé à la fois de pompiers, mais aussi de personnel administratif, technique, spécialisé, du mécanicien, de l'assistante, il y a beaucoup de possibilités, des juristes, etc. Donc c'est vraiment la possibilité, cet Orient Tour, de faire découvrir le monde SDIS 95 pour les jeunes et pour le public. C'est une possibilité d'échange supplémentaire avec la population personnelle, mais aussi avec du public qu'on n'a pas forcément l'occasion de voir au quotidien. C'est vrai qu'on essaie d'occuper beaucoup le terrain sur Persan, mais sur d'autres villes bien entendu. Et là, c'est une nouvelle perspective qui s'offre à nous, donc on voulait absolument saisir cette opportunité. C'est pour nous encore une fois une première, une belle initiative, donc on attend vraiment de pouvoir échanger avec le plus grand nombre. À la jeunesse, n'hésitez pas, je sais qu'il y a des QR codes qui sont déjà accessibles pour s'inscrire, pour faire différentes démarches. Venez prendre des conseils. Nous sommes des gens qui sont quand même habitués à l'accès à la fonction publique, en règle générale, au monde des sapeurs-pompiers, mais pas que, encore une fois. On est habitués aussi à préparer nos jeunes pour passer les concours, des entretiens. Je sais qu'il y a un côté aussi, une dimension un peu job dating. Donc n'hésitez pas, même si le monde des pompiers finalement n'est pas tout de suite quelque chose qui vous vient en tête, venez échanger avec nous. Je pense qu'on aura plaisir à partager et à vous conseiller sur des orientations possibles, notamment dans la fonction publique.
0: On le rappelle, la prévention peut sauver des vies et quelques gestes simples permettent souvent d'éviter le pire à la maison. Merci de nous avoir suivis et bien entendu, rendez-vous prochainement à l'Orient Tour pour découvrir de nombreux métiers, rencontrer des professionnels passionnés et peut-être trouver sa future vocation. Prenez soin de vous et à très bientôt pour un nouveau numéro de Mission 18. 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
3: C'est l'un des rendez-vous les plus attendus de la saison hippique. Le dimanche 14 juin, l'Hippodrome de Chantilly accueillera la 177e édition du Prix de Diane Longines. Au-delà de la prestigieuse course qui réunit les meilleures pouliches, l'événement promet une journée placée sous le signe de l'élégance et de la convivialité. Les visiteurs pourront participer au traditionnel concours d'élégance, célèbre pour ses chapeaux et tenues raffinées, mais aussi profiter du village de Diane avec ses nombreuses animations pour toute la famille. Les plus fêtards pourront également profiter des folies du Diane, une ambiance électrochique avec une vue imprenable sur les courses, sport, glamour et art de vivre. Côté gastronomie, plusieurs formules seront disponibles, du pique-nique signé La Durée aux espaces de restauration premium. Partenaire titre de l'événement, Longines présentera également sa montre officielle, le modèle Prima Luna sorti de diamant. Le prix de Diane Longines, c'est le 14 juin prochain à Chantilly. Un rendez-vous mêlant sport, élégance et art de vivre à la française.
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0: ça va ta journée ?
1: Bonjour, bonjour, vous êtes sur le journal de la MJC.
2: C'est l'heure du dernier atelier des jeunes de la MJC. Aujourd'hui, on termine en beauté les filles. Qu'est-ce que vous en pensez ?
0: On a parcouru une bonne aventure.
2: Léna, ça fait plusieurs années que tu fais de la radio.
0: C'est ma deuxième année.
2: Tu as fait une année avec Panzani.
0: Non, j'aurais pas dû un an parce que je suis venue après.
2: C'est ta deuxième année.
0: Ouais.
2: Lina, toi, c'est ta première année que tu fais la radio.
3: Et j'ai plus à l'aise que Léna.
2: Tu es plus à l'aise que Léna ? Ok. Bon, on va voir ça dans un instant. Hein. Alors, on va parler aujourd'hui, on va parler aujourd'hui de mensonges et de jalousie. C'est un sentiment très difficile à gérer, n'est-ce pas ?
3: Moi, je suis pas jalouse, moi.
2: Tu es pas jalouse, Léna ? Ce sentiment de jalousie, tu l'as déjà ressenti ?
0: Ouais.
2: Répondez et faites des phrases, argumentez.
0: D'accord.
3: En fait, moi, j'ai pas de jalousie envers des personnes que je connais, vu que je sais. Dans tous les cas, même s'ils parlent avec d'autres personnes, ça va jamais changer entre moi et la personne. Donc moi, je fais confiance.
2: Imaginons que ta grande amie, a une note meilleure que toi, meilleure que la tienne. Est-ce que tu vas être jalouse ou tu vas être contente pour elle ?
3: Bah, je suis contente pour elle. Mais dans tout cas, j'ai toujours des mauvaises notes et tout le monde sont plus que moi. J'ai eu 1,5 sur 10.
2: Et pourquoi les gens mentent, selon vous ? Pourquoi les gens mentent ?
0: Pour s'en sortir.
3: Quand on parle trop, je dis ouais, je dois partir, ma mère m'a appelé et je pars.
2: Quel est le pire ? Mentir ou cacher ?
3: Cacher. Non, mentir. Non, c'est pas cacher.
0: Cacher, moi je trouve que c'est mieux cacher. On va chez toi. Cacher.
2: Okay.
3: Non, c'est mieux qu'on me ment pas, c'est mieux qu'on me le cache.
2: Si on te cache, pour toi, c'est pas mentir.
0: Bah, imaginons, il y a une guaze.
3: Il me cache quelque chose, il me ment pas, il m'a pas dit quelque chose.
0: Bah si,
2: Est-ce qu'on voit facilement quand quelqu'un ment ?
0: Ouais. Ça dépend, les traits. Par exemple, si elle sourit quand elle ment, tout le temps, on va
3: voit
0: savoir qu'elle ment.
3: Si la personne, c'est une vraie comédienne, on y croit.
2: Est-ce que nous, les adultes, on ment plus que vous ?
3: Oui, clairement.
2: Bah, est-ce que tu as des preuves ?
3: Ah oui. Ma mère, elle me fait quoi ? Elle me dit ouais, bah c'est du pain, j'ai pas de pain. Je vois quoi ? Dans le frigo, je vois un gros espace où il y a que du pain.
2: Est-ce qu'on peut être jaloux ou jalouse de son meilleur ami ou de sa meilleure amie ?
3: Moi, ma copine, on se dit moi c'est Toto, c'est moi. Hein.
2: Moi c'est Toto ? C'est quoi ça ?
3: Moi c'est toi, toi c'est moi.
2: Donc toi, tu es loyale et fidèle ?
3: Bah oui.
2: Vous pouvez transformer la jalousie en motivation ?
3: Ouais. Quelle motivation ?
2: Dis-moi !
3: Faire de la chirurgie, non merci. Hein.
2: Faire de la chirurgie ?
3: Il y a vraiment des gens qui pensent. Hein.
2: Mais attends, qu'est-ce que la chirurgie vient faire là-dedans, dans la jalousie ?
3: Écoute-moi, il y en a qui veulent devenir comme Maëva Guénam, donc ils font de la chirurgie. Donc il y a des gens qui disent, ouais, moi, ils sont jaloux. Ils font quoi ? Ils font des chirurgies. Et c'est vrai, hein.
2: Oui. Oui, c'est... Ouais. Et l'argent, ça rend jaloux ?
3: Moi et ma copine, elle me fait quoi ? Si t'as pas d'argent, c'est moi qui paye. Si t'as de l'argent, c'est toi qui paye. Et si on a de l'argent, on paye ensemble.
2: Bravo. Est-ce que vous pouvez me donner une phrase typique de quelqu'un qui ment ?
3: J'ai pas d'argent.
2: Donne-moi une phrase typique de quelqu'un de jaloux.
3: Ouais, mais pourquoi tu t'approches de lui ?
2: On fait une phrase et on devine si c'est vrai ou si c'est une histoire qui a été inventée. Allez, raconte-nous l'histoire.
3: On était à la plage. Et on m'a dit dans mon portefeuille, le billet, il est tombé. On l'a pour retrouver.
2: Un billet de combien ?
3: 200.
2: Et ta maman, elle a réagi comment ?
0: À ta niata.
3: Elle sait toujours pas.
2: Elle sait pas que tu as perdu son argent ?
3: Ouais.
2: Ok, bon ben madame, écoutez...
0: Mais ça date de quand ?
3: Ah mais elle est pas là, hein. elle écoute jamais madame.
2: Ah bon ?
3: Ma mère, elle écoute pas.
2: On sait jamais madame. Au cas où, si vous écoutez la radio, sachez que c'est Lina qui a perdu vos 400 euros. Ça fait longtemps ?
3: Non.
2: Non, ça fait pas longtemps. Oh là là.
3: C'était les vacances dernières.
2: Ah, les vacances dernières.
3: Ah mais tu t'as même pas dit mon vrai prénom. Ah ah.
2: Ouais, je pense qu'elle va peut-être reconnaître ta voix. Ah mais... Étant donné que c'est votre dernier atelier, on va faire un petit bilan. Comment ça s'est passé ?
3: Mon atelier ?
2: L'atelier radio.
3: Mais il s'est passé quoi dans l'atelier radio ? Qu'est-ce qui s'est passé ?
2: Comment ça s'est passé ton atelier radio ? Est-ce que t'as apprécié, t'as aimé
3: J'ai kiffé. J'ai kiffé.
2: C'est tout ?
3: C'était hella drôle.
2: Argument.
3: C'était incroyable. Oh là là là là, beautiful girl.
2: C'est pas ce que je demande. Je voudrais que vous argumentez.
3: Ce que vous avez aimé,
2: ce que vous avez pas aimé, ce que vous auriez aimé.
3: On a vraiment kiffé. Hey, best life. On venait tous les vendredis, j'attendais tous les vendredis à venir ici.
2: Vous comprenez pas les questions que je viens de poser.
0: Non, mais genre, c'est dur à répondre.
3: Les
0: vrai.
3: Questions, elles ont pas du Pepsi, elles ont pas du.
0: Genre du croustillant.
3: Voilà.
2: Alors, vous voulez quel genre de questions?
3: Je sais pas. Pimentées.
2: C'est-à-dire?
3: Ça m'a vraiment.
2: C'est quoi? Non, mais.
0: Ça pimente, ça veut dire la même chose.
2: Maintenant, à vous de mener l'atelier, c'est votre atelier radio. Parlez, faites un débat, posez-vous des questions entre vous, racontez votre vie, dites ce que vous voulez. Je vous écoute.
3: Je vais dire, on va dire deux vérités, un mensonge, mais les trois vérités doivent être vraiment un truc, vraiment un secret qu'on a gardé derrière nos parents.
2: Ok. Vas-y.
3: Des bêtises qu'on a fait vraiment har.
2: Allez-y.
3: Madame, je veux vous.
2: Quoi?
3: Savoir qu'est-ce que vous avez fait derrière vos parents, madame.
2: Alors, qu'est-ce que j'ai fait de très très grave que je pourrais vous dévoiler? À votre âge?
3: Vers 15 ans, vers notre âge lycée, collège et tout.
4: Je me suis fait virer au collège.
0: Eh? Mais c'est rien ça.
4: 3 jours. Hein.
3: Pourquoi? Moi, je veux savoir la cause, ça.
0: Vous avez fait des bêtises?
2: Oui, j'ai fait une grosse bêtise.
3: Oui, mais c'est quoi la bêtise? Au collège?
2: J'ai appelé
4: une de mes sœurs qui s'est passée pour ma maman.
2: Et
4: pour que je puisse m'en sortir.
2: Donc, à vous maintenant.
3: À moi?
2: Oui. Okay, alors, bon, c'est vrai que les 400 euros, c'est beaucoup. Hein. En fait, t'as pas fait exprès.
0: Bah, moi aussi, j'ai pas fait exprès.
2: Vous avez pas fait exprès de perdre l'argent de vos mamans?
0: Bah, non.
2: Toi, tu as perdu combien?
0: 350.
2: 350 et toi, tu as perdu 400 euros. Mais qu'est-ce que vous avez fait avec cette somme?
0: En fait, je vous explique.
2: Oui.
0: J'étais partie faire les courses avec ma mère. Il y avait mon petit frère et ma petite sœur. Et vu que ma mère m'avait demandé de regarder un œil sur mon petit frère, moi j'étais petite, comme tous les enfants, vont aller voir les jouets. Et j'ai pas fait attention à mon petit frère. Et je vois, il est plus dans le magasin. Moi je suis Aka. Ma mère va me tuer. Je voulais le dire à ma mère. Elle dit «
2: Tu as perdu ton petit frère ?»
0: Oui.
2: Pendant combien de temps?
0: Bah, 10 minutes.
2: Mais tu as dû avoir peur.
3: Oh, mais j'ai une bête d'histoire.
0: Après, attends, je finis.
3: Attends.
0: Après, on est parti chercher. Elle a comme ça me crie « Toi, t'es bête ou quoi ?» Tu laisses ton petit frère tout seul. À tout moment, il y a un voyou qui va venir, il va le prendre. Bref.
3: Ah, moi, je vous raconte, c'est une histoire très, très, très intéressante comme toi, mais c'est encore pire. Qu'est-ce qui s'est passé? J'ai perdu aussi mon petit frère. Il avait 2 ans. Tout le 14 a cherché mon petit frère. Il était où? Juste au petit parc. Qui jouait tout seul, là. Il y avait Ibrahim, il y avait plein de gens. Et là, on a couru dans partout. On est parti à la poste, au 14. On est parti partout. On l'a retrouvé, quoi, en train de jouer au toboggan. Et une dame qui commence à demander des bonbons.
2: Vous l'avez cherché pendant combien de temps?
3: 1 heure.

0: ce que j'aime bien dans l'atelier radio avec vous, c'est que vous me faites découvrir de nouvelles chansons. Ouais. Il y en a que j'aime pas du tout.
1: T'aimes bien celui-là ?
0: C'est pas mal. C'est pas mal.
1: C'est un truc d'été.
0: L'atelier touche à sa fin, c'était le dernier. C'était le dernier atelier de l'année.
1: Quoi, vous n'êtes pas là l'année prochaine ?
0: L'année prochaine, il n'y en aura plus pour vous, en tout cas.
1: Pourquoi ?
0: Ce sera pour d'autres jeunes.
1: Bah non, j'ai vécu une année, hein, là, fait deux années.
2: Mais ça se fait pas pour... Mais, ah, ça...
1: Eh, hey, madame ?
0: Quoi ?
2: Non, mais ça se fait pas.
0: Qu'est-ce qui se fait pas ? Qu'est-ce qui se fait pas ?
1: Il y en a qui voulaient jamais faire, moi, j'ai fait, hein. Je me suis dit, oui, je fais ça.
2: Mais genre, ils vont venir parce qu'on a mis du truc, mais c'est bon.
1: Sans nous, il n'y aura même pas d'ambiance ici, hein.
0: Ah, sans vous, il n'y a pas d'ambiance ?
2: Oui.
1: Non, sans nous, personne n'aurait connu la radio.
2: De fou.
0: D'accord, donc ça veut dire que l'année prochaine, vous allez vous réinscrire ?
2: Bah oui, et
1: bah, puis bien sûr.
0: Mais moi, je pensais que l'atelier, aujourd'hui, ne vous avait pas plu. Non. Donc je me dis, peut-être qu'elles vont partir, elles ne reviendront plus.
2: Bah, qui a dit ça ?
1: Ah oui, madame, vous voulez plus nous voir ?
0: Ah, j'ai pas dit ça. Moi, j'ai pas dit ça.
1: Vous avez pensé ?
0: Non, plus. Non plus.
1: Non plus, non plus.
0: Non plus. Mais je me disais peut-être que ça fait un moment que vous venez et vous avez envie de changer d'activité.
1: Pas du tout,
0: peut-être. Merci à tous de nous avoir suivis. Ah. C'était le dernier atelier de l'année. Vous allez me manquer, les filles.
1: Ouais.
0: On va faire un petit coucou à Queen aussi, qui n'est pas là aujourd'hui, à Caïs. Salut tout le monde.
2: Au revoir.
0: Restez à l'écoute de la radio locale de Persan. Et on se retrouve...
2: l'année prochaine.
0: À la rentrée. Les filles, passez un bel été.
2: Merci.
1: Moi, je pars pas, moi, je reste ici, hein.
0: Salut à tous.
2: Ça va ta journée ?
3: Bonjour, bonjour. 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
3: Bonjour à tous et bienvenue sur Alternative FM, la radio locale de Persan. Aujourd'hui, j'accueille un groupe d'enfants du plan mercredi. Bonjour.
4: Bonjour.
3: Comment allez-vous aujourd'hui?
5: Bien, ça va. Moi, je m'appelle Elena. J'ai 9 ans et je suis à l'école Poulet 1. Je suis en CMA.
6: Bonjour, je m'appelle Joshua. J'ai 10 ans. Je suis à l'école Poulet 2 et je suis en CM2.
7: Bonjour, je m'appelle Iliana. J'ai 11 ans. Je suis dans l'école Émilie Carle et je suis en CM2.
8: Bonjour, je m'appelle Luana, j'ai 9 ans. Je suis à Jean Jaurès, je suis en classe CM1A.
9: Bonjour, je m'appelle Mia, j'ai 9 ans et je suis à l'école Jean Jaurès, je suis en CM1A.
3: Aujourd'hui, on va parler du 17 juin qui approche bientôt. On va pouvoir découvrir tout ce que vous avez fait au plan mercredi pendant toute l'année. Qui aimerait m'expliquer un petit peu son activité préférée sur les pays que vous avez découvert, le pays que vous avez préféré, les moments préférés passés au plan mercredi?
9: Moi, j'ai bien aimé quand on l'a fait sur l'Australie, les pavlova.
3: Qu'est-ce que c'est?
9: C'est un gâteau à base de fruits et de blanc d'œuf. Et en fait, il faut mélanger le blanc d'œuf pour que ça fasse de la mousse. Et après, il faut tout mettre ensemble pour faire un gros gâteau. Après, quand c'est cuit, il faut mettre les fruits. Et après, à l'intérieur, ça fait comme de la guimauve. Et au-dessus, ça fait comme de la meringue.
3: Waouh! Mais on s'amuse bien au plan mercredi. Vous avez fait un gâteau australien aujourd'hui. Et vous l'avez goûté?
9: Oui.
3: Il est comment?
9: Oui. C'est un petit peu le goût du pop-corn pour moi. J'ai connu quelques serpents de l'Australie. Et après, le pavlova, je l'ai découvert dans un dessin animé.
3: Comment tu as découvert?

0: Les serpents, raconte-nous.
1: J'ai regardé à la télé et en fait avec mon père, et ben on a regardé une émission avec un monsieur qui était parti dans un foyer en Australie avec plusieurs serpents. Et en fait il en a fait 5 qui étaient très venimeux.
0: Est-ce que ça te donne envie d'aller en Australie, découvrir un peu ?
1: Pas trop.
0: Non, pas trop.
2: Alors, moi, c'était sur la découverte du pays du Japon. Oui, il y avait des intervenants qui nous avaient déposé des costumes de sumo.
0: Le costume, il est énorme.
1: Oui.
0: Comment c'est ? Tu l'as essayé, toi ?
2: Oui, c'était lourd, mais après, ça va. C'était facile un peu.
0: Vous avez fait des combats de sumo. Qu'est-ce que tu peux me dire d'autre sur le Japon ? Et surtout, si tu as gagné ton combat.
2: J'avais gagné 2 combats.
0: Est-ce que tu connais quelques mots ?
2: Konnichiwa.
1: Moi, je connais la capitale, c'est Tokyo.
3: Ce que j'ai aimé le plus, c'était la patinoire, quand on a pris le pays du Canada. Oh oui, on a fait des pancakes.
0: Qu'est-ce que tu peux nous dire sur le Canada ?
3: Quand il fait froid, bah il fait froid très très très très froid.
0: Combien de degrés, à ton avis ?
3: Bah moins quelque chose, moins... Et après, quand il fait chaud, je sais qu'il fait chaud aussi. Beaucoup, très très chaud.
1: Moi, j'ai bien aimé quand on avait fait le jardin zen sur la Chine.
0: Le jardin zen. Ça doit être relaxant. Vous avez fait un jardin au plan mercredi. Comment ça s'est passé ?
1: En fait, on avait pris un carré et puis après, on avait mis du plastique et on avait mis du sable. Et puis après, on a commencé à créer notre propre jardin zen.
0: C'est un tout petit jardin, un mini jardin. Ce jardin-là, on pourra le retrouver le 17 juin. On pourra le voir à la salle Marcel Cachin.
1: Oui.
0: Alors maintenant, j'aimerais savoir qui va venir, qui aimerait venir et qui vous allez inviter à cette exposition.
1: Moi, j'aimerais bien venir. Il y aura mes parents et mon petit frère.
0: Donc, tu iras vers quel stand en premier ?
1: Le stand asiatique.
0: Ah bon ?
3: Si, j'y vais, j'aimerais bien emmener mes parents, ma petite sœur, pour voir les choses. J'aimerais bien voir tout ce que ma petite sœur aurait fait pour découvrir.
0: Elle a quel âge, ta petite sœur ?
3: Elle a 6 ans.
0: Le youtubeur. Tu es youtubeur, tu es très connu sur la ville de Persan. On a la chance d'avoir un jeune youtubeur et qui s'appelle Joshua. Tu seras là le 17 juin ?
2: Bah moi ça dépend parce que je crois que je vais aller dans un autre pays.
0: On va faire une pause musicale. Dites-moi ce que vous voulez écouter comme chanson et puis dites-moi aussi de quoi vous aimeriez parler après la pause musicale. Blague ? Charade ?
1: Blague. Pub.
0: Pub ? Ah non, plus chanson ?
1: Ouais.
3: On fait les pubs ?
1: Pub.
3: Bah on fait tout, plutôt blague et pub.
1: On fait charade, pub et blague. Bah, on fait les trois.
3: Et chansons.
1: Et chansons.
0: Michael Jackson, Billie Jean ?
1: Oui, oui.
0: Billie Jean, what a man. Après la chanson, vous m'avez dit pub.
1: Oui.
0: Chanson, blague.
1: Et charade.
0: Et charade.
3: C'est quoi charade ?
0: J'attends vos charades.
1: Jonathan.

0: on poursuit. C'était un très bon choix musical, les enfants, je vous félicite. Alors, vous m'aviez dit tout à l'heure, blague, chanson et charade.
1: Charade et pub.
0: On commence par quoi ? Vous voulez commencer par quoi ?
1: Une blague.
0: Une blague, allez-y, je vous écoute. Est-ce que vous en avez une ?
1: Ah oui, il est vert, il est souvent dans ton assiette et il a une mitraillette. Qui suis-je ?
0: Un haricot ?
1: Vert ? Non.
0: C'est un haricot vert.
1: Qui donne sa langue au chat ?
2: Moi.
1: Un petit pois qui veut pas se faire dévorer.
3: Oh, elle était bien.
0: Bravo.
4: Que fait une poule en hiver ?
0: Elle reste dans le poulailler.
1: Du poulet ?
2: Moi, je donne ma langue au chat.
3: Moi aussi.
2: Je comprends pas.
4: Elle va à Liverpool.
0: Oh, c'est pas mal, hein.
1: Qu'est-ce qui est jaune et qui est dans les nuages ?
3: Le soleil.
2: Ouais.
0: On a fini pour les blagues. Charade, c'est bon ?
1: Oui.
0: Maintenant, pub ou chanson ? Tu commences par la pub ? Tu vas faire quelle pub ?
1: Une pub sur ce.
0: Tu donnes pas de nom, hein ? Tu inventes un nom. Tu inventes une marque. Quand tu es prête, tu me dis. C'est bon ?
1: Oui.
0: 3, 2, 1.
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0: À présent, on va parler de deux choses que tout le monde connaît ici, la jalousie et les mensonges. Mais attention, avec des blagues et des jeux. On va commencer avec une petite histoire. Je vous laisse entrer dans votre personnage. Je ferme mon micro et je vous laisse faire. On fait deux prises ?
1: Oui. Nino mange les biscuits avant le goûter. Maman demande « Qui a mangé les biscuits ?»
3: Nino dit « Pas moi, c'est un homme sergent. »
1: Puis il ajoute
3: « Avec des lunettes et une trottinette. »
1: Et tout devient de plus en plus ridicule. Message. Quand on ment, souvent, on doit inventer encore plus de mensonges. Et ça peut créer des problèmes.
0: Alors, c'est quoi le comble pour un menteur ? Est-ce que ça vous arrive de mentir des fois ?
3: Oui.
0: Oui ? Souvent ?
2: Non.
3: Pas. Oui.
0: Pas trop souvent. Ok. Alors, c'est quoi le comble pour un menteur, à votre avis ?
1: Qu'il se fasse démasquer ?
0: C'est pas mal. Non, mais c'est pas ça. Le comble pour un menteur, c'est dire « je mens jamais ». La jalousie. Vous connaissez ce sentiment ?
1: Oui.
0: Oui ? Oui. Est-ce que ça t'est déjà arrivé d'être jalouse d'une amie ou d'un ami ?
1: Oui.
0: Quand ça t'arrive, comment tu te sens ?
2: Je me sens un peu triste. Si quelqu'un d'autre, elle a une bonne note et que moi j'ai une mauvaise note, je vais être un peu en colère.
0: Tu aurais aimé être heureuse pour elle, c'est ça ?
2: Oui.
0: Oui ?
2: Imaginons ta meilleure amie, elle est jamais avec toi, et puis après elle va voir quelqu'un d'autre et elle est H24 avec elle.
0: Tu penses que ça peut briser une amitié ?
2: Non.
0: Non ?
2: Parce que la jalousie, ça reste pas longtemps.
1: Quand t'es jalouse, et bah, par exemple, il y a une fille, elle a des affaires que ses parents ils achètent tous les jours. Et vu que tu peux pas les acheter, parce que t'as pas assez d'argent de monnaie, et bah tu te sens un petit peu jalouse.
0: Je vais vous demander maintenant de finir les phrases. Je suis heureux ou je suis heureuse quand ?
2: Je suis heureuse quand je vais aller au parc et je retrouve mes amis.
4: Je suis heureux quand ma mère m'offre un cadeau.
2: Je suis heureuse quand ma famille vient me voir.
1: Je suis heureuse quand je pars en voyage avec mes amis.
3: Je suis heureuse quand mon petit frère me fait des câlins.
0: Je peux dire la vérité quand ?
1: Je peux dire la vérité quand c'est grave.
3: Je peux dire la vérité quand quelqu'un ment.
2: Je peux dire la vérité pour embêter quelqu'un.
4: Je peux dire la vérité pour éviter le problème.
0: Alors, quelle vérité courageuse vous pourriez dire maintenant ? Non. C'est une vérité courageuse, hein ? C'est quelque chose que tu n'as jamais osé dire et que aujourd'hui, tu te dis, aujourd'hui, je vais dire cette vérité à la radio locale de Persan. Toute la ville de Persan va m'entendre.
2: J'ai encore mal.
0: Non, t'as pas envie. Dis-nous une vérité courageuse.
2: Ah, je sais. Je vais simuler pour ne pas aller à l'athlétisme tout à l'heure.
0: C'est quelque chose que tu as déjà fait ?
2: Non.
4: Je voulais rester à la maison.
0: Il manque la chanson, les enfants. Il manque la chanson. Il manque la chanson. Moi, j'ai une chanson. J'ai des paroles.
1: Ah, non,
0: j'ai
1: moi,
0: des jolies,
1: bien,
0: j'ai
1: moi,
0: des
1: j'ai
0: jolies
1: bien.
0: Paroles. Hein.
1: Moi, j'ai bien.
0: Allez-y. Chacun son tour, vous passez le texte. J'ai essayé tout à l'heure, j'ai beaucoup rigolé. Vous voulez faire les chœurs, quelque chose comme ça ou pas ?
4: Oui.
0: Pourquoi pas, hein?
3: Oui.
0: Je laisse tous les micros ouverts. Je pense que tu vas nous faire une belle chanson, une belle interprétation. Détends-toi, le jardin zen, et on y va. C'est vrai, c'est difficile, on a juste un texte, après il faut...
3: rapper dans le truc.
0: Allez, il faut s'en imprégner. On claque des doigts, on claque des doigts. Deux, trois.
2: Quand je suis jaloux, jaloux, je fais pas la tête partout. 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Je veux être heureux un petit peu et partager les bonbons. C'est mieux que faire des gros gnognons. C'est mieux de faire des gnognons.
3: Et c'est fini.
0: Oui, après c'est fini, on dit au revoir aux auditeurs. Mais on s'est bien marré. Joshua, tu rappes toi, tu chantes toi. Mais il faut chanter dans le micro.
4: Ok. Quand je suis jaloux, jaloux, je vais pas la tête partout.
3: Ouais.
4: Et je respire un petit coup.
3: Ouais.
4: Et je redeviens.
5: Attends. Ah, c'est un peu moussé qu'à tête, ça m'a bien.
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3: ouais.
4: Je vais pas la tête partout.
3: Ouais.
4: Je respire un petit coup.
3: Ouais.
4: Et je redeviens tout doux.
3: Ouais.
4: 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Si mon copain est heureux, je peux l'être un petit peu.
3: Ouais.
4: Et partager les bonbons.
3: Ouais.
4: C'est meilleur que de faire des gnognons.
3: Ouais.
4: Vérité gentille, ça met du soleil dans les tresses ou dans les cheveux et ébouriffé.
3: Ouais.
5: Ça c'était bien.
3: C'était le top du top.
0: Bravo.
3: Top.
0: Ça vous a plu aujourd'hui?
3: Oui.
0: Très bien.
3: On s'est bien amusé. Est-ce qu'on peut dire au revoir aux auditeurs?
0: Oui, allez-y. Vous pouvez dire au revoir aux auditeurs. Passez un petit coucou à quelqu'un que vous connaissez.
3: 2, 1. Au revoir les auditeurs.
0: Salut les enfants.
3: Au revoir.
5: Au revoir.
3: Au revoir.
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0: 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Bonjour à toutes et à tous et bienvenue dans Mission 18, votre émission dédiée à la prévention, à la sécurité et à la vie locale. Chaque jour, les pompiers interviennent pour des situations parfois graves et beaucoup d'entre elles se produisent directement à la maison. Chute, incendie, intoxication, brûlure ou encore accident lié aux enfants. Les accidents domestiques touchent des milliers de familles chaque année. Aujourd'hui, nous allons parler prévention avec le lieutenant Alchamolak et le sergent-chef Wallaise du centre de secours et d'incendie de Persan. Nous évoquerons les bons réflexes à adopter pour protéger sa famille, mais aussi l'événement Orient Tour qui se tiendra bientôt à Persan et qui permettra aux jeunes de découvrir des métiers, des formations et peut-être des vocations. Merci d'être avec nous dans Mission 18.
7: C'est un large panel de nos missions, puisque finalement ça va de la chute à domicile assez simple. Ça passe par la brûlure, ça peut passer par les noyades. C'est tout un champ de mission donc qui nous concerne et donc qui représente énormément d'interventions. Dans nos missions, c'est 80% de secours à victimes. Je dirais que les accidents domestiques, ils font peut-être 30% des 80%. On a des facteurs saisonniers, effectivement. L'été, on constate plus d'accidents avec les tronçonneuses, les appareils de coupe. Les gens montent aussi plus en hauteur pour tailler des haies, tout ça, donc ce qui engendre plus de chutes. Après, voilà, il y a des facteurs aussi, les noyades, voilà, avec des gens qui installent des piscines, des enfants parfois en bas âge, qu'il ne faut, on le répétera jamais assez, jamais laisser sans surveillance, même quelques secondes. Donc on a des facteurs saisonniers, il n'y a pas de recrudescence réelle, parce que c'est quelque chose qui reste assez fréquent finalement, mais en fonction des saisons, on a quand même un type d'accident domestique un peu plus particulier que d'autres.
8: Alors justement sur la saisonnalité, malheureusement on le voit encore dans l'actualité ces derniers jours, avec les pics de chaleur on a des mauvais comportements, en tout cas des comportements qui sont dangereux, et là on peut parler effectivement de la prévention sur les noyades, notamment chez un public qui est très jeune. Il faut sensibiliser nos jeunes à respecter les règles, de pas se mettre à l'eau sur des endroits qui sont pas prévus, pour pas surveiller. Et sur notre territoire, vous avez l'Oise, mais aussi des plans d'eau qui ne sont pas prévus pour être des lieux de baignade. Donc voilà, ça c'est le message à passer aujourd'hui, en tout cas à appuyer. Et puis oui, il y a une saisonnalité forcément, l'hiver c'est le monoxyde de carbone, et puis après voilà, en fonction aussi des personnes, du public et de nos victimes, hein, c'est-à-dire que des fenêtres ouvertes en plein été avec une chaise qui est pas très loin, on sait que voilà, ça peut être un risque de chute supplémentaire, et notamment pour les jeunes enfants. Il y a des périodes quand même qui sont très sensibles, et voilà, rappeler les messages de prévention très régulièrement.
7: Il faut essayer de mettre un maximum de choses dangereuses hors de leur portée, donc à savoir les fenêtres en l'occurrence, tout ce qui leur permettrait de se mettre en hauteur, les toxiques aussi, les médicaments, les produits ménagers, c'est quelque chose qu'il faut absolument bannir de leur environnement, et les petits objets aussi, qui sont pas toujours adaptés à leur âge. Je pense aux jouets type Lego. Si on a plusieurs enfants, faut faire attention quand le plus grand a des Lego, si le plus jeune joue avec, par rapport au risque d'étouffement aussi. Donc dans le domicile, c'est de sécuriser son logement au sens large du terme, c'est de se projeter dans des situations. Après, il y a plusieurs champs. Il y a le champ blessure, chute, accident, et il y a le champ aussi incendie. Les prises électriques, c'est vrai que c'est un sujet. On constate assez fréquemment sur ce qu'on appelle les multiprises, donc les petites rallonges qui comportent entre 3 et parfois 7 prises, il arrive que les gens branchent plusieurs appareils simultanément dessus, ce qui surcharge finalement la prise. Il faut juste regarder sa puissance au dos finalement. Alors c'est souvent marqué, c'est entre 1000 et, ou même 500 parfois, et 3000 watts pour les plus puissantes. Il faut regarder la puissance de vos appareils. Un appareil, par exemple une machine à laver, ça monte facilement à 1000-1500 watts de puissance. Donc si vous branchez votre machine à laver plus un autre appareil assez puissant sur la même prise, vous allez créer une surchauffe, vous allez créer un début d'incendie et donc une situation potentiellement compliquée à gérer.
8: Pour protéger les très jeunes enfants, effectivement, il existe des caches pour éviter que les enfants mettent les doigts dans les prises. On est sur la découverte de l'environnement pour le jeune enfant. Tout ce qui est risque, qui paraît anodin finalement pour le monde adulte, donc les caches pour les prises, tout ce qui est aussi stockage de produits ménagers ou dangereux dans des contenants qui ne sont pas prévus pour, type bouteille d'eau, voilà, il faut bannir ce genre d'utilisation. Et voilà, d'être vigilant en fait sur l'environnement quotidien. On se sent chez soi en sécurité malgré tout, par négligence, par confort, habitude. On oublie voilà, la prévention quotidienne, et pourtant il faut qu'elle soit présente, notamment pour les parents, mais aussi pour les frères et sœurs, voilà, au quotidien. Il y a des accidents qui pourraient être évités si on était quand même un peu plus prudent au quotidien.
0: Est-ce que vous pourriez rappeler les gestes à adopter lorsqu'un feu se déclare chez soi ?
7: Le geste principal qu'on souhaite, c'est que les gens se mettent à l'abri des fumées en fermant les portes. S'ils peuvent évacuer leur habitation sans passer par les fumées, qu'ils le fassent. Mais pour tout le reste, qu'ils nous laissent faire. Moi, j'aime bien l'image de se réveiller à 3h du matin avec un nid de frelons, admettons, à côté de vous. C'est exactement la même image quand il y a un feu, finalement. Comment s'en prémunir ? En se mettant à l'abri. Ne jamais tenter de traverser les fumées. Malheureusement, sur la plupart des morts qu'on voit dans les incendies de bâtiments d'habitation, c'est parce que dans leur sommeil, soit ils ont été intoxiqués, soit ils ont tenté de fuir, alors que finalement, parfois se mettre dans une pièce à l'abri des fumées où il y a une fenêtre, nous appeler pour évidemment nous dire que vous êtes à la fenêtre, soit en nous faisant des signes, soit par téléphone pour vous signaler. Et nous, on viendra vous chercher. Voilà, c'est notre cœur de métier. On a des équipements pour, des entraînements pour, des formations pour. Il ne faut jamais tenter d'intervenir sur un incendie soi-même parce qu'il y a énormément de facteurs qui vont vous en empêcher.
8: C'est aussi pour ça qu'on essaie de réduire les gestes à faire pour la population et le commun du mortel. C'est qu'on à vouloir trop faire, en tout cas, et dans cet effet de panique, de stress, on a forcément des mauvais comportements ou des comportements à risque. On se dit, c'est un feu, je vais essayer. Non, n'essayez pas. Fermez la porte, évitez que l'air continue à arriver dans la pièce. Mettez-vous en protection, contactez les secours rapidement pour les pompiers, c'est le 18, le 112. Mettez-vous à l'abri et vous avez déjà fait 99,9% du travail.
7: Si vous fermez une porte, en fait, vous allez contenir le feu pendant un certain temps et relativement long, qui facilitera la tâche à tout le monde. Ça facilitera l'évacuation des gens qui peuvent être soumis à l'incendie. Ça nous facilitera la tâche à nous aussi, parce que le feu sera ce qu'on appelle contenu. Donc il est dans un volume, on sait qu'il ne va pas évoluer dans un volume, en général, donc ça facilite la tâche à tout le monde. Quand les gens essaient d'intervenir dessus, on constate que quelque chose qu'ils ne connaissent pas, donc ils sont agressés par la respiration, par les yeux, par plein de phénomènes finalement. Et du coup, ils ont une action de panique, et c'est ça qui engendre des mauvaises conséquences. Alors que s'en aller en fermant la porte, en se mettant à l'abri, c'est la meilleure des solutions et la seule finalement accessible à tous. J'aime bien dire aussi que votre détecteur fumé, c'est votre veilleur de nuit finalement. Ou votre veilleur, tout simplement, quand vous n'êtes pas non plus chez vous. Parce que donc, lorsque vous dormez, vous n'êtes pas alerte, et donc un feu qui démarrerait dans une pièce loin de la vôtre, vous en seriez pas averti. Et peut-être même finalement, s'il démarre à côté de vous. Je fais une petite parenthèse rapide d'ailleurs sur tout ce qui est appareil de charge. S'il vous plaît, pas près de vous la nuit. Plutôt la journée d'ailleurs, si c'est possible de mettre des choses en charge la journée. Et si toutefois vous devez les mettre en charge la nuit, c'est de pas les mettre près de vous, ni sur votre chemin d'évacuation en cas de départ de feu. Je reviens maintenant sur le détecteur de fumée. Il faut en mettre dans toutes les pièces où un départ de feu est possible. Donc potentiellement dans toutes les pièces de chez soi. Maintenant, s'il y a des choix à faire, parce que ça coûte un certain prix, eh bien, mettez-les dans les locaux à sommeil principalement, ou et même dans les locaux où vous mettez des appareils en charge sans surveillance. Il faut savoir aussi qu'il existe des détecteurs de fumée connectés maintenant. Beaucoup de gens mettent des alarmes chez eux pour éviter les vols, les effractions, les cambriolages. Peu de gens pensent à connecter finalement avec leur téléphone leur détecteur de fumée. Sauf que s'il sonne et que vous n'êtes pas là, potentiellement, le feu a le temps de se développer chez vous. Alors que si vous avez la notification tout de suite sur votre téléphone, eh ben, vous pouvez nous appeler. Nous, on intervient. Dans les 10-15 minutes, on lève le doute ou on éteint s'il y a un réel départ, et vous avez potentiellement, on va dire, minimisé les dégâts sur votre maison.
0: Concernant les intoxications, quels sont les produits les plus dangereux qu'on garde chez nous ?
8: C'est pas forcément les produits que vous trouvez dans le commerce qui sont forcément dangereux. C'est l'association de produits, typiquement quand vous mélangez certains produits entre eux, hein, du desktop Javel avec un autre produit, voilà, ça crée finalement des phénomènes qui ne sont pas attendus. Des produits ménagers, déjà il faut bien lire la notice, respecter le dosage, les précautions d'utilisation et ne pas les mélanger entre eux. Parce que finalement quand on mélange certains produits entre eux, on a des effets quand même chimiques qui sont... qui sont induits, qui se produisent et qui créent potentiellement des gaz, des vapeurs toxiques. Et là, effectivement, on a des soucis d'intoxication qui peuvent être très graves. On a aussi l'utilisation de produits de manière un peu anarchique. Bien lire, bien regarder les précautions d'utilisation, se protéger les yeux, la respiration. Ça fait partie aussi des choses. Voilà, dans le commerce, voilà, normalement, c'est réglementé pour avoir quand même des produits qui sont utilisables, en tout cas, on va dire, par le grand public, sous réserve de respecter les conditions d'utilisation.
0: Que faut-il faire en cas d'intoxication ou de suspicion d'empoisonnement ?
7: Identifier le produit, essayer dans la mesure du possible, contacter le 15 qui vous dirigera vers un centre anti-poison et engagera, s'il le juge nécessaire, une équipe de secours pour que vous soyez pris en charge le plus rapidement possible. En cas de doute, voilà, faut toujours composer le 15 et ne pas avoir peur même de prendre conseil.
8: Après, vous avez le centre anti-poison qui est en lien avec le 15, avec le SAMU. N'hésitez pas à appeler s'il y a le moindre doute, au moindre symptôme concernant les produits ménagers. C'est un message de prévention et de conseil à la fois. C'est n'achetez pas des produits que vous pouvez trouver par exemple sur des marchés, sur d'autres lieux que des lieux réglementés, en tout cas qui sont prévus, et dans d'autres contenants qui sont prévus. On a des phénomènes et aujourd'hui des produits qui se vendent de manière un petit peu anarchique sur différents lieux, pour différentes raisons, les punaises de lit, ce genre de choses. Voilà, on a des produits qu'on connaît, que vous pouvez retrouver des articles sur internet, qui sont très dangereux, très toxiques, mortels. Donc attention aux achats que vous pouvez et aux produits que vous pouvez trouver sur, par exemple, certains marchés. C'est très dangereux et encore une fois, mortel.
0: Est-ce qu'il y a encore beaucoup d'accidents liés aux appareils électriques ? dans le secteur ?
7: Il y a assez régulièrement, oui, des gens qui se font électrocuter, électriser. Ce qu'on constate souvent, c'est des défauts au niveau des appareils. Alors, ça peut être aussi la rallonge qui est coupée par mégarde. On est soit électrisé, soit électrocuté. Ça peut être aussi, voilà, je souhaite changer une lampe chez moi. Mon installation, soit je la connais, soit je la connais moyennement. Et du coup, bah, je prends des risques si je ne coupe pas le disjoncteur principal. Et du coup, c'est des situations qui peuvent amener à l'accident. Donc, on en revient toujours un petit peu sur la même chose. Si j'ai un doute, je fais appel à un spécialiste qui identifiera les points de vigilance.
0: Pour les personnes âgées qui nous écoutent sur la radio locale, est-ce que vous auriez un conseil à leur donner sur, concernant les chutes à domicile pour éviter ?
7: La première règle, essayer de ne pas se retrouver dans la situation en adaptant son logement. C'est pas simple, on peut se faire aider par les conseils départementaux, par les communes et également les centres des communes d'action sociale, le CCAS notamment. Il faut prendre conseil, il faut appeler. En fonction de votre lieu de résidence, il y a des choses qui peuvent être mises en place. Ça va du simple conseil à une subvention pour aménager son logement et s'équiper aussi de téléalarme. C'est quelque chose qui peut être intéressant pour des personnes qui chuteraient à domicile, qui n'arriveraient pas à se relever, pour ne pas qu'elles restent au sol trop longtemps.
0: Peut-on apprendre les gestes de premier secours facilement ? Et où est-ce qu'on peut se former ?
7: Alors, on peut se former dans plein d'associations ou des organismes de sécurité civile. Alors, il y a les associations et les organismes tels que la Croix-Rouge qui fait ça. Nous, on a une branche qui s'appelle l'Union départementale des pompiers. C'est une branche associative qu'on fait vivre. Et le grand public, en allant sur notre site internet, peut aller voir et s'inscrire à des formations de secourisme.
0: Selon vous, quel est le geste de prévention le plus important que tout le monde devrait connaître ?
7: Je dirais installer des détecteurs de fumée et fermer les portes chez soi le plus possible finalement pour éviter, en cas de départ de feu, d'être surpris.
0: Vous serez présent lors de l'Oriane Tour à Persan. C'est bientôt au début juin. Quel sera votre rôle pendant cet événement ?
8: Alors sur l'Oriane Tour, qui est une première pour nous, le centre de secours de Persan. Alors on sera aidé, appuyé et accompagné par le service ressources humaines du SDIS 95. Effectivement, comme c'est un événement particulier où on a quand même beaucoup de monde qui est attendu, l'idée c'est de pouvoir communiquer à la fois sur le domaine pompier professionnel, mais aussi sur les possibilités pour les personnels administratifs, techniques et spécialisés. Et aussi un petit peu, voilà, pour reparler des pompiers volontaires, de l'engagement citoyen. Donc on essaye d'avoir tous les acteurs représentatifs du SDIS pour cet événement.
0: Est-ce que vous allez proposer des démonstrations ou des initiations aux gestes de premier secours ?
8: On est en train d'organiser le programme. On a un stand qui sera très certainement sur le parvis de la mairie. Effectivement, en fonction des possibilités d'organisation, on essaiera de faire vivre un peu l'expérience pompier pour les gens qui souhaitent venir nous voir. Et puis aussi et surtout, c'est de pouvoir ouvrir un peu l'éventail des possibilités sur finalement les carrières qu'on peut faire chez les pompiers, dans le SDIS plus particulièrement, parce que vous avez effectivement sur le terrain des pompiers qui interviennent, mais le service départemental est composé à la fois de pompiers, mais aussi de personnel administratif, technique, spécialisé, du mécanicien, de l'assistante, voilà, il y a beaucoup de possibilités, des juristes, etc. Donc c'est vraiment la possibilité, cette Oriane Tour, de faire découvrir le monde SDIS 95 pour les jeunes et pour le public. C'est une possibilité d'échange supplémentaire avec la population persanaise, mais aussi avec du public qu'on n'a pas forcément l'occasion de voir au quotidien. C'est vrai qu'on essaie d'occuper beaucoup le terrain sur Persan, mais sur d'autres villes bien entendu. Et là, c'est une nouvelle perspective qui s'offre à nous, donc on voulait absolument saisir cette opportunité. C'est pour nous, encore une fois, une première, une belle initiative, donc on attend vraiment de pouvoir échanger avec le plus grand nombre. À la jeunesse, n'hésitez pas, je sais qu'il y a des QR codes qui sont déjà accessibles pour s'inscrire, pour faire différentes démarches. Venez prendre des conseils. Nous sommes des gens qui sont quand même habitués à l'accès à la fonction publique, en règle générale, au monde des sapeurs-pompiers, mais pas que, encore une fois. On est habitués aussi à préparer nos jeunes pour passer les concours, des entretiens. Je sais qu'il y a un côté aussi, une dimension un peu job dating. Donc n'hésitez pas, même si le monde des pompiers finalement n'est pas tout de suite quelque chose qui vous vient en tête, venez échanger avec nous. Je pense qu'on aura plaisir à partager et à vous conseiller sur des orientations possibles, notamment dans la fonction publique.
9: On le rappelle, la prévention peut sauver des vies et quelques gestes simples permettent souvent d'éviter le pire à la maison. Merci de nous avoir suivis et bien entendu, rendez-vous prochainement à Lauriane Tour pour découvrir de nombreux métiers, rencontrer des professionnels passionnés et peut-être trouver sa future vocation. Prenez soin de vous et à très bientôt pour un nouveau numéro de Mission 18. 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
3: C'est l'un des rendez-vous les plus attendus de la saison hippique. Le dimanche 14 juin, l'Hippodrome de Chantilly accueillera la 177e édition du Prix de Diane Longines. Au-delà de la prestigieuse course qui réunit les meilleures pouliches, l'événement promet une journée placée sous le signe de l'élégance et de la convivialité. Les visiteurs pourront participer au traditionnel concours d'élégance, célèbre pour ses chapeaux et tenues raffinées, mais aussi profiter du village de Diane avec ses nombreuses animations pour toute la famille. Les plus fêtards pourront également profiter des folies du Diane. Une ambiance électrochique avec une vue imprenable sur les courses, sport, glamour et art de vivre. Côté gastronomie, plusieurs formules seront disponibles, du pique-nique signé La Durée aux espaces de restauration premium. Partenaire titre de l'événement, Longines présentera également sa montre officielle, le modèle Prima Luna sorti de diamant. Le prix de Diane Longines, c'est le 14 juin prochain à Chantilly. Un rendez-vous mêlant sport, élégance et art de vivre à la française.
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0: Ça va ta journée?
1: Bonjour, bonjour, vous êtes sur le journal de la MJC.
2: C'est l'heure du dernier atelier des jeunes de la MJC. Aujourd'hui, on termine en beauté les filles. Qu'est-ce que vous en pensez?
0: On a parcouru une bonne aventure.
2: Léna, ça fait plusieurs années que tu fais de la radio.
0: C'est ma deuxième année.
2: Tu as fait une année avec Panzani.
0: Non, j'aurais pas dû un an parce que je suis venue après.
2: C'est ta deuxième année.
0: Ouais.
2: Lina, toi, c'est ta première année que tu fais la radio.
3: Et j'ai plus à l'aise que Léna.
2: Tu es plus à l'aise que Léna? Ok. Bon, on va voir ça dans un instant. Hein. Alors, on va parler aujourd'hui, on va parler aujourd'hui de mensonges et de jalousie. C'est un sentiment très difficile à gérer, n'est-ce pas?
3: Moi, je suis pas jalouse, moi.
2: Tu es pas jalouse, Léna? Ce sentiment de jalousie, tu l'as déjà ressenti?
0: Ouais.
2: Répondez et faites des phrases, argumentez.
0: D'accord.
3: En fait, moi, j'ai pas de jalousie envers des personnes que je connais, vu que je sais. Dans tous les cas, même s'ils parlent avec d'autres personnes, ça va jamais changer entre moi et la personne. Donc moi, je fais confiance.
2: Imaginons que ton amie, ta grande amie, a une note meilleure que toi, meilleure que la tienne. Est-ce que tu vas être jalouse ou tu vas être contente pour elle?
3: Bah, je suis contente pour elle. Mais dans tout cas, j'ai toujours des mauvaises notes et tout le monde sont plus que moi. J'ai eu 1,5 sur 10.
2: Et pourquoi les gens mentent, selon vous? Pourquoi les gens mentent?
0: Pour s'en sortir.
3: Quand on parle trop, je dis ouais, je dois partir, ma mère m'a appelé et je pars.
2: Quel est le pire? Mentir ou cacher?
3: Cacher. Non, mentir. Non, c'est pas cacher.
0: Non, cacher, moi je trouve que c'est mieux cacher. On va chez toi. Cacher.
2: Okay.
3: Non, c'est mieux qu'on me ment pas, c'est mieux qu'on me le cache.
2: Si on te cache, pour toi, c'est pas mentir.
0: Bah, imaginons, il y a une guaise.
3: Il me cache quelque chose, il me ment pas, il m'a pas dit quelque chose.
0: Bah si,
2: Est-ce qu'on voit facilement quand quelqu'un ment?
0: Ouais. Ça dépend, les traits. Par exemple, si elle sourit quand elle ment, tout le temps, on va
3: voit
0: savoir
3: si,
0: qu'elle ment.
3: Si la personne, c'est une vraie comédienne, on y croit.
2: Est-ce que nous, les adultes, on ment plus que vous?
3: Oui, les clairement.
2: Bah, est-ce que tu as des preuves?
3: Ah oui. Ma mère, elle me fait quoi? Elle me dit ouais, bah c'est du pain, j'ai pas de pain. Je vois quoi dans le frigo? Je vois un gros espace où il y a que du pain.
2: Est-ce qu'on peut être jaloux ou jalouse de son meilleur ami ou de sa meilleure amie?
3: Moi, ma copine, on se dit moi c'est Toto, c'est moi. Hein.
2: Moi c'est Toto? C'est quoi ça?
3: Moi c'est toi, toi c'est moi.
2: Donc toi tu es loyale et fidèle?
3: Bah oui.
2: Vous pouvez transformer la jalousie en motivation?
3: Ouais. Quelle motivation?
2: Dis-moi!
3: Faire de la chirurgie, non merci. Hein.
2: Faire de la chirurgie?
3: Il y a vraiment des gens qui pensent. Hein.
2: Mais attends, qu'est-ce que la chirurgie vient faire là-dedans, dans la jalousie?
3: Écoute-moi, il
2: oui.
3: y en a qui veulent devenir comme Maëva Gaynam, donc ils font de la chirurgie. Donc il y a des gens qui disent, ouais, moi, ils sont jaloux. Ils font quoi? Ils font des chirurgies. Et
2: okay.
3: C'est vrai, hein.
2: Oui. Oui, c'est ouais. Et l'argent, ça rend jaloux?
3: Moi et ma copine, elle me fait quoi? Si t'as pas d'argent, c'est moi qui paye. Si t'as de l'argent, c'est toi qui paye. Et si on a de l'argent, on paye ensemble.
2: Bravo. Est-ce que vous pouvez me donner une phrase typique de quelqu'un qui ment?
3: J'ai pas d'argent.
2: Donne-moi une phrase typique de quelqu'un de jaloux.
3: Ouais, mais pourquoi tu t'approches de lui?
2: On fait une phrase et on devine si c'est vrai ou si c'est une histoire qui a été inventée. Allez, raconte-nous l'histoire.
3: On était à la plage. Et on m'a dit dans mon portefeuille, le billet, il est tombé. On l'a pu retrouver.
2: Un billet de combien?
3: 200.
2: Et ta maman, elle a réagi comment?
0: Atagnata.
3: Elle sait toujours pas.
2: Elle sait pas que tu as perdu son argent?
3: Ouais.
2: Ok, bon ben madame, écoutez...
0: Mais ça date de quand?
3: Ah mais elle est pas là, hein. elle écoute jamais madame.
2: Ah bon?
3: Ma mère, elle écoute pas.
2: On sait jamais madame. Au cas où, si vous écoutez la radio, sachez que c'est Lina qui a perdu vos 400 euros. Ça fait longtemps?
3: Non.
2: Non, ça fait pas longtemps. Oh là là.
3: C'était les vacances dernières.
2: Ah, les vacances dernières.
3: Ah mais tu t'as même pas dit mon vrai prénom. Ah
2: là, ouais, je pense qu'elle va peut-être reconnaître ta voix.
3: Ah mais...
2: Étant donné que c'est votre dernier atelier, on va faire un petit bilan. Comment ça s'est passé?
3: Mon atelier?
2: L'atelier radio.
3: Mais il s'est passé quoi dans l'atelier radio? Qu'est-ce qui s'est passé?
2: Comment ça s'est passé ton atelier radio? Est-ce que t'as apprécié, t'as aimé?
3: J'ai kiffé.
2: C'est tout?
3: C'était hella drôle.
2: Argument.
3: C'est incroyable. Oh là là là là, beautiful
2: pas...
3: girl.
2: C'est pas ce que je demande. Je voudrais que vous argumentez.
3: Bah, c'est
2: ce que vous avez aimé, ce que vous avez pas aimé, ce que vous auriez
3: on
2: aimé.
3: On a vraiment kiffé. Hein. Hey, best life. On venait tous les vendredis, j'attendais tous les vendredis à venir ici.
2: Vous comprenez pas les questions que je viens de poser.
0: Non, mais genre, c'est dur à répondre.
3: Les questions, elles ont pas du Pepsi, elles ont pas du.
0: Genre du Pepsi-Yang.
3: Voilà.
2: Alors, vous voulez quel genre de questions?
3: Je sais pas. Qu'ils ont un. Pimenté.
2: C'est-à-dire?
3: Ça m'a vraiment.
2: C'est quoi? Non, mais.
0: Ça pimente, ça veut dire la même chose.
2: Maintenant, à vous de mener l'atelier, c'est votre atelier radio. Parlez, faites un débat, posez-vous des questions entre vous, racontez votre vie, dites ce que vous voulez. Je vous écoute.
3: Tu vas faire quoi? Dit, on va dire deux vérités, un mensonge, mais les trois vérités doivent être vraiment un truc, vraiment un secret qu'on a gardé derrière nos parents.
2: Ok. Vas-y.
3: Des bêtises qu'on a fait vraiment har.
2: Allez-y.
3: Madame, je veux vous.
2: Quoi?
3: Savoir qu'est-ce que vous avez fait derrière vos parents, madame.
2: Alors, qu'est-ce que j'ai fait de très très grave que je pourrais vous dévoiler? À votre âge?
3: Vers 15 ans, vers notre âge lycée, collège et tout.
4: Je me suis fait virer au collège.
0: Mais c'est rien, ça.
4: 3 jours. Hein.
3: Pourquoi? Moi, je veux savoir la cause, ça.
0: Vous avez fait des bêtises.
2: Oui, j'ai fait une grosse bêtise.
3: Oui, mais c'est quoi la bêtise? Au collège?
2: J'ai appelé
4: une de mes sœurs qui s'est passée pour ma maman.
2: Et
4: pour que je puisse m'en sortir.
2: Donc, à vous maintenant.
3: À moi?
2: Oui. Okay, bon, c'est vrai que les 400 euros, c'est beaucoup. Hein. En fait, t'as pas fait exprès.
0: Bah, moi aussi, j'ai pas fait exprès.
2: Vous avez pas fait exprès de perdre l'argent de vos mamans.
0: Bah, non.
2: Toi, tu as perdu combien?
0: 350.
2: 350 et toi, tu as perdu 400 euros. Mais qu'est-ce que vous avez fait avec cette somme?
0: En fait, je vous explique.
2: Oui.
0: J'étais partie faire les courses avec ma mère. Il y avait mon petit frère et ma petite sœur. Et vu que ma mère m'avait demandé de regarder un œil sur mon petit frère, moi j'étais petite, j'ai, comme tous les enfants, vont aller voir les jouets. Et j'ai pas fait attention à mon petit frère. Et je vois, il est plus dans le magasin. Moi je suis, Aka. Ma mère va me tuer. Je voulais le dire à ma mère, elle dit,
2: tu as perdu ton petit frère?
0: Oui.
2: Pendant combien de temps?
0: Bah, 10 minutes.
2: Mais tu as dû avoir peur.
3: Oh, mais j'ai une bête d'histoire.
0: Après, attends, je finis.
3: Attends.
0: Après, on est parti chercher. Alors, comme ça, me crie, toi, t'es bête ou quoi? Tu laisses ton petit frère tout seul. À tout moment, il y a un voyou qui va venir, il va le prendre. Bref.
3: Ah, moi, je vous raconte, c'est une histoire très, très, très intéressante comme toi, mais c'est encore pire. Qu'est-ce qui s'est passé? J'ai perdu aussi mon petit frère. Il avait 2 ans. Tout le 14 a cherché mon petit frère. Il était où? Juste au petit parc. Qui jouait tout seul là. Il y avait Ibrahim, il y avait plein de gens. Et là, on a couru dans partout. On est parti à la poste, au 14. On est parti partout. On l'a retrouvé quoi? En train de jouer au toboggan et une dame qui commence à demander des bonbons.
2: Vous l'avez cherché pendant combien de temps?
3: Une heure.

0: ce que j'aime bien dans l'atelier radio avec vous, c'est que vous me faites découvrir de nouvelles chansons. Ouais. Il y en a que j'aime pas du tout.
1: T'aimes bien celui-là ?
0: C'est pas mal. C'est pas mal.
1: C'est un truc d'été.
0: L'atelier touche à sa fin, c'était le dernier. C'était le dernier atelier de l'année.
1: Quoi, vous n'êtes pas là l'année prochaine ?
0: L'année prochaine, il n'y en aura plus pour vous, en tout cas.
1: Pourquoi ?
0: Ce sera pour d'autres jeunes.
1: Bah non, j'ai vécu une année, hein, là, fait deux années.
2: Mais ça se fait pas, mais... Ah, ça...
1: Waouh. Eh, madame ?
0: Quoi ?
2: Non, mais ça se fait pas.
0: Qu'est-ce qui se fait pas ? Qu'est-ce qui se fait pas ?
1: Il y en a qui vont jamais faire, moi, j'ai fait, hein. Je me suis dit, oui, je fais ça.
2: Mais genre, ils vont venir parce qu'on a mis du truc, mais c'est bon.
1: Sans nous, il n'y aura même pas d'ambiance ici, hein.
0: Ah, sans vous, il n'y a pas d'ambiance ?
2: Oui.
1: Non, sans nous, personne n'aurait connu la radio.
2: De fou.
0: D'accord, donc ça veut dire que l'année prochaine, vous allez vous réinscrire ?
2: Bah oui,
1: bah, oui bien sûr.
0: Mais moi, je pensais que l'atelier, aujourd'hui, ne vous avait pas plu. Non. Donc je me dis, peut-être qu'elles vont partir, elles ne reviendront plus.
2: Bah, qui a dit ça ?
1: Ah oui, madame, vous voulez plus nous voir ?
0: Ah, j'ai pas dit ça. Moi, j'ai pas dit ça.
1: Vous avez pensé ?
0: Non, plus. Non plus.
1: Non plus, non plus.
0: Non plus. Mais je me disais peut-être que ça fait un moment que vous venez et vous avez envie de changer d'activité.
1: Pas du tout.
0: Peut-être. Merci à tous de nous avoir suivis. Ah. C'était le dernier atelier de l'année. Vous allez me manquer, les filles.
1: Ouais.
0: On va faire un petit coucou à Queen aussi, qui n'est pas là aujourd'hui, à Caïs. Salut tout le monde.
2: Au revoir.
0: Restez à l'écoute de la radio locale de Persan. Et on se retrouve...
2: l'année prochaine.
0: À la rentrée. Les filles, passez un bel été.
2: Merci.
1: Moi, je pars pas. Moi, je reste ici, hein.
2: Ok.
0: Salut à tous.
2: Ça va ta journée ?
3: Bonjour, bonjour. Vous êtes sur le journal de la MJC.

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3: La traditionnelle fête de la musique est une grande manifestation populaire et gratuite, ouverte à tous les musiciens, amateurs comme professionnels, et a pour objectif de promouvoir la diversité des genres musicaux et de rendre la musique accessible au plus grand nombre. Chaque année, elle rassemble des milliers de spectateurs dans une ambiance festive et conviviale. Si l'événement est célébré dans toute la France, chaque commune propose sa propre programmation. Direction Persan, les festivités débuteront le 20 juin de 14h à 18h avec de nombreuses animations destinées aux petits comme aux grands. Structures gonflables, ateliers de fabrication d'instruments de musique et même un escape game. À partir de 19h jusqu'à 1h du matin, place à la soirée moule frites, organisée par le comité des fêtes. Vers 20h45, les élèves du conservatoire de Persan offriront une prestation musicale au public. Enfin, la soirée s'achèvera en beauté avec un feu d'artifice tiré au parc Colette Besson entre 22h45 et 23h15. Que vous soyez mélomane, curieux ou simplement en quête d'une sortie conviviale, la fête de la musique promet cette année encore de beaux moments de partage et de découverte. À Beaumont-sur-Oise, Monsieur Eric Commins est un agent de programmation et d'animation du pôle de la vie culturelle de la mairie depuis une dizaine d'années et accorde un point d'honneur à célébrer cette fête.
4: Alors cette fête de la musique, donc j'ai repris un peu cette organisation depuis une dizaine d'années à peu près pour réorganiser et continuer à maintenir cet événement qui est populaire et très important pour la ville. Et en ce qui concerne les préparatifs, oui, là on est dans les dernières lignes droites, donc ça s'approche le 20 juin. Donc là on est vraiment dans les tout derniers préparatifs.
3: L'année dernière, différents artistes se sont succédés. On peut parler du groupe de chansons entiers The Keystone ou encore le groupe Dix Versions de pop, rock français et international. Et cette année, quels seront les groupes présentés? Quel type de musique interpréteront-ils?
4: On essaye chaque année de renouveler un petit peu la programmation, tout en restant dans un esprit un petit peu festif, puisque bon, la fête de la musique, ça annonce un petit peu la période estivale, donc c'est quelque chose de très, très ensoleillé, très, très festif. Et là, cette année, on aura deux artistes qui vont se produire, donc sur la scène dans le parc, à savoir Mélissa Otero, donc qui est une auteure, compositrice et interprète d'origine portoricaine. Donc il va venir faire une prestation en live avec son groupe en première partie de soirée. Et ensuite, on va apporter une petite nouveauté à notre fête de la musique, à savoir qu'on va terminer notre fête par un DJ set avec la DJ Astrid. Donc on va essayer de donner un peu une ambiance qu'on pourrait retrouver dans des festivals électro, enfin des choses comme ça, puisque en plus le parc se prête très bien à ce type de programmation. Donc on aura quelque chose de très très festif, très très relevé et très novateur par rapport à ce qu'on a pu programmer auparavant. Mais avant cela, avant cette partie musicale dans le parc, on aura une autre partie musicale, mais cette fois la Maison du Patrimoine, donc qui est située rue Basse de la Vallée, où là, de par le bâtiment, donc c'est un bâtiment historique, là on va programmer quelque chose de complètement différent. On va essayer de recréer un petit peu une ambiance guinguette, donc ça n'a rien à voir du tout avec notre programmation au parc, mais ça a toujours un côté festif et populaire, donc avec des artistes qui vont reprendre les grands classiques qu'on peut retrouver sur les différentes guinguettes que l'on voit en région parisienne. Donc il y aura un côté également festif et populaire à la Maison du Patrimoine. Donc ça va un petit peu lancer la manifestation à partir de 17h. Ensuite, à partir de 20h, il y aura les concerts dans le parc.
3: Que ce soit une ambiance plus ensoleillée ou même historique, ça attire donc un large public, adultes, adolescents, enfants. Est-ce que vous prévoyez des activités en parallèle pour divertir les plus jeunes, comme un chamboultou ou une pêche au canard?
4: Alors, ce type d'animation, non, on ne l'a pas programmé, mais par contre, on n'a pas oublié les familles et les enfants, dans la mesure où, à partir de 15h, donc dans le parc, de 15h à 19h, on aura des installations avec ce qu'on appelle les instruments géants. Ce sont en fait des instruments en bois de grande taille qui seront répartis, il y aura une dizaine dans le parc. Et en fait, le public pourra déambuler un petit peu entre ces instruments et pourra les manipuler, créer des sons, des musiques. En fait, ça sera un petit peu un principe d'un jardin d'éveil musical. Au cours de l'après-midi, les familles pourront déambuler dans ce jardin musical et après poursuivre avec la programmation des concerts à partir de 20h.
3: Oui, donc ils ne sont pas seulement spectateurs, c'est aussi interactif finalement.
4: Voilà, tout à fait. Ils sont aussi acteurs de cette fête de la

0: très familial et l'ambiance est très conviviale. Donc on pense que ce type de prestation d'un DJ set peut très bien s'intégrer dans cette fête et peut rencontrer son public dans le parc, en espérant bien sûr qu'il fasse beau et chaud, quoi.
1: Oui, on espère, oui. Sur la programmation, il y a aussi mentionné donc la mise en place de food truck.
0: Ouais.
1: Est-ce que donc la mairie prend-elle tout en charge? Est-ce qu'il y a des prestataires qui...
0: Alors, en termes de prise en charge, tout ce qui est food truck, en fait, nous, on met à disposition les accès électriques. Et ensuite, les food trucks font leur propre vente auprès du public. Nous, on met à disposition en fait le lieu, le site et les accès techniques, on va dire, à l'eau, l'électricité, en fonction des besoins des uns et des autres. Et là, pour l'instant, on a déjà deux food trucks et un stand qui est plus spécialisé dans la vente de boissons.
1: D'accord.
0: Donc avec des cocktails, toujours pour garder cet esprit un petit peu festif et estival. Et on aura des food trucks donc de crêpes salées, sucrées, un food truck de burgers. Donc on aura une offre alimentaire, on va dire, qui sera très, très riche et variée, ce qui permettra au public présent dans le parc tout au long de l'après-midi de pouvoir se restaurer avec des glaces dans la journée, des crêpes, et ensuite de dîner dans le parc en attendant les concerts à partir de 20h.
1: Vous me proposez un menu très intéressant. Donc les Beaumontois peuvent se renseigner bien sûr sur le site de la mairie s'ils ont encore des questions.
0: Ouais.
1: Mais s'il y a toujours des interrogations qui se maintiennent, est-ce que vous pourrez donner un numéro de téléphone?
0: Eh ben, ils peuvent tout simplement m'appeler directement en mairie, donc soit sur ma ligne directe au 01 30 28 79 75 ou passer par le standard au 01 30 28 79 79 et ils me demandent, donc Eric commence et je répondrai avec grand plaisir à toutes leurs questions.
1: Voilà, à présent vous n'avez plus d'excuses. Il y aura de quoi faire le 20 juin à Beaumont et à Persan. On vous y attend pour découvrir les animations et les artistes locaux. Passez une belle journée et un très bel été.
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3: Bonjour à tous et bienvenue sur Alternative FM, la radio locale de Persan. Aujourd'hui, j'accueille un groupe d'enfants du plan mercredi. Bonjour.
4: Bonjour.
3: Comment allez-vous aujourd'hui?
4: Bien, ça va. Moi, je m'appelle Elena. J'ai 9 ans et je suis à l'école Poulet 1. Je suis en CM1A.
5: Bonjour, je m'appelle Joshua, j'ai 10 ans, je suis à l'école Paul-Éluard 2 et je suis en CM2.
6: Bonjour, je m'appelle Iliana, j'ai 11 ans, je suis dans l'école Émilie Carle et je suis en CM2.
7: Bonjour, je m'appelle Luana, j'ai 9 ans, je suis à Jean Jaurès, je suis en classe CM1A.
8: Bonjour, je m'appelle Mia, j'ai 9 ans et je suis à l'école Jean Jaurès, je suis en CM1A.
3: Aujourd'hui, on va parler du 17 juin qui approche bientôt. On va pouvoir découvrir tout ce que vous avez fait au plan mercredi pendant toute l'année. Qui aimerait m'expliquer un petit peu son activité préférée sur les pays que vous avez découvert, le pays que vous avez préféré, les moments préférés passés au plan mercredi?
8: Moi, j'ai bien aimé quand on a fait sur l'Australie les pavlova.
3: Qu'est-ce que c'est?
8: C'est un gâteau à base de fruits et de blanc d'œuf. Et en fait, il faut mélanger le blanc d'œuf pour que ça fasse de la mousse. Et après, il faut tout mettre ensemble pour faire un gros gâteau. Après, quand c'est cuit, il faut mettre les fruits. Et après, à l'intérieur, ça fait comme de la guimauve. Et au-dessus, ça fait comme de la meringue.
3: Waouh! Mais on s'amuse bien au plan mercredi. Vous avez fait un gâteau australien aujourd'hui. Et vous l'avez goûté?
8: Oui.
3: Il est comment?
8: C'est un petit peu le goût du pop-corn pour moi. J'ai connu quelques serpents de l'Australie. Et après, le pavlova, je l'ai découvert dans un dessin animé.
3: Comment tu as découvert des serpents? Raconte-nous.
8: J'ai regardé à la télé et en fait, avec mon père, eh ben, on a regardé une émission avec un monsieur qui était parti dans un foyer en Australie avec plusieurs serpents. Et en fait, il en a fait 5 qui étaient très venimeux.
3: Est-ce que ça te donne envie d'aller en Australie, découvrir un peu?
8: Pas trop.
3: Non, pas trop.
5: Alors, moi, c'était sur la découverte du pays du Japon. Oui, il y avait des intervenants qui nous avaient déposé des costumes de sumo.
3: Le costume, il est énorme.
5: Oui.
3: Comment c'est? Tu l'as essayé, toi?
5: Oui, c'était lourd, mais après, ça va. C'était facile un peu.
3: Vous avez fait des combats de sumo. Qu'est-ce que tu peux me dire d'autre sur le Japon? Et surtout, si tu as gagné ton combat?
5: J'avais gagné 2 combats.
3: Est-ce que tu connais quelques mots?
5: Konnichiwa.
8: Moi, je connais la capitale, c'est Tokyo.
6: Ce que j'ai aimé le plus, c'était la patinoire, quand on a pris le pays du Canada. Oh oui, on a fait des pancakes.
3: Qu'est-ce que tu peux nous dire sur le Canada?
6: Quand il fait froid, bah il fait froid très très très très froid.
3: Combien de degrés, à ton avis?
6: Bah moins quelque chose, moins... Et après, quand il fait chaud, je sais qu'il fait chaud aussi. Beaucoup, très très chaud.
7: Moi, j'ai bien aimé quand on avait fait le jardin zen sur la Chine.
3: Le jardin zen. Ça doit être relaxant. Vous avez fait un jardin au plan mercredi. Comment ça s'est passé?
7: En fait, on avait pris un carré. Et puis après, on avait mis du plastique. Et on avait mis du sable. Et puis après, on a commencé à créer notre propre jardin zen.
3: C'est un tout petit jardin, un mini jardin. Ce jardin-là, on pourra le retrouver le 17 juin. On pourra le voir à la salle Marcel Cachin.
7: Oui.
3: Alors maintenant, j'aimerais savoir qui va venir, qui aimerait venir et qui vous allez inviter à cette exposition.
8: Moi, j'aimerais bien venir. Il y aura mes parents et mon petit frère.
3: Donc tu iras vers quel stand en premier?
8: Le stand asiatique.
3: Ah bon?
6: Si j'y vais, j'aimerais bien emmener mes parents, ma famille, ma petite sœur. Pour voir les choses, j'aimerais bien voir tout ce que ma petite sœur aurait fait pour découvrir.
3: Elle a quel âge, ta petite sœur?
6: Elle a 6 ans.
3: Le youtubeur. Tu es youtubeur, tu es très connu sur la ville de Persan. On a la chance d'avoir un jeune youtubeur et qui s'appelle Joshua. Tu seras là le 17 juin?
5: Bah moi ça dépend parce que je crois que je vais aller dans un autre pays.
3: On va faire une pause musicale. Dites-moi ce que vous voulez écouter comme chanson. Et puis dites-moi aussi de quoi vous aimeriez parler après la pause musicale. Blague? Charade?
8: Blague. Pub?
3: Pub? Chanson?
8: Ouais.
5: On fait les pubs?
8: Pub.
6: Bah on fait tout, plutôt blague et pub.
8: On fait charade, pub et blague. On fait les trois.
5: Et chanson.
3: Michael Jackson, Billie Jean?
8: Oui.
3: ability. What a man. Après la chanson, vous m'avez dit pub.
7: Oui.
3: Chanson, blague.
7: Et charade.
3: Et charade.
7: C'est quoi charade?
3: J'attends vos charades.
7: Jonathan.

0: On poursuit. C'était un très bon choix musical, les enfants. Je vous félicite. Alors, vous m'aviez dit tout à l'heure blague, chanson et charade.
1: Charade et pub.
0: On commence par quoi ? Vous voulez commencer par quoi ?
1: Une blague.
0: Une blague, allez-y. Je vous écoute. Est-ce que vous en avez une ?
1: Ah oui. Il est vert. Il est souvent dans ton assiette. Et il a une mitraillette. Qui suis-je ?
0: Un haricot vert.
1: Non.
0: C'est un haricot vert.
1: Qui donne sa langue au chat ?
2: Moi.
1: Un petit pois qui veut pas se faire dévorer.
3: Oh, elle était bien.
0: Bravo.
4: Que fait une poule en hiver ?
0: Elle reste dans le poulailler.
1: Du poulet ?
2: Moi, je donne ma langue au chat.
3: Moi aussi.
2: Je comprends pas.
4: Elle va à Liverpool.
0: Oh, c'est pas mal, hein.
1: Qu'est-ce qui est jaune et qui est dans les nuages ? Le soleil.
2: Ouais.
0: On a fini pour les blagues. Charade, c'est bon ?
3: Oui.
0: Maintenant, pub ou chanson ? Pub. Tu commences par la pub ? Tu vas faire quelle pub ?
1: Une pub sur ce.
0: Tu donnes pas de nom, hein ? Tu inventes un nom. Tu inventes une marque. Quand tu es prête, tu me dis. C'est bon ?
1: Oui.
0: 3, 2, 1...
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0: À présent, on va parler de deux choses que tout le monde connaît ici, la jalousie et les mensonges. Mais attention, avec des blagues et des jeux. On va commencer avec une petite histoire. Je vous laisse entrer dans votre personnage. Je ferme mon micro et je vous laisse faire. On fait deux prises ?
1: Oui. Nino mange les biscuits avant le goûter. Maman demande « Qui a mangé les biscuits ?»
4: Nino dit « Pas moi, c'est un homme sergent. »
1: Puis il ajoute
4: « Avec des lunettes et une trottinette. »
1: Et tout devient de plus en plus ridicule. Message. Quand on ment, souvent, on doit inventer encore plus de mensonges. Et ça peut créer des problèmes.
0: Alors, c'est quoi le comble pour un menteur ? Est-ce que ça vous arrive de mentir des fois ?
1: Oui.
0: Oui ? Souvent ?
3: Non. Pas, oui.
0: Pas trop souvent. Ok. Alors, c'est quoi le comble pour un menteur, à votre avis ?
1: Qu'il se fasse démasquer ?
0: C'est pas mal. Non, mais c'est pas ça. Le comble pour un menteur, c'est dire « je mens jamais ». La jalousie. Vous connaissez ce sentiment ?
1: Oui.
0: Oui ?
1: Oui.
0: Est-ce que ça t'est déjà arrivé d'être jalouse d'une amie ou d'un ami ?
1: Oui.
0: Quand ça t'arrive, comment tu te sens ?
2: Je me sens un peu triste. Si quelqu'un d'autre, elle a une bonne note et que moi j'ai une mauvaise note, je vais être un peu en colère.
0: Tu aurais aimé être heureuse pour elle, c'est ça ?
2: Oui.
0: Oui ?
2: Imaginons ta meilleure amie, elle est jamais avec toi, et puis après elle va voir quelqu'un d'autre et elle est H24 avec elle.
0: Tu penses que ça peut briser une amitié ?
2: Non.
0: Non ?
2: Parce que la jalousie, ça reste pas longtemps.
1: Quand t'es jalouse, et bah, par exemple, il y a une fille, elle a des affaires que ses parents ils achètent tous les jours. Et vu que tu peux pas les acheter, parce que t'as pas assez d'argent de monnaie, et bah tu te sens un petit peu jalouse.
0: Je vais vous demander maintenant de finir les phrases. Je suis heureux ou je suis heureuse quand ?
2: Je suis heureuse quand je vais aller au parc et je retrouve mes amis.
4: Je suis heureux quand ma mère m'offre un cadeau.
2: Je suis heureuse quand ma famille vient me voir.
1: Je suis heureuse quand je pars en voyage avec mes amis.
5: Je suis heureuse quand mon petit frère me fait des câlins.
0: Je peux dire la vérité quand ?
5: Je peux dire la vérité quand c'est grave.
1: Je peux dire la vérité quand quelqu'un ment.
2: Je peux dire la vérité pour embêter quelqu'un.
4: Je peux dire la vérité pour éviter le problème.
0: Alors, quelle vérité courageuse vous pourriez dire maintenant ? Non. C'est une vérité courageuse, hein. C'est quelque chose que tu n'as jamais osé dire et que aujourd'hui, tu te dis, aujourd'hui, je vais dire cette vérité à la radio locale de Persan. Toute la ville de Persan va m'entendre.
2: J'ai encore mal.
0: Non, t'as pas envie. Dis-nous une vérité courageuse.
2: Ah, je sais. Je vais simuler pour ne pas aller à l'athlétisme tout à l'heure.
0: C'est quelque chose que tu as déjà fait ?
2: Non.
4: Je voulais rester à la maison.
0: Il manque la chanson, les enfants. Il manque la chanson. Il manque la chanson. Moi, j'ai une chanson. J'ai des paroles.
1: Ah, non,
0: j'ai
1: moi,
0: des
1: je
0: jolies,
1: bien.
0: J'ai
1: moi,
0: des
1: je
0: jolies
1: bien.
0: Paroles. Hein.
1: Moi, je wow. bien.
0: Allez-y. Chacun son tour, vous passez le texte. J'ai essayé tout à l'heure, j'ai beaucoup rigolé. Vous voulez faire les chœurs, quelque chose comme ça ou pas ?
4: Oui.
0: Pourquoi pas, hein?
4: Oui.
0: Je laisse tous les micros ouverts. Je pense que tu vas nous faire une belle chanson, une belle interprétation. Détends-toi, le jardin zen, et on y va. C'est vrai, c'est difficile, on a juste un texte, après il faut...
4: Rapper dans le truc.
0: Allez, il faut s'en imprégner. On claque des doigts, on claque des doigts. Deux, trois.
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5: Et c'est fini.
0: Oui, après c'est fini, on dit au revoir aux auditeurs. Mais on s'est bien marré. Joshua, tu rappes toi, tu chantes toi. Mais il faut chanter dans le micro.
4: Ok. Quand je suis jaloux, jaloux, je vais pas la tête partout.
5: Ouais.
4: Et je respire un petit coup.
5: Ouais.
4: Et je redeviens.
6: Attends. Après, ça va faire qu'à tête, ça va bien.
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5: Ouais.
4: Je vais pas la tête partout.
5: Ouais.
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5: Ouais.
4: Et je redeviens tout doux.
5: Ouais.
4: Dire la vérité, c'est mieux pour s'aider. 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Si mon copain est heureux, je peux l'être un petit peu.
5: Ouais.
4: Et partager les bonbons.
5: Ouais.
4: C'est meilleur que de faire des gnognons.
5: Ouais.
4: Vérité, gentillesse, ça met du soleil dans les tresses ou dans les cheveux ébouriffés.
5: Ouais.
6: Ça, c'était bien.
5: C'était le top du top.
0: Bravo.
5: Top du top.
0: Ça vous a plu aujourd'hui?
4: Oui.
0: Très bien.
5: On s'est bien amusé. Est-ce qu'on peut dire au revoir aux auditeurs?
0: Oui, allez-y. Vous pouvez dire au revoir aux auditeurs. Passez un petit coucou à quelqu'un que vous connaissez.
5: 2, 1.
7: Au revoir les auditeurs.
0: Salut les enfants.
5: Au revoir.
6: Au revoir.
5: Au revoir.
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0: 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Bonjour à toutes et à tous et bienvenue dans Mission 18, votre émission dédiée à la prévention, à la sécurité et à la vie locale. Chaque jour, les pompiers interviennent pour des situations parfois graves et beaucoup d'entre elles se produisent directement à la maison. Chute, incendie, intoxication, brûlure ou encore accidents liés aux enfants. Les accidents domestiques touchent des milliers de familles chaque année. Aujourd'hui, nous allons parler prévention avec le lieutenant Alchamolak et le sergent-chef Wallaise du centre de secours et d'incendie de Persan. Nous évoquerons les bons réflexes à adopter pour protéger sa famille, mais aussi l'événement Orient Tour qui se tiendra bientôt à Persan et qui permettra aux jeunes de découvrir des métiers, des formations et peut-être des vocations. Merci d'être avec nous dans Mission 18.
9: C'est un large panel de nos missions, puisque finalement ça va de la chute à domicile assez simple. Ça passe par la brûlure, ça peut passer par les noyades, c'est tout un champ de mission donc qui nous concerne et donc qui représente énormément d'interventions. Dans nos missions, c'est 80% de secours à victimes. Je dirais que les accidents domestiques, ils font peut-être 30% des 80%. On a des facteurs saisonniers, effectivement. L'été, on constate plus d'accidents avec les tronçonneuses, les appareils de coupe. Les gens montent aussi plus en hauteur pour tailler des haies, tout ça, donc ce qui engendre plus de chutes. Après, voilà, il y a des facteurs aussi, les noyades, voilà, avec des gens qui installent des piscines, des enfants parfois en bas âge, qu'il ne faut, on le répétera jamais assez, jamais laisser sans surveillance, même quelques secondes. Donc on a des facteurs saisonniers, il n'y a pas de recrudescence réelle, parce que c'est quelque chose qui reste assez fréquent finalement, mais en fonction des saisons, on a quand même un type d'accident domestique un peu plus particulier que d'autres.
10: Alors justement sur la saisonnalité, malheureusement on le voit encore dans l'actualité ces derniers jours, avec les pics de chaleur on a des mauvais comportements, en tout cas des comportements qui sont dangereux, et là on peut parler effectivement de la prévention sur les noyades, notamment chez un public qui est très jeune. Il faut sensibiliser nos jeunes à respecter les règles, de pas se mettre à l'eau sur des endroits qui sont pas prévus, pour pas surveiller. Et sur notre territoire, vous avez l'Oise, mais aussi des plans d'eau qui ne sont pas prévus pour être des lieux de baignade. Donc voilà, ça c'est le message à passer aujourd'hui, en tout cas à appuyer. Et puis oui, il y a une saisonnalité forcément, l'hiver c'est le monoxyde de carbone, et puis après voilà, en fonction aussi des personnes, du public et de nos victimes, hein, c'est-à-dire que des fenêtres ouvertes en plein été avec une chaise qui est pas très loin, on sait que voilà, ça peut être un risque de chute supplémentaire, et notamment pour les jeunes enfants. Il y a des périodes quand même qui sont très sensibles, et voilà, rappeler les messages de prévention très régulièrement.
9: Il faut essayer de mettre un maximum de choses dangereuses hors de leur portée, donc à savoir les fenêtres en l'occurrence, tout ce qui leur permettrait de se mettre en hauteur, les toxiques aussi, les médicaments, les produits ménagers, c'est quelque chose qu'il faut absolument bannir de leur environnement, et les petits objets aussi, qui sont pas toujours adaptés à leur âge. Je pense aux jouets type Lego. Si on a plusieurs enfants, faut faire attention quand le plus grand a des Lego, si le plus jeune joue avec, par rapport au risque d'étouffement aussi. Donc dans le domicile, c'est de sécuriser son logement au sens large du terme, c'est de se projeter dans des situations. Après, il y a plusieurs champs. Il y a le champ blessure, chute, accident, et il y a le champ aussi incendie. Les prises électriques, c'est vrai que c'est un sujet. On constate assez fréquemment sur ce qu'on appelle les multiprises, donc les petites rallonges qui comportent entre 3 et parfois 7 prises. Il arrive que les gens branchent plusieurs appareils simultanément dessus, ce qui surcharge finalement la prise. Il faut juste regarder sa puissance au dos finalement. Alors c'est souvent marqué, c'est entre 1000 et, ou même 500 parfois, et 3000 watts pour les plus puissantes. Il faut regarder la puissance de vos appareils. Un appareil, par exemple une machine à laver, ça monte facilement à 1000-1500 watts de puissance. Donc si vous branchez votre machine à laver plus un autre appareil assez puissant sur la même prise, vous allez créer une surchauffe, vous allez créer un début d'incendie et donc une situation potentiellement compliquée à gérer.
10: Pour protéger les très jeunes enfants, effectivement, il existe des caches pour éviter que les enfants mettent les doigts dans les prises. On est sur la découverte de l'environnement pour le jeune enfant. Tout ce qui est risque, qui paraît anodin finalement pour le monde adulte, donc les caches pour les prises, tout ce qui est aussi stockage de produits ménagers ou dangereux dans des contenants qui ne sont pas prévus pour, type bouteille d'eau, voilà, il faut bannir ce genre d'utilisation. Et voilà, d'être vigilant en fait sur l'environnement quotidien. On se sent chez soi en sécurité malgré tout, par négligence, par confort, habitude. On oublie voilà, la prévention quotidienne, et pourtant il faut qu'elle soit présente, notamment pour les parents, mais aussi pour les frères et sœurs, au quotidien. Il y a des accidents qui pourraient être évités si on était quand même un peu plus prudent au quotidien.
0: Est-ce que vous pourriez rappeler les gestes à adopter lorsqu'un feu se déclare chez soi ?
9: Le geste principal qu'on souhaite, c'est que les gens se mettent à l'abri des fumées en fermant les portes. S'ils peuvent évacuer leur habitation sans passer par les fumées, qu'ils le fassent. Mais pour tout le reste, qu'ils nous laissent faire. Moi, j'aime bien l'image de se réveiller à 3h du matin avec un nid de frelons, admettons, à côté de vous. C'est exactement la même image quand il y a un feu, finalement. Comment s'en prémunir ? En se mettant à l'abri. Ne jamais tenter de traverser les fumées. Malheureusement, sur la plupart des morts qu'on voit dans les incendies de bâtiments d'habitation, c'est parce que dans leur sommeil, soit ils ont été intoxiqués, soit ils ont tenté de fuir, alors que finalement, parfois se mettre dans une pièce à l'abri des fumées où il y a une fenêtre, nous appeler pour évidemment nous dire que vous êtes à la fenêtre, soit en nous faisant des signes, soit par téléphone, pour vous signaler. Et nous, on viendra vous chercher. Voilà, c'est notre cœur de métier. On a des équipements pour, des entraînements pour, des formations pour. Il ne faut jamais tenter d'intervenir sur un incendie soi-même parce qu'il y a énormément de facteurs qui vont vous en empêcher.
10: C'est aussi pour ça qu'on essaie de réduire les gestes à faire pour la population et le commun du mortel. C'est qu'à vouloir trop faire, en tout cas, et dans cet effet de panique, de stress, on a forcément des mauvais comportements ou des comportements à risque. On se dit, c'est un feu, je vais essayer. Non, n'essayez pas. Fermez la porte, évitez que l'air continue à arriver dans la pièce. Mettez-vous en protection, contactez les secours rapidement pour les pompiers, c'est le 18, le 112. Mettez-vous à l'abri et vous avez déjà fait 99,9% du travail.
9: Si vous fermez une porte, en fait, vous allez contenir le feu pendant un certain temps et relativement long qui facilitera la tâche à tout le monde. Ça facilitera l'évacuation des gens qui peuvent être soumis à l'incendie. Ça nous facilitera la tâche à nous aussi parce que le feu sera ce qu'on appelle contenu. Donc il est dans un volume, on sait qu'il ne va pas évoluer dans un volume en général, donc ça facilite la tâche à tout le monde. Quand les gens essaient d'intervenir dessus, on constate que quelque chose qu'ils ne connaissent pas, donc ils sont agressés par la respiration, par les yeux, par plein de phénomènes finalement. Et du coup, ils ont une action de panique et c'est ça qui engendre des mauvaises conséquences. Alors que s'en aller en fermant la porte, en se mettant à l'abri, c'est la meilleure des solutions et la seule finalement accessible à tous. J'aime bien dire aussi que votre détecteur fumée, c'est votre veilleur de nuit finalement. Ou votre veilleur, tout simplement, quand vous n'êtes pas non plus chez vous. Parce que donc, lorsque vous dormez, vous n'êtes pas alerte et donc un feu qui démarrerait dans une pièce loin de la vôtre, vous en seriez pas averti. Et peut-être même finalement, s'il démarre à côté de vous. Je fais une petite parenthèse rapide d'ailleurs sur tout ce qui est appareil de charge. S'il vous plaît, pas près de vous la nuit. Plutôt la journée d'ailleurs, si c'est possible de mettre des choses en charge la journée. Et si toutefois vous devez les mettre en charge la nuit, c'est de pas les mettre près de vous, ni sur votre chemin d'évacuation en cas de départ de feu. Je reviens maintenant sur le détecteur de fumée. Il faut en mettre dans toutes les pièces où un départ de feu est possible. Donc potentiellement dans toutes les pièces de chez soi. Maintenant, s'il y a des choix à faire parce que ça coûte un certain prix, eh bien, mettez-les dans les locaux à sommeil principalement ou et même dans les locaux où vous mettez des appareils en charge sans surveillance. Il faut savoir aussi qu'il existe des détecteurs de fumée connectés maintenant. Beaucoup de gens mettent des alarmes chez eux pour éviter les vols, les effractions, les cambriolages. Peu de gens pensent à connecter finalement avec leur téléphone leur détecteur de fumée. Sauf que s'il sonne et que vous n'êtes pas là, potentiellement, le feu a le temps de se développer chez vous. Alors que si vous avez la notification tout de suite sur votre téléphone, vous pouvez nous appeler. Nous, on intervient. Dans les 10-15 minutes, on lève le doute ou on éteint s'il y a un réel départ et vous avez potentiellement, minimisé les dégâts sur votre maison.
0: Concernant les intoxications, quels sont les produits les plus dangereux qu'on garde chez nous ?
10: C'est pas forcément les produits que vous trouvez dans le commerce qui sont forcément dangereux. C'est l'association de produits, typiquement quand vous mélangez certains produits entre eux, du desktop Javel avec un autre produit, ça crée des phénomènes qui ne sont pas attendus. Des produits ménagers, déjà il faut bien lire la notice, respecter le dosage, les précautions d'utilisation et ne pas les mélanger entre eux. Parce que finalement quand on mélange certains produits entre eux, on a des effets quand même chimiques qui sont... qui sont induits, qui se produisent et qui créent potentiellement des gaz, des vapeurs toxiques. Et là, effectivement, on a des soucis d'intoxication qui peuvent être très graves. On a aussi l'utilisation de produits de manière un peu anarchique. Bien lire, bien regarder les précautions d'utilisation, se protéger les yeux, la respiration. Ça fait partie aussi des choses. Dans le commerce, normalement, c'est réglementé pour avoir quand même des produits qui sont utilisables, en tout cas, on va dire, par le grand public, sous réserve de respecter les conditions d'utilisation.
0: Que faut-il faire en cas d'intoxication ou de suspicion d'empoisonnement ?
9: Identifier le produit, essayer dans la mesure du possible, contacter le 15 qui vous dirigera vers un centre anti-poison et engagera, s'il le juge nécessaire, une équipe de secours pour que vous soyez pris en charge le plus rapidement possible. En cas de doute, faut toujours composer le 15 et ne pas avoir peur même de prendre conseil.
10: Après, vous avez le centre anti-poison qui est en lien avec le 15, avec le SAMU. N'hésitez pas à appeler s'il y a le moindre doute, au moindre symptôme concernant les produits ménagers. C'est un message de prévention et de conseil à la fois. C'est n'achetez pas des produits que vous pouvez trouver par exemple sur des marchés, sur d'autres lieux que des lieux réglementés, en tout cas qui sont prévus, et dans d'autres contenants qui sont prévus. On a des phénomènes et aujourd'hui des produits qui se vendent de manière un petit peu anarchique sur différents lieux, pour différentes raisons, les punaises de lit, ce genre de choses. On a des produits qu'on connaît, que vous pouvez retrouver des articles sur internet, qui sont très dangereux, très toxiques, mortel. Donc attention aux achats que vous pouvez et aux produits que vous pouvez trouver sur par exemple certains marchés. C'est très dangereux et encore une fois mortel.
0: Est-ce qu'il y a encore beaucoup d'accidents liés aux appareils électriques ? dans le secteur ?
9: Il y a assez régulièrement, oui, des gens qui se font électrocuter, électriser. Ce qu'on constate souvent, c'est des défauts au niveau des appareils. Alors, ça peut être aussi la rallonge qui est coupée par mégarde. On est soit électrisé, soit électrocuté. Ça peut être aussi, voilà, je souhaite changer une lampe chez moi. Mon installation, soit je la connais, soit je la connais moyennement. Et du coup, bah, je prends des risques si je ne coupe pas le disjoncteur principal. Et du coup, c'est des situations qui peuvent amener à l'accident. Donc, on en revient toujours un petit peu sur la même chose. Si j'ai un doute, je fais appel à un spécialiste qui identifiera les points de vigilance.
0: Pour les personnes âgées qui nous écoutent sur la radio locale, est-ce que vous auriez un conseil à leur donner sur, concernant les chutes à domicile pour éviter ?
9: La première règle, essayer de ne pas se retrouver dans la situation en adaptant son logement. C'est pas simple, on peut se faire aider par les conseils départementaux, par les communes et également les centres des communes d'action sociale, le CCAS notamment. Il faut prendre conseil, il faut appeler. En fonction de votre lieu de résidence, il y a des choses qui peuvent être mises en place. Ça va du simple conseil à une subvention pour aménager son logement et s'équiper aussi de téléalarme. C'est quelque chose qui peut être intéressant pour des personnes qui chuteraient à domicile, qui n'arriveraient pas à se relever, pour ne pas qu'elles restent au sol trop longtemps.
0: Peut-on apprendre les gestes de premier secours facilement ? Et où est-ce qu'on peut se former ?
9: Alors, on peut se former dans plein d'associations ou des organismes de sécurité civile. Alors, il y a les associations et les organismes tels que la Croix-Rouge qui fait ça. Nous, on a une branche qui s'appelle l'Union départementale des pompiers. C'est une branche associative qu'on fait vivre. Et le grand public, en allant sur notre site internet, peut aller voir et s'inscrire à des formations de secourisme.
0: Selon vous, quel est le geste de prévention le plus important que tout le monde devrait connaître ?
9: Je dirais installer des détecteurs de fumée et fermer les portes chez soi le plus possible finalement pour éviter, en cas de départ de feu, d'être surpris.
0: Vous serez présent lors de l'Oriane Tour à Persan. C'est bientôt au début juin. Quel sera votre rôle pendant cet événement ?
10: Alors sur l'Oriane Tour, qui est une première pour nous, le centre de secours de Persan. Alors on sera aidé, appuyé et accompagné par le service ressources humaines du SDIS 95. Effectivement, comme c'est un événement particulier où on a quand même beaucoup de monde qui est attendu, l'idée c'est de pouvoir communiquer à la fois sur le domaine pompier professionnel, mais aussi sur les possibilités pour les personnels administratifs, techniques et spécialisés. Et aussi un petit peu, voilà, pour reparler des pompiers volontaires, de l'engagement citoyen. Donc on essaye d'avoir tous les acteurs représentatifs du SDIS pour cet événement.
0: Est-ce que vous allez proposer des démonstrations ou des initiations aux gestes de premier secours ?
10: On est en train d'organiser le programme. On a un stand qui sera très certainement sur le parvis de la mairie. Effectivement, en fonction des possibilités d'organisation, on essaiera de faire vivre un peu l'expérience pompier pour les gens qui souhaitent venir nous voir. Et puis aussi et surtout, c'est de pouvoir ouvrir un peu l'éventail des possibilités sur finalement les carrières qu'on peut faire chez les pompiers, dans le SDIS plus particulièrement, parce que vous avez effectivement sur le terrain des pompiers qui interviennent, mais le service départemental est composé à la fois de pompiers, mais aussi de personnel administratif, technique, spécialisé, du mécanicien, de l'assistante, voilà, il y a beaucoup de possibilités, des juristes, etc. Donc c'est vraiment la possibilité, cette Oriane Tour, de faire découvrir le monde SDIS 95 pour les jeunes et pour le public. C'est une possibilité d'échange supplémentaire avec la population persanaise, mais aussi avec du public qu'on n'a pas forcément l'occasion de voir au quotidien. C'est vrai qu'on essaie d'occuper beaucoup le terrain sur Persan, mais sur d'autres villes bien entendu. Et là, c'est une nouvelle perspective qui s'offre à nous, donc on voulait absolument saisir cette opportunité. C'est pour nous, encore une fois, une première, une belle initiative, donc on attend vraiment de pouvoir échanger avec le plus grand nombre. À la jeunesse, n'hésitez pas, je sais qu'il y a des QR codes qui sont déjà accessibles pour s'inscrire, pour faire différentes démarches. Venez prendre des conseils. Nous sommes des gens qui sont quand même habitués à l'accès à la fonction publique, en règle générale, au monde des sapeurs-pompiers, mais pas que, encore une fois. On est habitués aussi à préparer nos jeunes pour passer les concours, des entretiens. Je sais qu'il y a un côté aussi, une dimension un peu job dating. Donc n'hésitez pas, même si le monde des pompiers finalement n'est pas tout de suite quelque chose qui vous vient en tête, venez échanger avec nous. Je pense qu'on aura plaisir à partager et à vous conseiller sur des orientations possibles, notamment dans la fonction publique.
0: On le rappelle, la prévention peut sauver des vies et quelques gestes simples permettent souvent d'éviter le pire à la maison. Merci de nous avoir suivis et bien entendu, rendez-vous prochainement à Lauriane Tour pour découvrir de nombreux métiers, rencontrer des professionnels passionnés et peut-être trouver sa future vocation. Prenez soin de vous et à très bientôt pour un nouveau numéro de Mission 18. 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
3: C'est l'un des rendez-vous les plus attendus de la saison hippique. Le dimanche 14 juin, l'Hippodrome de Chantilly accueillera la 177e édition du Prix de Diane Longines. Au-delà de la prestigieuse course qui réunit les meilleures pouliches, l'événement promet une journée placée sous le signe de l'élégance et de la convivialité. Les visiteurs pourront participer au traditionnel concours d'élégance, célèbre pour ses chapeaux et tenues raffinées, mais aussi profiter du village de Diane avec ses nombreuses animations pour toute la famille. Les plus fêtards pourront également profiter des folies du Diane, une ambiance électrochique avec une vue imprenable sur les courses, sport, glamour et art de vivre. Côté gastronomie, plusieurs formules seront disponibles, du pique-nique signé La Durée aux espaces de restauration premium. Partenaire titre de l'événement, Longines présentera également sa montre officielle, le modèle Prima Luna sorti de diamant. Le prix de Diane Longines, c'est le 14 juin prochain à Chantilly. Un rendez-vous mêlant sport, élégance et art de vivre à la française.
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0: Ça va ta journée?
1: Bonjour, bonjour, vous êtes sur le journal de la MJC.
2: C'est l'heure du dernier atelier des jeunes de la MJC. Aujourd'hui, on termine en beauté les filles. Qu'est-ce que vous en pensez?
3: On a parcouru une bonne aventure.
2: Léna, ça fait plusieurs années que tu fais de la radio.
3: C'est ma deuxième année.
2: Tu as fait une année avec Panzani?
3: Non, j'aurais pas dû un an parce que je suis venue après.
2: C'est ta deuxième année.
3: Ouais.
2: Lina, toi, c'est ta première année que tu fais la radio.
4: Et je suis plus à l'aise que Léna.
2: Tu es plus à l'aise que Léna? Ok. Bon, on va voir ça dans un instant. Alors, on va parler aujourd'hui, on va parler aujourd'hui de mensonges et de jalousie. C'est un sentiment très difficile à gérer, n'est-ce pas?
4: Moi, je suis pas jalouse, moi.
2: Tu es pas jalouse, Léna? Ce sentiment de jalousie, tu l'as déjà ressenti?
3: Ouais.
2: Répondez et faites des phrases, argumentez.
3: D'accord.
4: En fait, moi, j'ai pas de jalousie envers des personnes

0: que je connais, vu que je sais. Dans tous les cas, même s'il parle avec d'autres personnes, ça ne va jamais changer entre moi et la personne. Donc moi, je fais confiance.
1: Imaginons que ton amie, ta grande amie, a une note meilleure que toi, meilleure que la tienne. Est-ce que tu vas être jalouse ou tu vas être contente pour elle ?
0: Bah, je suis contente pour elle. Mais dans tous les cas, j'ai toujours des mauvaises notes et tout le monde sont plus que moi. J'ai eu 1,5 sur 10.
1: Et pourquoi les gens mentent, selon vous ? Pourquoi les gens mentent ?
2: Pour s'en sortir.
0: Quand on parle trop, je dis ouais, je dois partir, ma mère m'a appelé et je pars.
1: Quel est le pire ? Mentir ou cacher ?
0: Cacher. Non, mentir. Non, c'est pas cacher.
2: Non, cacher, moi je trouve que c'est mieux cacher. On va chez toi. Cacher.
0: Okay. Non, c'est mieux qu'on me ment pas, c'est mieux qu'on me le cache.
1: Si on te cache, pour toi, c'est pas mentir.
2: Bah, imaginons, il y a une guise.
0: Il me cache quelque chose, il me ment pas, il m'a pas dit quelque chose.
2: Bah si,
1: Est-ce qu'on voit facilement quand quelqu'un ment ?
2: Ouais. Ça dépend, les traits. Par exemple, si elle sourit quand elle ment, tout le temps, on va voit savoir si, qu'elle ment.
0: Si la personne, c'est une vraie comédienne, on y croit.
1: Est-ce que nous, les adultes, on ment plus que vous ?
0: Oui, clairement.
1: Bah, est-ce que tu as des preuves ?
0: Ah oui. Ma mère, elle me fait quoi ? Elle me dit ouais, bah c'est du pain, j'ai pas de pain. Je vois quoi ? Dans le frigo, je vois un gros espace où il y a que du pain.
1: Est-ce qu'on peut être jaloux ou jalouse de son meilleur ami ou de sa meilleure amie ?
0: Moi, ma copine, on se dit moi c'est Toto, c'est moi. Hein.
1: Moi c'est Toto ? C'est quoi ça ?
0: Moi c'est toi, toi c'est moi.
1: Donc toi tu es loyale et fidèle ?
0: Bah oui.
1: Vous pouvez transformer la jalousie en motivation ?
0: Ouais. Quelle motivation ?
1: Bah, dis-moi !
0: Faire de la chirurgie, non merci. Hein.
1: Faire de la chirurgie ?
0: Il y a vraiment des gens qui pensent. Hein.
1: Mais attends, qu'est-ce que la chirurgie vient faire là-dedans, dans la jalousie ?
0: Écoute-moi, oui. Il y en a qui veulent devenir comme Maëva Gaynam, donc ils font de la chirurgie. Donc il y a des gens qui disent, ouais, moi, ils sont jaloux. Ils font quoi ? Ils font des chirurgies. Et okay. C'est vrai, hein.
1: Oui. Oui, c'est ouais. Et l'argent, ça rend jaloux ?
0: Moi et ma copine, elle me fait quoi ? Si t'as pas d'argent, c'est moi qui paye. Si t'as de l'argent, c'est toi qui paye. Et si on a de l'argent, on paye ensemble.
1: Bravo. Est-ce que vous pouvez me donner une phrase typique de quelqu'un qui ment ?
0: J'ai pas d'argent.
1: Donne-moi une phrase typique de quelqu'un de jaloux.
0: Ouais, mais pourquoi tu t'approches de lui ?
1: On fait une phrase et on devine si c'est vrai ou si c'est une histoire qui a été inventée. Allez, raconte-nous l'histoire.
0: On était à la plage. Et on m'a dit dans mon portefeuille, le billet, il est tombé. On l'a pu retrouver.
1: Un billet de combien ?
0: 200.
1: Et ta maman, elle a réagi comment ?
0: Atagnata. Elle sait toujours pas.
1: Elle sait pas que tu as perdu son argent ?
0: Ouais.
1: Ok, bon ben madame, écoutez...
2: Mais ça date de quand ?
0: Ah mais elle est pas là, hein. elle écoute jamais madame.
1: Ah bon ?
0: Ma mère, elle écoute pas.
1: On sait jamais madame. Au cas où, si vous écoutez la radio, sachez que c'est Lina qui a perdu vos 400 euros. Ça fait longtemps ?
0: Non.
1: Non, ça fait pas longtemps. Oh là là.
0: C'était les vacances dernières.
1: Ah, les vacances dernières.
0: Ah mais tu t'as même pas dit mon vrai prénom. Ah, là,
1: vrai. Ouais, je pense qu'elle va peut-être reconnaître ta voix. Ah, mais... Étant donné que c'est votre dernier atelier, on va faire un petit bilan. Comment ça s'est passé ?
0: Mon atelier ?
1: L'atelier radio.
0: Mais il s'est passé quoi dans l'atelier radio ? Qu'est-ce qui s'est passé ?
1: Comment ça s'est passé ton atelier radio ? Est-ce que t'as apprécié, t'as aimé
0: J'ai kiffé. Bah j'ai kiffé.
1: C'est tout ?
0: C'était hella drôle.
1: Argument.
0: C'est incroyable. Oh là là non, là là, beautiful pas... girl.
1: C'est pas ce que je demande. Je voudrais que vous argumentez.
0: Bah,
1: ce que vous avez aimé, ce que vous avez pas aimé, ce que vous auriez
0: on
1: aimé.
0: On a vraiment kiffé. Hein. Hey, best life. On venait tous les vendredis, j'attendais tous les vendredis à venir ici.
1: Vous comprenez pas les questions que je viens de poser.
2: Non, mais genre, c'est dur à répondre.
0: Les questions, elles ont pas du Pepsi, elles ont pas du.
2: Genre du Pepsi.
0: Voilà.
1: Alors, vous voulez quel genre de questions ?
0: Je sais pas. Qu'ils ont pimenté.
1: C'est-à-dire ?
0: Ça m'a vraiment. Har.
1: C'est quoi ? Non, mais.
2: Ça pimente, ça veut dire la même chose.
1: Maintenant, à vous de mener l'atelier. C'est votre atelier radio. Parlez, faites un débat, posez-vous des questions entre vous, racontez votre vie, dites ce que vous voulez. Je vous écoute.
0: Je me suis dit, on va dire deux vérités, un mensonge, mais les trois vérités doivent être vraiment un truc, vraiment un secret qu'on a gardé derrière nos parents.
1: Ok, vas-y.
0: Des bêtises qu'on a fait vraiment hard.
1: Allez-y.
0: Madame, je veux vous.
1: Quoi ?
0: Savoir qu'est-ce que vous avez fait derrière vos parents, madame.
1: Alors, qu'est-ce que j'ai fait de très très grave que je pourrais vous dévoiler ? À votre âge ?
0: Vers 15 ans, vers notre âge lycée, collège et tout.
3: Je me suis fait virer au collège.
2: Mais c'est rien, ça.
3: Trois jours.
0: Pourquoi ?
2: Moi, je veux savoir la cause. Ça. Vous avez fait des bêtises.
1: Oui, j'ai fait une grosse bêtise.
2: Oui, mais c'est quoi la bêtise ? Au collège ?
1: J'ai appelé
3: une de mes sœurs qui s'est passée pour ma maman.
1: Et
3: pour que je puisse m'en sortir.
1: Donc, à vous maintenant.
2: À moi ?
1: Oui. Okay, bon, c'est vrai que les 400 euros, c'est beaucoup. Hein. En fait, t'as pas fait exprès.
2: Bah, moi aussi, j'ai pas fait exprès.
1: Vous avez pas fait exprès de perdre l'argent de vos mamans.
2: Bah, non.
1: Toi, tu as perdu combien ?
2: 350.
1: 350 et toi, tu as perdu 400 euros. Mais qu'est-ce que vous avez fait avec cette somme ?
2: En fait, je vous explique.
1: Oui.
2: J'étais partie faire les courses avec ma mère. Il y avait mon petit frère et ma petite sœur. Et vu que ma mère m'avait demandé de regarder un œil sur mon petit frère, moi j'étais petite, comme tous les enfants, vont aller voir les jouets. Et j'ai pas fait attention à mon petit frère. Et je vois, il est plus dans le magasin. Moi je suis, Aka. Ma mère va me tuer. Je voulais le dire à ma mère, elle dit,
1: tu as perdu ton petit frère ?
2: Oui.
1: Pendant combien de temps ?
2: Bah, 10 minutes.
1: Mais tu as dû avoir peur.
0: Oh, mais j'ai une bête d'histoire.
2: Après, attends, je finis.
0: Attends.
2: Après, on est parti chercher. Alors, comme ça, me crie, toi, t'es bête ou quoi ? Tu laisses ton petit frère tout seul. À tout moment, il y a un voyou qui va venir, il va le prendre. Bref.
0: Alors, moi, je vous raconte, c'est une histoire très, très, très intéressante comme toi, mais c'est encore pire. Qu'est-ce qui s'est passé ? J'ai perdu aussi mon petit frère. Il avait 2 ans. Tout le 14 a cherché mon petit frère. Il était où ? Juste au petit parc. Qui jouait tout seul là. Il y avait Ibrahim, il y avait plein de gens. Et là, on a couru dans partout. On est parti à la poste, au 14. On est parti partout. On l'a retrouvé quoi ? En train de jouer au toboggan et une dame qui commence à demander des bonbons.
1: Vous l'avez cherché pendant combien de temps ?
0: 1 heure.

0: ce que j'aime bien dans l'atelier radio avec vous, c'est que vous me faites découvrir de nouvelles chansons. Ouais. Il y en a que j'aime pas du tout.
1: T'aimes bien celui-là ?
0: C'est pas mal. C'est pas mal.
1: C'est un truc d'été.
0: L'atelier touche à sa fin. C'était le dernier atelier de l'année.
1: Quoi ? Vous n'êtes pas là l'année prochaine ?
0: L'année prochaine, il n'y en aura plus pour vous, en tout cas.
1: Pourquoi ?
0: Ce sera pour d'autres jeunes.
1: Bah non, j'ai vécu une année, hein, là, fait deux années.
2: Mais ça se fait pas pour... Mais, ah, ça... Waouh.
1: Eh, madame.
0: Quoi ?
2: Non, mais ça se fait pas.
0: Qu'est-ce qui se fait pas ? Qu'est-ce qui se fait pas ?
1: Il y en a qui voulaient jamais faire, moi, j'ai fait, hein. Je me suis dit, oui, je fais
2: genre,
1: ça.
2: Mais genre, ils vont venir parce qu'on a mis du truc, mais c'est bon.
1: Sans nous, il y aura même pas d'ambiance ici, hein.
0: Ah, sans vous, il y a pas d'ambiance ?
2: Oui.
1: Non, sans nous, personne n'aurait connu la radio.
2: De fou.
0: D'accord, donc ça veut dire que l'année prochaine, vous allez vous réinscrire ?
2: Bah oui,
1: bah, bien sûr.
0: Mais moi, je pensais que l'atelier, aujourd'hui, ne vous avait pas plu. Donc, je me dis, peut-être qu'elles vont partir, elles ne reviendront plus.
2: Bah, qui a dit ça ?
1: Ah oui, madame, vous voulez plus nous voir ?
0: Ah, j'ai pas dit ça. Moi, j'ai pas dit ça.
1: Vous avez pensé ?
0: Non, plus. Non plus.
1: Non plus, non plus.
0: Non plus. Mais je me disais, peut-être que ça fait un moment que vous venez et vous avez envie de changer d'activité.
1: Pas du tout.
0: Peut-être. Merci à tous de nous avoir suivis. Ah. C'était le dernier atelier de l'année. Vous allez me manquer, les filles.
1: Ouais.
0: On va faire un petit coucou à Queen aussi, qui n'est pas là aujourd'hui, à Caïs. Salut tout le monde.
2: Au revoir.
0: Restez à l'écoute de la radio locale de Persan. Et on se retrouve...
2: L'année prochaine.
0: À la rentrée. Les filles, passez un bel été.
2: Merci.
1: Moi, je pars pas. Moi, je reste ici, hein.
2: Ok.
0: Salut à tous.
2: Ça va ta journée ?
3: Bonjour, bonjour. 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
3: Bonjour à tous et bienvenue sur Alternative FM, la radio locale de Persan. Aujourd'hui, j'accueille un groupe d'enfants du plan mercredi. Bonjour.
4: Bonjour.
3: Comment allez-vous aujourd'hui ?
4: Bien, ça va. Moi, je m'appelle Elena. J'ai 9 ans et je suis à l'école Poulet 1. Je suis en CMA.
5: Bonjour, je m'appelle Joshua, j'ai 10 ans, je suis à l'école Paul-Éluard 2 et je suis en CM2.
6: Bonjour, je m'appelle Iliana, j'ai 11 ans, je suis dans l'école Émilie Carle et je suis en CM2.
7: Bonjour, je m'appelle Luana, j'ai 9 ans, je suis dans Jean Jaurès, je suis en classe CM1A.
8: Bonjour, je m'appelle Mia, j'ai 9 ans et je suis à l'école Jean Jaurès, je suis en CM1A.
3: Aujourd'hui, on va parler du 17 juin qui approche bientôt. On va pouvoir découvrir tout ce que vous avez fait au plan mercredi pendant toute l'année. Qui aimerait m'expliquer un petit peu son activité préférée sur les pays que vous avez découvert, le pays que vous avez préféré, les moments préférés passés au plan mercredi?
8: Moi, j'ai bien aimé quand on a fait sur l'Australie les pavlova.
3: Qu'est-ce que c'est?
8: C'est un gâteau à base de fruits et de blanc d'œuf. Et en fait, il faut mélanger le blanc d'œuf pour que ça fasse de la mousse. Et après, il faut tout mettre ensemble pour faire un gros gâteau. Après, quand c'est cuit, il faut mettre les fruits, et après à l'intérieur ça fait comme de la guimauve, et au-dessus ça fait comme de la meringue.
3: Waouh, mais on s'amuse bien au plan mercredi. Vous avez fait un gâteau australien aujourd'hui et vous l'avez goûté?
8: Oui.
3: Il est comment?
8: C'est un petit peu le goût du pop-corn pour moi. J'ai connu quelques serpents de l'Australie, et après le pavlova, je l'ai découvert dans un dessin animé.
3: Comment tu as découvert des serpents? Raconte-nous.
8: J'ai regardé à la télé, et en fait, avec mon père, on a regardé une émission avec un monsieur qui était parti dans un foyer en Australie avec plusieurs serpents. Et en fait, il en a fait 5 qui étaient très venimeux.
3: Est-ce que ça te donne envie d'aller en Australie, découvrir un peu?
8: Pas trop.
3: Non, pas trop.
5: Alors, moi, c'était sur la découverte du pays du Japon. Oui, il y avait des intervenants qui nous avaient déposé des costumes de sumo.
3: Le costume, il est énorme.
5: Oui.
3: Comment c'est? Tu l'as essayé, toi?
5: Oui, c'était lourd, mais après, ça va. C'était facile, un peu.
3: Vous avez fait des combats de sumo. Qu'est-ce que tu peux me dire d'autre sur le Japon? Et surtout, si tu as gagné ton combat?
5: J'avais gagné 2 combats.
3: Est-ce que tu connais quelques mots?
5: Konnichiwa.
8: Moi, je connais la capitale, c'est Tokyo.

0: passé?
1: En fait, on avait pris un carré et puis après on avait mis du plastique et on avait mis du sable et puis après on a commencé à créer notre propre jardin zen.
0: C'est un tout petit jardin, un mini jardin. Ce jardin-là, on pourra le retrouver le 17 juin. On pourra le voir à la salle Marcel Cachin.
1: Oui.
0: Alors maintenant, j'aimerais savoir qui va venir, qui aimerait venir et qui vous allez inviter à cette exposition.
2: Moi, j'aimerais bien venir. Il y aura mes parents et mon petit frère.
0: Donc, tu iras vers quel stand en premier ?
2: Le stand asiatique.
0: Ah bon ?
3: Si j'y vais, j'aimerais bien emmener mes parents, ma petite sœur, pour voir les choses. J'aimerais bien voir tout ce que ma petite sœur aurait fait pour découvrir.
0: Elle a quel âge, ta petite sœur ?
3: Elle a 6 ans.
0: Le youtubeur. Tu es youtubeur, tu es très connu sur la ville de Persan. On a la chance d'avoir un jeune youtubeur et qui s'appelle Joshua. Tu seras là le 17 juin ?
4: Bah moi ça dépend parce que je crois que je vais aller dans un autre pays.
0: On va faire une pause musicale. Dites-moi ce que vous voulez écouter comme chanson et puis dites-moi aussi de quoi vous aimeriez parler après la pause musicale. Blague, charade ?
2: Blague. Pub.
0: Pub, chanson.
2: Ouais.
4: On fait les pubs ?
2: Pub.
3: Bah on fait tout, plutôt blague et pub.
2: On fait charade, pub et blague. On fait les trois.
4: Et chansons.
2: Et chansons.
0: Michael Jackson, Billie Jean.
2: Oui. Oui.
3: Billie Jean, what a man.
0: Après la chanson, vous m'avez dit pub.
2: Oui.
0: Chanson, blague.
2: Et charade.
0: Et charade.
2: C'est quoi charade?
0: J'attends vos charades.
2: Jonathan.

0: on poursuit. C'était un très bon choix musical, les enfants, je vous félicite. Alors, vous m'aviez dit tout à l'heure, blague, chanson et charade.
1: Charade et pub.
0: On commence par quoi? Vous voulez commencer par quoi?
1: Une blague.
0: Une blague, allez-y, je vous écoute. Est-ce que vous en avez une?
1: Ah oui. Il est vert, il est souvent dans ton assiette et il a une mitraillette. Qui suis-je?
0: Un haricot vert.
1: Non.
0: C'est un haricot vert.
1: Qui donne sa langue au chat?
2: Moi.
0: Moi.
1: Un petit pois qui veut pas se faire dévorer.
3: Oh, elle était bien.
0: Bravo.
4: Que fait une poule en hiver?
0: Elle reste dans le poulailler.
1: Du poulet?
3: Moi, je donne ma langue au chat.
2: Moi aussi.
3: Je comprends pas.
4: Elle va à Liverpool.
0: Oh, c'est pas mal, hein.
1: Qu'est-ce qui est jaune et qui est dans les nuages?
3: Le yes. Soleil.
1: Ouais.
0: On a fini pour les blagues. Charade, c'est bon?
2: Oui.
0: Maintenant, pub ou chanson? Pub. Tu commences par la pub? Tu vas faire quelle pub?
1: Une pub sur ce.
0: Tu donnes pas de nom, hein? Tu inventes un nom. Tu inventes une marque. Quand tu es prête, tu me dis. C'est bon?
1: Oui.
0: 3, 2, 1.
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0: À présent, on va parler de deux choses que tout le monde connaît ici, la jalousie et les mensonges. Mais attention, avec des blagues et des jeux. On va commencer avec une petite histoire. Je vous laisse entrer dans votre personnage. Je ferme mon micro et je vous laisse faire. On fait deux prises?
1: Oui. Nino mange les biscuits avant le goûter. Maman demande, qui a mangé les biscuits?
4: Nino dit, pas moi, c'est un homme sergent.
1: Puis il ajoute,
4: avec des lunettes et une trottinette.
1: Et tout devient de plus en plus ridicule. Message, quand on ment, souvent on doit inventer encore plus de mensonges. Et ça peut créer des problèmes.
0: Alors c'est quoi le comble pour un menteur? Est-ce que ça vous arrive de mentir des fois?
2: Oui.
0: Oui, souvent?
2: Non.
3: Pas, oui.
0: Pas trop souvent, ok. Alors c'est quoi le comble pour un menteur, à votre avis?
1: Qu'il se fasse démasquer?
0: C'est pas mal, non mais c'est pas ça. Le comble pour un menteur, c'est dire « je mens jamais », la jalousie. Vous connaissez ce sentiment?
2: Oui.
0: Oui, oui. Est-ce que ça t'est déjà arrivé d'être jalouse d'une amie ou d'un ami?
2: Oui.
0: Quand ça t'arrive, comment tu te sens?
2: Je me sens un peu triste. Si quelqu'un d'autre, elle a une bonne note et que moi j'ai une mauvaise note, je vais être un peu en colère.
0: Tu aurais aimé être heureuse pour elle, c'est ça?
2: Oui.
0: Oui.
2: Imaginons ta meilleure amie, elle est jamais avec toi, et puis après elle va voir quelqu'un d'autre et elle est H24 avec elle.
0: Tu penses que ça peut briser une amitié?
2: Non.
0: Non?
2: Parce que la jalousie ça reste pas longtemps.
1: Quand t'es jalouse, et bah par exemple, il y a une fille, elle a des affaires que ses parents ils achètent tous les jours, et vu que tu peux pas les acheter, parce que t'as pas assez d'argent de monnaie, et bah tu te sens un petit peu jalouse.
0: Je vais vous demander maintenant de finir les phrases. Je suis heureux ou je suis heureuse quand?
2: Je suis heureuse quand je vais aller au parc et je retrouve mes amis.
4: Je suis heureux quand ma mère m'offre un cadeau.
2: Je suis heureuse quand ma famille vient me voir.
1: Je suis heureuse quand je pars en voyage avec mes amis.
5: Je suis heureuse quand mon petit frère me fait des câlins.
0: Je peux dire la vérité quand?
5: Je peux dire la vérité quand c'est grave.
1: Je peux dire la vérité quand quelqu'un ment.
2: Je peux dire la vérité pour embêter quelqu'un.
4: Je peux dire la vérité pour éviter le problème.
0: Alors, quelle vérité courageuse vous pourriez dire maintenant? Non. C'est une vérité courageuse, hein. C'est quelque chose que tu n'as jamais osé dire et que aujourd'hui, tu te dis, aujourd'hui, je vais dire cette vérité à la radio locale de Persan. Toute la ville de Persan va m'entendre.
2: J'ai encore mal.
0: Non, t'as pas envie? Dis-nous une vérité courageuse.
2: Ah, je sais. Je vais simuler pour ne pas aller à l'athlétisme tout à l'heure.
0: C'est quelque chose que tu as déjà fait?
2: Non.
4: Je voulais rester à la maison.
0: Il manque la chanson, les enfants. Il manque la chanson. Il manque la chanson. Moi, j'ai une chanson. J'ai des paroles.
1: Ah, non,
0: j'ai
1: moi,
0: des
1: moi,
0: jolies paroles. Hein.
1: Moi, je veux bien.
0: Allez-y. Chacun son tour, vous passez le texte. J'ai essayé tout à l'heure, j'ai beaucoup rigolé. Vous voulez faire les chœurs, quelque chose comme ça ou pas?
4: Oui.
0: Pourquoi pas, hein?
4: Oui.
0: Je laisse tous les micros ouverts. Je pense que tu vas nous faire une belle chanson, une belle interprétation. Détends-toi, le jardin zen, et on y va. C'est vrai, c'est difficile. On a juste un texte. Après, il faut
4: rapper dans le truc.
0: Il faut s'en imprégner. On claque des doigts. On claque des doigts. Deux, trois.
2: Quand je suis jaloux, jaloux, je fais pas la tête partout. 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
5: Et c'est fini.
0: Oui, après c'est fini, on dit au revoir aux auditeurs. Mais on s'est bien marré. Joshua, tu rappes toi, tu chantes toi. Mais il faut chanter dans le micro.
4: Ok. Quand je suis jaloux, jaloux, je vais pas la tête partout.
5: Ouais.
4: Et je respire un petit coup.
5: Ouais.
4: Et je redeviens. Quand je suis jaloux, jaloux.
5: Ouais.
4: Je vais pas la tête partout.
5: Ouais.
4: Je respire un petit coup.
5: Ouais.
4: Et je redeviens tout doux.
5: Ouais.
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5: Ouais.
4: Et partager les bonbons.
5: Ouais.
4: C'est meilleur que de faire des gnognons.
5: Ouais.
4: Vérité, gentillesse, ça met du soleil dans les tresses ou dans les cheveux et bourriffé.
5: Ouais.
6: Waouh. Wow. Ça, c'était bien.
5: C'était le top du top.
0: Bravo.
5: Top, top.
0: Ça vous a plu aujourd'hui?
5: Oui.
0: Oui. Très bien.
5: On s'est bien amusé. Est-ce qu'on peut dire au revoir aux auditeurs?
0: Oui, allez-y. Vous pouvez dire au revoir aux auditeurs. Passez un petit coucou à quelqu'un que vous connaissez.
5: 2, 1. Au revoir les auditeurs.
0: Salut les enfants.
5: Au revoir.
6: Au revoir.
5: Au revoir.
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0: 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Bonjour à toutes et à tous et bienvenue dans Mission 18, votre émission dédiée à la prévention, à la sécurité et à la vie locale. Chaque jour, les pompiers interviennent pour des situations parfois graves et beaucoup d'entre elles se produisent directement à la maison. Chute, incendie, intoxication, brûlure ou encore accidents liés aux enfants. Les accidents domestiques touchent des milliers de familles chaque année. Aujourd'hui, nous allons parler prévention avec le lieutenant Alchamolak et le sergent-chef Wallaise du centre de secours et d'incendie de Persan. Nous évoquerons les bons réflexes à adopter pour protéger sa famille, mais aussi l'événement Orient Tour qui se tiendra bientôt à Persan et qui permettra aux jeunes de découvrir des métiers, des formations et peut-être des vocations. Merci d'être avec nous dans Mission 18.
8: C'est un large panel de nos missions, puisque finalement ça va de la chute à domicile assez simple. Ça passe par la brûlure, ça peut passer par les noyades, c'est tout un champ de mission donc qui nous concerne et donc qui représente énormément d'interventions. Dans nos missions, c'est 80% de secours à victimes. Je dirais que les accidents domestiques, ils font peut-être 30% des 80%. On a des facteurs saisonniers, effectivement. L'été, on constate plus d'accidents avec les tronçonneuses, les appareils de coupe. Les gens montent aussi plus en hauteur pour tailler des haies, tout ça, donc ce qui engendre plus de chutes. Après, voilà, il y a des facteurs aussi, les noyades, voilà, avec des gens qui installent des piscines, des enfants parfois en bas âge, qu'il ne faut, on le répétera jamais assez, jamais laisser sans surveillance, même quelques secondes. Donc on a des facteurs saisonniers, il n'y a pas de recrudescence réelle, parce que c'est quelque chose qui reste assez fréquent finalement, mais en fonction des saisons, on a quand même un type d'accident domestique un peu plus particulier que d'autres.
9: Alors justement sur la saisonnalité, malheureusement on le voit encore dans l'actualité ces derniers jours, avec les pics de chaleur on a des mauvais comportements, en tout cas des comportements qui sont dangereux, et là on peut parler effectivement de la prévention sur les noyades, notamment chez un public qui est très jeune. Il faut sensibiliser nos jeunes à respecter les règles, de pas se mettre à l'eau sur des endroits qui sont pas prévus, pour pas surveiller. Et sur notre territoire, vous avez l'Oise, mais aussi des plans d'eau qui ne sont pas prévus pour être des lieux de baignade. Donc voilà, ça c'est le message à passer aujourd'hui, en tout cas à appuyer. Et puis oui, il y a une saisonnalité forcément. L'hiver c'est le monoxyde de carbone. Et puis après, voilà, en fonction aussi des personnes, du public et de nos victimes. Hein, c'est-à-dire que des fenêtres ouvertes en plein été avec une chaise qui est pas très loin, on sait que voilà, ça peut être un risque de chute supplémentaire, et notamment pour les jeunes enfants. Il y a des périodes quand même qui sont très sensibles, et voilà, rappeler les messages de prévention très régulièrement.
8: Il faut essayer de mettre un maximum de choses dangereuses hors de leur portée, donc à savoir les fenêtres en l'occurrence, tout ce qui leur permettrait de se mettre en hauteur, les toxiques aussi, les médicaments, les produits ménagers, c'est quelque chose qu'il faut absolument bannir de leur environnement, et les petits objets aussi, qui sont pas toujours adaptés à leur âge. Je pense aux jouets type Lego. Si on a plusieurs enfants, faut faire attention quand le plus grand a des Lego, si le plus jeune joue avec, par rapport au risque d'étouffement aussi. Donc dans le domicile, c'est de sécuriser son logement au sens large du terme, c'est de se projeter dans des situations. Après, il y a plusieurs champs. Il y a le champ blessure, chute, accident, et il y a le champ aussi incendie. Les prises électriques, c'est vrai que c'est un sujet. On constate assez fréquemment sur ce qu'on appelle les multiprises, donc les petites rallonges qui comportent entre 3 et parfois 7 prises, il arrive que les gens branchent plusieurs appareils simultanément dessus, ce qui surcharge finalement la prise. Il faut juste regarder sa puissance au dos finalement. Alors c'est souvent marqué, c'est entre 1000 et, ou même 500 parfois, et 3000 watts pour les plus puissantes. Il faut regarder la puissance de vos appareils. Un appareil, par exemple une machine à laver, ça monte facilement à 1000-1500 watts de puissance. Donc si vous branchez votre machine à laver plus un autre appareil assez puissant sur la même prise, vous allez créer une surchauffe, vous allez créer un début d'incendie et donc une situation potentiellement compliquée à gérer.
9: Pour protéger les très jeunes enfants, effectivement, il existe des caches pour éviter que les enfants mettent les doigts dans les prises. On est sur la découverte de l'environnement pour le jeune enfant. Tout ce qui est risque, qui paraît anodin finalement pour le monde adulte, donc les caches pour les prises, tout ce qui est aussi stockage de produits ménagers ou dangereux dans des contenants qui ne sont pas prévus pour, type bouteille d'eau, voilà, il faut bannir ce genre d'utilisation. Et voilà, d'être vigilant en fait sur l'environnement quotidien. On se sent chez soi en sécurité malgré tout, par négligence, par confort, habitude. On oublie la prévention quotidienne, et pourtant il faut qu'elle soit présente, notamment pour les parents, mais aussi pour les frères et sœurs, au quotidien. Il y a des accidents qui pourraient être évités si on était quand même un peu plus prudent au quotidien.
0: Est-ce que vous pourriez rappeler les gestes à adopter lorsqu'un feu se déclare chez soi ?
8: Le geste principal qu'on souhaite, c'est que les gens se mettent à l'abri des fumées en fermant les portes. S'ils peuvent évacuer leur habitation sans passer par les fumées, qu'ils le fassent. Mais pour tout le reste, qu'ils nous laissent faire. Moi, j'aime bien l'image de se réveiller à 3h du matin avec un nid de frelons, admettons, à côté de vous. C'est exactement la même image quand il y a un feu, finalement. Comment s'en prémunir ? En se mettant à l'abri. Ne jamais tenter de traverser les fumées. Malheureusement, sur la plupart des morts qu'on voit dans les incendies de bâtiments d'habitation, c'est parce que dans leur sommeil, soit ils ont été intoxiqués, soit ils ont tenté de fuir, alors que finalement, parfois se mettre dans une pièce à l'abri des fumées où il y a une fenêtre, nous appeler pour évidemment nous dire que vous êtes à la fenêtre, soit en nous faisant des signes, soit par téléphone, pour vous signaler. Et nous, on viendra vous chercher. Voilà, c'est notre cœur de métier. On a des équipements pour, des entraînements pour, des formations pour. Il ne faut jamais tenter d'intervenir sur un incendie soi-même parce qu'il y a énormément de facteurs qui vont vous en empêcher.
9: C'est aussi pour ça qu'on essaie de réduire les gestes à faire pour la population et le commun du mortel. C'est qu'à vouloir trop faire, en tout cas, on est dans cet effet de panique, de stress. On a forcément des mauvais comportements ou des comportements à risque. On se dit, c'est un feu, je vais essayer. Non, n'essayez pas. Fermez la porte, évitez que l'air continue à arriver dans la pièce. Mettez-vous en protection, contactez les secours rapidement pour les pompiers, c'est le 18, le 112. Mettez-vous à l'abri et vous avez déjà fait 99,9% du travail.
8: Si vous fermez une porte, en fait, vous allez contenir le feu pendant un certain temps et relativement long, qui facilitera la tâche à tout le monde. Ça facilitera l'évacuation des gens qui peuvent être soumis à l'incendie. Ça nous facilitera la tâche à nous aussi, parce que le feu sera ce qu'on appelle contenu. Donc il est dans un volume, on sait qu'il ne va pas évoluer dans un volume, en général, donc ça facilite la tâche à tout le monde. Quand les gens essaient d'intervenir dessus, on constate que quelque chose qu'ils ne connaissent pas, donc ils sont agressés par la respiration, par les yeux, par plein de phénomènes finalement. Et du coup, ils ont une action de panique, et c'est ça qui engendre des mauvaises conséquences. Alors que s'en aller en fermant la porte, en se mettant à l'abri, c'est la meilleure des solutions et la seule finalement accessible à tous. J'aime bien dire aussi que votre détecteur fumée, c'est votre veilleur de nuit finalement. Ou votre veilleur, tout simplement, quand vous n'êtes pas non plus chez vous. Parce que donc, lorsque vous dormez, vous n'êtes pas alerte, et donc un feu qui démarrerait dans une pièce loin de la vôtre, vous en seriez pas averti. Et peut-être même finalement, s'il démarre à côté de vous. Je fais une petite parenthèse rapide d'ailleurs sur tout ce qui est appareil de charge. S'il vous plaît, pas près de vous la nuit. Plutôt la journée d'ailleurs, si c'est possible de mettre des choses en charge la journée. Et si toutefois vous devez les mettre en charge la nuit, c'est de pas les mettre près de vous ni sur votre chemin d'évacuation en cas de départ de feu. Je reviens maintenant sur le détecteur de fumée. Il faut en mettre dans toutes les pièces où un départ de feu est possible. Donc potentiellement dans toutes les pièces de chez soi. Maintenant, s'il y a des choix à faire parce que ça coûte un certain prix, eh bien, mettez-les dans les locaux à sommeil principalement, ou et même dans les locaux où vous mettez des appareils en charge sans surveillance. Il faut savoir aussi qu'il existe des détecteurs de fumée connectés maintenant. Beaucoup de gens mettent des alarmes chez eux pour éviter les vols, les effractions, les cambriolages. Peu de gens pensent à connecter finalement avec leur téléphone leur détecteur de fumée. Sauf que s'il sonne et que vous n'êtes pas là, potentiellement, le feu a le temps de se développer chez vous. Alors que si vous avez la notification tout de suite sur votre téléphone, eh ben vous pouvez nous appeler. Nous, on intervient. Dans les 10-15 minutes, on lève le doute ou on éteint s'il y a un réel départ, et vous avez potentiellement, on va dire, minimisé les dégâts sur votre maison.
0: Concernant les intoxications, quels sont les produits les plus dangereux qu'on garde chez nous ?
9: C'est pas forcément les produits que vous trouvez dans le commerce qui sont forcément dangereux. C'est l'association de produits, typiquement quand vous mélangez certains produits entre eux, du desktop Javel avec un autre produit, voilà, ça crée finalement des phénomènes qui ne sont pas attendus. Des produits ménagers, déjà il faut bien lire la notice, respecter le dosage, les précautions d'utilisation et ne pas les mélanger entre eux. Parce que finalement quand on mélange certains produits entre eux, on a des effets quand même chimiques qui sont induits, qui se produisent et qui créent potentiellement des gaz, des vapeurs toxiques. Et là, effectivement, on a des soucis d'intoxication qui peuvent être très graves. On a aussi l'utilisation de produits de manière un peu anarchique. Bien lire, bien regarder les précautions d'utilisation, se protéger les yeux, la respiration. Ça fait partie aussi des choses. Voilà, dans le commerce, voilà, normalement, c'est réglementé pour avoir quand même des produits qui sont utilisables, en tout cas, on va dire, par le grand public, sous réserve de respecter les conditions d'utilisation.
0: Que faut-il faire en cas d'intoxication ou de suspicion d'empoisonnement ?
8: Identifier le produit, essayer dans la mesure du possible, contacter le 15 qui vous dirigera vers un centre anti-poison et engagera, s'il le juge nécessaire, une équipe de secours pour que vous soyez pris en charge le plus rapidement possible. En cas de doute, voilà, faut toujours composer le 15 et ne pas avoir peur même de prendre conseil.
9: Après, vous avez le centre anti-poison qui est en lien avec le 15, avec le SAMU. N'hésitez pas à appeler s'il y a le moindre doute, au moindre symptôme concernant les produits ménagers. C'est un message de prévention et de conseil à la fois. C'est n'achetez pas des produits que vous pouvez trouver par exemple sur des marchés, sur d'autres lieux que des lieux réglementés, en tout cas qui sont prévus, et dans d'autres contenants qui sont prévus. On a des phénomènes et aujourd'hui des produits qui se vendent de manière un petit peu anarchique sur différents lieux, pour différentes raisons, les punaises de lit, ce genre de choses. Voilà, on a des produits qu'on connaît, que vous pouvez retrouver des articles sur Internet, qui sont très dangereux, très toxiques, mortels. Donc attention aux achats que vous pouvez et aux produits que vous pouvez trouver sur, par exemple, certains marchés. C'est très dangereux et encore une fois, mortel.
0: Est-ce qu'il y a encore beaucoup d'accidents liés aux appareils électriques ? dans le secteur ?
8: Il y a assez régulièrement, oui, des gens qui se font électrocuter, électriser. Ce qu'on constate souvent, c'est des défauts au niveau des appareils. Alors, ça peut être aussi la rallonge qui est coupée par mégarde. On est soit électrisé, soit électrocuté. Ça peut être aussi, voilà, je souhaite changer une lampe chez moi. Mon installation, soit je la connais, soit je la connais moyennement. Et du coup, bah, je prends des risques si je ne coupe pas le disjoncteur principal. Et du coup, c'est des situations qui peuvent amener à l'accident. Donc, on en revient toujours un petit peu sur la même chose. Si j'ai un doute, je fais appel à un spécialiste qui identifiera les points de vigilance.
0: Pour les personnes âgées qui nous écoutent sur la radio locale, est-ce que vous auriez un conseil à leur donner sur, concernant les chutes à domicile pour éviter ?
8: La première règle, essayer de ne pas se retrouver dans la situation en adaptant son logement. C'est pas simple, on peut se faire aider par les conseils départementaux, par les communes et également les centres des communes d'action sociale, le CCAS notamment. Il faut prendre conseil, il faut appeler. En fonction de votre lieu de résidence, il y a des choses qui peuvent être mises en place. Ça va du simple conseil à une subvention pour aménager son logement et s'équiper aussi de téléalarme. C'est quelque chose qui peut être intéressant pour des personnes qui chuteraient à domicile, qui n'arriveraient pas à se relever, pour ne pas qu'elles restent au sol trop longtemps.
0: Peut-on apprendre les gestes de premier secours facilement ? Et où est-ce qu'on peut se former ?
8: Alors, on peut se former dans plein d'associations ou des organismes de sécurité civile. Alors, il y a les associations et les organismes tels que la Croix-Rouge qui fait ça. Nous, on a une branche qui s'appelle l'Union départementale des pompiers. C'est une branche associative qu'on fait vivre. Et le grand public, en allant sur notre site internet, peut aller voir et s'inscrire à des formations de secourisme.
0: Selon vous, quel est le geste de prévention le plus important que tout le monde devrait connaître ?
8: Je dirais installer des détecteurs de fumée et fermer les portes chez soi le plus possible finalement pour éviter, en cas de départ de feu, d'être surpris.
0: Vous serez présent lors de l'Oriane Tour à Persan. C'est bientôt au début juin. Quel sera votre rôle pendant cet événement ?
9: Alors sur l'Oriane Tour, qui est une première pour nous, le centre de secours de Persan. Alors on sera aidé, appuyé et accompagné par le service ressources humaines du SDIS 95. Effectivement, comme c'est un événement particulier où on a quand même beaucoup de monde qui est attendu, l'idée c'est de pouvoir communiquer à la fois sur le domaine pompier professionnel, mais aussi sur les possibilités pour les personnels administratifs, techniques et spécialisés. Et aussi un petit peu, voilà, pour reparler des pompiers volontaires, de l'engagement citoyen. Donc on essaye d'avoir tous les acteurs représentatifs du SDIS pour cet événement.
0: Est-ce que vous allez proposer des démonstrations ou des initiations aux gestes de premier secours ?
9: On est en train d'organiser le programme. On a un stand qui sera très certainement sur le parvis de la mairie. Effectivement, en fonction des possibilités d'organisation, on essaiera de faire vivre un peu l'expérience pompier pour les gens qui souhaitent venir nous voir. Et puis aussi et surtout, c'est de pouvoir ouvrir un peu l'éventail des possibilités sur finalement les carrières qu'on peut faire chez les pompiers, dans le SDIS plus particulièrement, parce que vous avez effectivement sur le terrain des pompiers qui interviennent, mais le service départemental est composé à la fois de pompiers, mais aussi de personnel administratif, technique, spécialisé, du mécanicien, de l'assistante, voilà, il y a beaucoup de possibilités, des juristes, etc. Donc c'est vraiment la possibilité, cet Oriane Tour, de faire découvrir le monde SDIS 95 pour les jeunes et pour le public. C'est une possibilité d'échange supplémentaire avec la population persanaise, mais aussi avec du public qu'on n'a pas forcément l'occasion de voir au quotidien. C'est vrai qu'on essaie d'occuper beaucoup le terrain sur Persan, mais sur d'autres villes bien entendu. Et là, c'est une nouvelle perspective qui s'offre à nous, donc on voulait absolument saisir cette opportunité. C'est pour nous, encore une fois, une première, une belle initiative, donc on attend vraiment de pouvoir échanger avec le plus grand nombre. À la jeunesse, n'hésitez pas, je sais qu'il y a des QR codes qui sont déjà accessibles pour s'inscrire, pour faire différentes démarches. Venez prendre des conseils. Nous sommes des gens qui sont quand même habitués à l'accès à la fonction publique, en règle générale, au monde des sapeurs-pompiers, mais pas que, encore une fois. On est habitués aussi à préparer nos jeunes pour passer les concours, des entretiens. Je sais qu'il y a un côté aussi, une dimension un peu job dating. Donc n'hésitez pas, même si le monde des pompiers finalement n'est pas tout de suite quelque chose qui vous vient en tête, venez échanger avec nous. Je pense qu'on aura plaisir à partager et à vous conseiller sur des orientations possibles, notamment dans la fonction publique.
0: On le rappelle, la prévention peut sauver des vies et quelques gestes simples permettent souvent d'éviter le pire à la maison. Merci de nous avoir suivis et bien entendu, rendez-vous prochainement à Lauriane Tour pour découvrir de nombreux métiers, rencontrer des professionnels passionnés et peut-être trouver sa future vocation. Prenez soin de vous et à très bientôt pour un nouveau numéro de Mission 18. 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
3: C'est l'un des rendez-vous les plus attendus de la saison hippique. Le dimanche 14 juin, l'hippodrome de Chantilly accueillera la 177e édition du prix de Diane Longines. Au-delà de la prestigieuse course qui réunit les meilleures pouliches, l'événement promet une journée placée sous le signe de l'élégance et de la convivialité. Les visiteurs pourront participer au traditionnel concours d'élégance, célèbre pour ses chapeaux et tenues raffinées, mais aussi profiter du village de Diane avec ses nombreuses animations pour toute la famille. Les plus fêtards pourront également profiter des folies du Diane, une ambiance électrochic avec une vue imprenable sur les courses, sport, glamour et art de vivre. Côté gastronomie, plusieurs formules seront disponibles, du pique-nique signé La Durée aux espaces de restauration premium. Partenaire titre de l'événement, Longines présentera également sa montre officielle, le modèle Prima Luna sorti de diamant. Le prix de Diane Longines, c'est le 14 juin prochain à Chantilly. Un rendez-vous mêlant sport, élégance et art de vivre à la française.
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2: C'est l'heure du dernier atelier des jeunes de la MJC. Aujourd'hui, on termine en beauté les filles. Qu'est-ce que vous en pensez?
3: On a parcouru une bonne aventure.
2: Léna, ça fait plusieurs années que tu fais de la radio.
3: C'est ma deuxième année.
2: Tu as fait une année avec Panzani.
3: Non, j'aurais pas dû un an parce que je suis venue après.
2: C'est ta deuxième année.
3: Ouais.
2: Léna, toi, c'est ta première année que tu fais la radio.
4: Et je suis plus à l'aise que Léna.
2: Tu es plus à l'aise que Léna? Ok. Bon, on va voir ça dans un instant. Alors, on va parler aujourd'hui, on va parler aujourd'hui de mensonges et de jalousie. C'est un sentiment très difficile à gérer, n'est-ce pas?
4: Moi, je suis pas jalouse, moi.
2: Tu es pas jalouse, Léna? Ce sentiment de jalousie, tu l'as déjà ressenti?
3: Ouais.
2: Répondez et faites des phrases, argumentez.
3: D'accord.
4: En fait, moi, j'ai pas de jalousie envers des personnes que je connais, vu que je sais. Dans tous les cas, même s'ils parlent avec d'autres personnes, ça ne va jamais changer entre moi et la personne. Donc moi, je fais confiance.
2: Imaginons que ton amie, ta grande amie, a une note meilleure que toi, meilleure que la tienne. Est-ce que tu vas être jalouse ou tu vas être contente pour elle?
4: Bah, je suis contente pour elle. Mais dans tous les cas, j'ai toujours des mauvaises notes et tout le monde sont plus que moi. J'ai eu 1,5 sur 10.
2: Et pourquoi les gens mentent, selon vous? Pourquoi les gens mentent?
3: Pour s'en sortir.
4: Quand on parle trop, je dis ouais, je dois partir, ma mère m'a appelé et je pars.
2: Quel est le pire? Mentir ou cacher?
4: Cacher. Non, mentir. Non, c'est pas cacher.
3: Ah cacher, moi je trouve que c'est mieux cacher. On va cacher.
2: Okay.
4: Non, c'est mieux qu'on me ment pas, c'est mieux qu'on me le cache.
2: Si on te cache, pour toi, c'est pas mentir.
3: Bah, imaginons, il y a une guaise.
4: Il me cache quelque chose, il me ment pas, il m'a pas dit quelque chose.
3: Bah si.
2: Est-ce qu'on voit facilement quand quelqu'un ment?
3: Ouais. Ça dépend, les traits. Par exemple, si elle sourit quand elle ment, tout le temps, on va savoir qu'elle ment.
4: Si la personne, c'est une vraie comédienne, on y croit.
2: Est-ce que nous, les adultes, on ment plus que vous?
4: Oui, clairement.
2: Bah, est-ce que tu as des preuves?
4: Ah oui. Ma mère, elle me fait quoi? Elle me dit ouais, bah c'est du pain, j'ai pas de pain. Je vois quoi dans le frigo? Je vois un gros espace où il y a que du pain.
2: Est-ce qu'on peut être jaloux ou jalouse de son meilleur ami ou de sa meilleure amie?
4: Moi, ma copine, on se dit moi c'est Toto, c'est moi. Hein.
2: Moi c'est Toto? C'est quoi ça?
4: Moi c'est toi, toi c'est moi.
2: Donc toi tu es loyale et fidèle?
4: Bah oui.
2: Vous pouvez transformer la jalousie en motivation?
4: Ouais. Quelle motivation?
2: Bah, dis-moi!
4: Faire de la chirurgie, non merci. Hein.
2: Faire de la chirurgie?
4: Il y a vraiment des gens qui pensent. Hein.
2: Mais attends, genre, qu'est-ce que la chirurgie vient faire là-dedans, dans la jalousie?
4: Écoute-moi, oui. Il y en a qui veulent devenir comme Maëva Gaynam, donc ils font de la chirurgie. Donc il y a des gens qui disent, ouais, moi, ils sont jaloux. Ils font quoi? Ils font des chirurgies. Et c'est vrai, hein?
2: Oui. Oui, c'est, ouais. Et l'argent, ça rend jaloux?
4: Moi et ma copine, elle me fait quoi? Si t'as pas d'argent, c'est moi qui paye. Si t'as de l'argent, c'est toi qui paye. Et si on a de l'argent, on paye ensemble.
2: Bravo. Est-ce que vous pouvez me donner une phrase typique de quelqu'un qui ment?
4: J'ai pas d'argent.
2: Donne-moi une phrase typique de quelqu'un de jaloux.
4: Ouais, mais pourquoi tu t'approches de lui?
2: On fait une phrase et on devine si c'est vrai ou si c'est une histoire qui a été inventée. Allez, raconte-nous l'histoire.
4: On était à la plage. Et on m'a dit dans mon portefeuille, le billet, il est tombé. On l'a pu retrouver.
2: Un billet de combien?
4: 200.
2: Et 100. Ta maman, elle a réagi comment?
3: À ta niata.
4: Elle sait toujours pas.
2: Elle sait pas que tu as perdu son argent?
4: Ouais.
2: Ok, bon ben madame, écoutez.
3: Mais ça date de quand?
4: Ah mais elle est pas là, hein. elle écoute jamais madame.
2: Ah bon?
4: Ma mère elle écoute pas.
2: On sait jamais madame. Au cas où si vous écoutez la radio, sachez que c'est Léna qui a perdu vos 400 euros. Ça fait longtemps?
4: Non.
2: Non, ça fait pas longtemps. Oh là là.
4: C'était les vacances dernières.
2: Ah les vacances dernières.
4: Ah mais tu t'as même pas dit mon vrai prénom. Ah là,
2: ouais, je pense qu'elle va peut-être reconnaître ta voix.
4: Ah,
2: étant donné que c'est votre dernier atelier, on va faire un petit bilan. Comment ça s'est passé?
4: Mon atelier?
2: L'atelier radio.
4: Mais il s'est passé quoi dans l'atelier radio? Qu'est-ce qui s'est passé?
2: Comment ça s'est passé ton atelier radio? Est-ce que t'as apprécié, t'as aimé?
4: J'ai kiffé. Bah j'ai kiffé.
2: C'est tout?
4: C'était hella drôle.
2: Argument.
4: C'était incroyable. Oh là là non, là là, beautiful
2: pas...
4: girl.
2: C'est pas ce que je demande. Je voudrais que vous argumentez.
4: Bah,
2: ce que vous avez aimé, ce que vous avez pas aimé, ce que vous auriez
4: on
2: aimé.
4: On a vraiment kiffé. Hein. Hey, best life. On venait tous les vendredis, j'attendais tous les vendredis à venir ici.
2: Vous comprenez pas les questions que je viens de poser.
3: Non, mais genre, mais, c'est dur à répondre.
4: Mais les questions, elles ont pas du Pepsi, elles ont pas du.
3: Genre du Pepsi-Yang.
4: Voilà.
2: Alors, vous voulez quel genre de questions?
4: Je sais pas. Qu'ils ont un. Pimenté.
2: C'est-à-dire?
4: Ça m'a vraiment.
2: C'est quoi? Non, mais.
3: Ça pimente, ça veut dire la même chose.
2: Maintenant, à vous de mener l'atelier, c'est votre atelier radio. Parlez, faites un débat, posez-vous des questions entre vous, racontez votre vie, dites ce que vous voulez. Je vous écoute.
4: Je te dis, on va dire deux vérités, un mensonge, mais les trois vérités doivent être vraiment un truc, vraiment un secret qu'on a gardé derrière nos parents.
2: Ok. Vas-y.
4: Des bêtises qu'on a fait vraiment har.
2: Allez-y.
4: Madame, je veux vous.
2: Quoi?
4: Savoir qu'est-ce que vous avez fait derrière vos parents, madame.
2: Alors, qu'est-ce que j'ai fait de très très grave que je pourrais vous dévoiler? À votre âge?
4: Vers 15 ans, vers notre âge lycée, collège et tout.
0: Je me suis fait virer au collège.
3: Mais c'est rien, ça.
0: Trois jours. Hein.
4: Pourquoi? Moi, je veux savoir la cause, ça.
3: Vous avez fait des bêtises.
2: Oui, j'ai fait une grosse bêtise.
4: Oui, mais c'est quoi la bêtise? Au collège?
2: J'ai appelé
0: une de mes sœurs qui s'est passée pour ma maman.
2: Et
0: pour que je puisse m'en sortir.
2: Donc, à vous maintenant.
4: À moi?
2: Oui. Okay, c'est vrai que les 400 euros, c'est beaucoup. Hein. En fait, t'as pas fait exprès.
3: Bah, moi aussi, j'ai pas fait exprès.
2: Vous avez pas fait exprès de perdre l'argent de vos mamans.
3: Bah, non.
2: Toi, tu as perdu combien?
3: 350.
2: 350 et toi, tu as perdu 400 euros. Mais qu'est-ce que vous avez fait avec cette somme?
3: En fait, je vous explique.
2: Oui.
3: J'étais partie faire les courses avec ma mère. Il y avait mon petit frère et ma petite sœur. Et vu que ma mère m'avait demandé de regarder un œil sur mon petit frère, moi j'étais petite, comme tous les enfants, je vais aller voir les jouets. Et j'ai pas fait attention à mon petit frère. Et je vois, il est plus dans le magasin. Moi je fais, Aka. Ma mère va me tuer. Je voulais le dire à ma mère, elle dit,
2: tu as perdu ton petit frère?
3: Oui.
2: Pendant combien de temps?
3: Bah, 10 minutes.
2: Mais tu as dû avoir peur.
4: Oh, mais j'ai une bête d'histoire.
3: Après, attends, je finis.
4: Attends.
3: Après, on est parti chercher. Alors, comme ça, me crie, toi, t'es bête ou quoi? Tu laisses ton petit frère tout seul. À tout moment, il y a un voyou qui va venir, il va le prendre. Bref.
4: Moi, je vous raconte, c'est une histoire très, très, très intéressante comme toi, mais c'est encore pire. Qu'est-ce qui s'est passé? J'ai perdu aussi mon petit frère. Il avait 2 ans. Tout le 14 à chercher mon petit frère, il était où? Juste au petit parc, qui jouait tout seul, là. Il y avait Ibrahim, il y avait plein de gens. Et là, on a couru dans partout, on est parti à la poste, au 14. On est parti partout, on l'a retrouvé quoi? En train de jouer au toboggan et une dame qui commence à demander des bonbons.
2: Vous l'avez cherché pendant combien de temps?
4: Une heure.

0: ce que j'aime bien dans l'atelier radio avec vous, c'est que vous me faites découvrir de nouvelles chansons. Ouais. Il y en a que j'aime pas du tout.
1: T'aimes bien celui-là ?
0: C'est pas mal. C'est pas mal.
1: C'est un truc d'été.
0: L'atelier touche à sa fin. C'était le dernier atelier de l'année.
1: Quoi ? Vous n'êtes pas là l'année prochaine ?
0: L'année prochaine, il n'y en aura plus pour vous, en tout cas.
1: Pourquoi ?
0: Ce sera pour d'autres jeunes.
1: Bah non, j'ai vécu une année, hein, la feuille des années.
2: Mais ça se fait pas. Mais ah, ça. Waouh.
1: Eh, madame.
0: Quoi ?
2: Non,
0: qu'est-ce
2: mais ça se fait pas.
0: Qu'est-ce qui se fait pas,
2: pas
0: hein. Qu'est-ce qui se fait pas ?
1: Il y en a qui voulaient jamais faire. Moi, j'ai fait. Hein. Je me suis dit oui, je
2: mais
1: fais
2: genre,
1: ça.
2: Mais genre, ils vont venir parce qu'on a mis du truc, mais c'est bon.
1: Sans nous, il y aura même pas d'ambiance ici. Hein.
0: Ah, sans vous, il y a pas d'ambiance ?
2: Oui.
1: Non, sans nous, personne n'aurait connu la radio.
2: De fou.
0: D'accord, donc ça veut dire que l'année prochaine, vous allez vous réinscrire ?
2: Bah oui, et
1: bah, bien sûr.
0: Mais moi, je pensais que l'atelier, aujourd'hui, ne vous avait pas plu. Non. Donc, je me dis, peut-être qu'elles vont partir, elles ne reviendront plus.
2: Bah, qui a dit ça ?
1: Ah oui, madame, vous voulez plus nous voir ?
0: Ah, j'ai pas dit ça. Moi, j'ai pas dit ça.
2: Vous avez pensé ?
0: Non, plus. Non plus.
1: Non plus, non plus.
0: Non plus. Mais je me disais, peut-être que ça fait un moment que vous venez et vous avez envie de changer d'activité.
1: Pas du tout.
0: Peut-être. Merci à tous de nous avoir suivis. Ah. C'était le dernier atelier de l'année. Vous allez me manquer, les filles.
1: Ouais.
0: On va faire un petit coucou à Queen aussi, qui n'est pas là aujourd'hui, à Caïs. Salut tout le monde.
2: Au revoir.
0: Restez à l'écoute de la radio locale de Persan. Et on se retrouve...
2: L'année prochaine.
0: À la rentrée. Les filles, passez un bel été.
2: Merci.
1: Moi, je pars pas. Moi, je reste ici, hein.
2: Ok.
0: Salut à tous.
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3: La traditionnelle fête de la musique est une grande manifestation populaire et gratuite, ouverte à tous les musiciens, amateurs comme professionnels, et a pour objectif de promouvoir la diversité des genres musicaux et de rendre la musique accessible au plus grand nombre. Chaque année, elle rassemble des milliers de spectateurs dans une ambiance festive et conviviale. Si l'événement est célébré dans toute la France, chaque commune propose sa propre programmation. Direction Persan, les festivités débuteront le 20 juin de 14h à 18h avec de nombreuses animations destinées aux petits comme aux grands. Structures gonflables, ateliers de fabrication d'instruments de musique et même un escape game. À partir de 19h jusqu'à 1h du matin, place à la soirée moule frites, organisée par le comité des fêtes. Vers 20h45, les élèves du conservatoire de Persan offriront une prestation musicale au public. Enfin, la soirée s'achèvera en beauté avec un feu d'artifice tiré au parc Colette Besson entre 22h45 et 23h15. Que vous soyez mélomane, curieux ou simplement en quête d'une sortie conviviale, la fête de la musique promet cette année encore de beaux moments de partage et de découverte. À Beaumont-sur-Oise, Monsieur Eric Commins est un agent de programmation et d'animation du pôle de la vie culturelle de la mairie depuis une dizaine d'années et accorde un point d'honneur à célébrer cette fête.
4: Alors cette fête de la musique, donc j'ai repris un peu cette organisation depuis une dizaine d'années à peu près pour réorganiser et continuer à maintenir cet événement qui est populaire et très important pour la ville. Et en ce qui concerne les préparatifs, oui, là on est dans les dernières lignes droites, donc ça s'approche le 20 juin. Oui. Donc là on est vraiment dans les tout derniers préparatifs.
3: L'année dernière, différents artistes se sont succédés. On peut parler du groupe de chansons entiers The Keystone ou encore le groupe Dix Versions de pop, rock français et international. Et cette année, quels seront les groupes présentés? Quel type de musique interpréteront-ils?
4: On essaye chaque année de renouveler un petit peu la programmation, tout en restant dans un esprit un petit peu festif, puisque bon, la fête de la musique, ça annonce un petit peu la période estivale, donc c'est quelque chose de très, très ensoleillé, très, très festif. Et là, cette année, on aura deux artistes qui vont se produire, donc sur la scène dans le parc, à savoir Mélissa Otero, donc qui est une auteure, compositrice et interprète d'origine portoricaine. Donc il va venir faire une prestation en live avec son groupe en première partie de soirée. Et ensuite, on va apporter une petite nouveauté à notre fête de la musique, à savoir qu'on va terminer notre fête par un DJ set avec la DJ Astrid. Donc on va essayer de donner un peu une ambiance qu'on pourrait retrouver dans des festivals électro, enfin des choses comme ça, puisque en plus le parc se prête très bien à ce type de programmation. Donc on aura quelque chose de très très festif, très très relevé et très novateur par rapport à ce qu'on a pu programmer auparavant. Mais avant cela, avant cette partie musicale dans le parc, on aura une autre partie musicale, mais cette fois la Maison du Patrimoine, donc qui est située rue Basse de la Vallée, où là, de par le bâtiment, donc c'est un bâtiment historique, là on va programmer quelque chose de complètement différent. On va essayer de recréer un petit peu une ambiance guinguette, donc ça n'a rien à voir du tout avec notre programmation au parc, mais ça a toujours un côté festif et populaire, donc avec des artistes qui vont reprendre les grands classiques qu'on peut retrouver sur les différentes guinguettes que l'on voit en région parisienne. Donc il y aura un côté également festif et populaire à la Maison du Patrimoine. Donc ça va un petit peu lancer la manifestation à partir de 17h. Ensuite, à partir de 20h, il y aura les concerts dans le parc.
3: Que ce soit une ambiance plus ensoleillée ou même historique, ça attire donc un large public, adultes, adolescents, enfants. Est-ce que vous prévoyez des activités en parallèle pour divertir les plus jeunes, comme un chamboultou ou une pêche au canard?
4: Alors, ce type d'animation, non, on ne l'a pas programmé, mais par contre, on n'a pas oublié les familles et les enfants, dans la mesure où, à partir de 15h, donc dans le parc, de 15h à 19h, on aura des installations avec ce qu'on appelle les instruments géants. Ce sont en fait des instruments en bois de grande taille qui seront répartis, il y aura une dizaine dans le parc. Et en fait, le public pourra déambuler un petit peu entre ces instruments et pourra les manipuler, créer des sons, des musiques. En fait, ça sera un petit peu un principe d'un jardin d'éveil musical. Au cours de l'après-midi, les familles pourront déambuler dans ce jardin musical et après poursuivre avec la programmation des concerts à partir de 20h.
3: Oui, donc ils ne sont pas seulement spectateurs, c'est aussi interactif finalement.
4: Voilà, tout à fait. Ils sont aussi acteurs de cette fête de la musique, parce que bon, bah, tout à chacun n'est pas forcément musicien, mais ça sera l'occasion pour eux de créer des sons, de créer leurs sons, donc ce qui est toujours intéressant, et puis de découvrir un petit peu, d'appréhender la musique d'une manière différente, d'une manière tactile, qui pourra, j'espère, peut-être ouvrir des vocations.
3: Ah oui, on espère, hein, c'est très intéressant. Donc la mairie a tendance à renouveler des événements, comme on a pu le voir avec Emma Story.
4: On essaye de renouveler un peu la programmation. Donc là, on a des artistes complètement différents par rapport à l'année dernière. On a amené un côté un petit peu novateur avec la venue de cette DJ, donc Astrid. C'est quelque chose qu'on n'a jamais fait et qu'on a voulu essayer de mettre en place pour voir un petit peu. Comme c'est un public qui est très familial et l'ambiance est très conviviale, donc on pense que ce type de prestation d'un DJ set peut très bien s'intégrer dans cette fête et peut rencontrer son public dans le parc, en espérant bien sûr qu'il fasse beau et chaud, quoi.
3: Oui, on espère, oui. Donc, sur la programmation, il y a aussi mentionné donc la mise en place de food truck.
4: Ouais.
3: Est-ce que donc la mairie prend-elle tout en charge? Est-ce qu'il y a des prestataires qui...
4: Alors, en termes de prise en charge, tout ce qui est food truck, en fait, nous, on met à disposition les accès électriques. Et ensuite, les food trucks font leur propre vente auprès du public. Nous, on met à disposition en fait le lieu, le site et les accès techniques, on va dire, à l'eau, l'électricité, en fonction des besoins des uns et des autres. Et là, pour l'instant, on a déjà deux food trucks et un stand qui est plus spécialisé dans la vente de boissons. D'accord. Donc avec des cocktails, toujours pour garder cet esprit un petit peu festif et estival. Et on aura des food truck donc de crêpes salées, sucrées, un food truck de burgers. Donc on aura une offre alimentaire, on va dire, qui sera très, très riche et variée, ce qui permettra au public présent dans le parc tout au long de l'après-midi de pouvoir se restaurer avec des glaces dans la journée, des crêpes, et ensuite de dîner dans le parc en attendant les concerts à partir de 20h.
3: Vous me proposez un menu très intéressant. Donc les Beaumontois peuvent se renseigner bien sûr sur le site de la mairie s'ils ont encore des questions.
4: Ouais.
3: Mais s'il y a toujours des interrogations qui se maintiennent, est-ce que vous pourrez donner un numéro de téléphone?
4: Eh ben, ils peuvent tout simplement m'appeler directement en mairie, donc soit sur ma ligne directe au 01 30 28 79 75 ou passer par le standard au 01 30 28 79 79 et ils me demandent, donc Eric commence et je répondrai avec grand plaisir à toutes leurs questions.
3: Voilà, à présent vous n'avez plus d'excuses. Il y aura de quoi faire le 20 juin à Beaumont et à Persan. On vous y attend pour découvrir les animations et les artistes locaux. Passez une belle journée et un très bel été.
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3: Bonjour à tous et bienvenue sur Alternative FM, la radio locale de Persan. Aujourd'hui, j'accueille un groupe d'enfants du plan mercredi. Bonjour.
4: Bonjour.
3: Comment allez-vous aujourd'hui ?
5: Bien, ça va. Moi, je m'appelle Elena, j'ai 9 ans et je suis à l'école Poulet 1, je suis en CM1A.
6: Bonjour, je m'appelle Joshua, j'ai 10 ans, je suis à l'école Poulet 2 et je suis en CM2.
7: Bonjour, je m'appelle Iliana, j'ai 11 ans, je suis dans l'école Émilie Carle et je suis en CM2.
8: Bonjour, je m'appelle Luana, j'ai 9 ans, je suis à Jean Jaurès, je suis en classe CM1A.
9: Bonjour, je m'appelle Mia, j'ai 9 ans et je suis à l'école Jean Jaurès, je suis en CM1A.
3: Aujourd'hui, on va parler du 17 juin qui approche bientôt. On va pouvoir découvrir tout ce que vous avez fait au plan mercredi pendant toute l'année. Qui aimerait m'expliquer un petit peu son activité préférée sur les pays que vous avez découvert, le pays que vous avez préféré, les moments préférés passés au plan mercredi?
9: Moi, j'ai bien aimé quand on a fait sur l'Australie les pavlova.
3: Qu'est-ce que c'est?
9: C'est un gâteau à base de fruits et de blanc d'œuf. Et en fait, il faut mélanger le blanc d'œuf pour que ça fasse de la mousse. Et après, il faut tout mettre ensemble pour faire un gros gâteau. Après, quand c'est cuit, il faut mettre les fruits, et après à l'intérieur ça fait comme de la guimauve, et au-dessus ça fait comme de la meringue.
3: Waouh, mais on s'amuse bien au plan mercredi. Vous avez fait un gâteau australien aujourd'hui et vous l'avez goûté?
9: Oui.
3: Il est comment?
9: Oui. C'est un petit peu le goût du pop-corn pour moi. J'ai connu quelques serpents de l'Australie, et après le pavlova je l'ai découvert dans un dessin animé.
3: Comment tu as découvert des serpents? Raconte-nous.
9: J'ai regardé à la télé et en fait avec mon père, on a regardé une émission avec un monsieur qui était parti dans un foyer en Australie avec plusieurs serpents. Et en fait il en a fait 5 qui étaient très venimeux.
3: Est-ce que ça te donne envie d'aller en Australie, découvrir un peu?
9: Pas trop.
3: Non, pas trop.
6: Alors, moi, c'était sur la découverte du pays du Japon. Oui, il y avait des intervenants qui nous avaient déposé des costumes de sumo.
3: Le costume, il est énorme.
6: Oui.
3: Comment c'est? Tu l'as essayé, toi?
6: Oui, c'était lourd, mais après, ça va. C'était facile un peu.
3: Vous avez fait des combats de sumo. Qu'est-ce que tu peux me dire d'autre sur le Japon? Et surtout, si tu as gagné ton combat?
6: J'avais gagné 2 combats.
3: Est-ce que tu connais quelques mots?
6: Konnichiwa.
9: Moi, je connais la capitale, c'est Tokyo.
7: Ce que j'ai aimé le plus, c'était la patinoire, quand on a pris le pays du Canada. Oh oui, on a fait des pancakes.
3: Qu'est-ce que tu peux nous dire sur le Canada?
7: Quand il fait froid, il fait froid très très très très froid.
3: Combien de degrés, à ton avis?
7: Moins quelque chose, moins... Et après, quand il fait chaud, je sais qu'il fait chaud aussi. Beaucoup, très très chaud.
8: Moi, j'ai bien aimé quand on avait fait le jardin zen sur la Chine.
3: Le jardin zen. Ça doit être relaxant. Vous avez fait un jardin au plan mercredi? Comment ça s'est passé?
8: En fait, on avait pris un carré, et puis après on avait mis du plastique et on avait mis du sable, et puis après on a commencé à créer notre propre jardin zen.
3: C'est un tout petit jardin, un mini jardin. Ce jardin-là, on pourra le retrouver le 17 juin. On pourra le voir à la salle Marcel Cachin.
8: Oui.
3: Alors maintenant, j'aimerais savoir qui va venir, qui aimerait venir et qui vous allez inviter à cette exposition.
9: Moi, j'aimerais bien venir. Il y aura mes parents et mon petit frère.
3: Donc, tu iras vers quel stand en premier?
9: Le stand asiatique.
3: Ah bon?
7: Si, j'y vais, j'aimerais bien emmener mes parents, ma famille, ma petite sœur, pour voir les choses. J'aimerais bien voir tout ce que ma petite sœur aurait fait pour découvrir.
3: Elle a quel âge, ta petite sœur?
7: Elle a 6 ans.
3: Le youtubeur. Tu es youtubeur, tu es très connu sur la ville de Persan. On a la chance d'avoir un jeune youtubeur et qui s'appelle Joshua. Tu seras là le 17 juin?
6: Moi, ça dépend parce que je crois que je vais aller dans un autre pays.
3: On va faire une pause musicale. Dites-moi ce que vous voulez écouter comme chanson. Et puis, dites-moi aussi de quoi vous aimeriez parler après la pause musicale. Blague? Charade?
9: Blague. Pub?
3: Pub? Chanson?
9: Ouais.
6: On fait les pubs?
9: Pub.
7: On fait tout, plutôt blague et pub.
9: On fait charade, pub et blague. On fait les 3.
6: Et chansons.
3: Michael Jackson, Billie Jean?
9: Oui.
3: Après la chanson, vous m'avez dit pub.
8: Oui.
3: Chanson, blague.
8: Et charade.
3: Et charade.
8: C'est quoi charade?
3: J'attends vos charades.
8: Jonathan.

0: on poursuit. C'était un très bon choix musical, les enfants, je vous félicite. Alors, vous m'aviez dit tout à l'heure, blague, chanson et charade.
1: Charade et pub.
0: On commence par quoi ? Vous voulez commencer par quoi ?
1: Une blague.
0: Une blague, allez-y, je vous écoute. Est-ce que vous en avez une ?
1: Ah oui, il est vert, il est souvent dans ton assiette et il a une mitraillette. Qui suis-je ?
0: Un haricot ?
1: Vert. Non.
0: C'est un haricot vert.
1: Qui donne sa langue au chat ?
2: Moi.
1: Un petit pois qui veut pas se faire dévorer.
3: Oh, elle était bien.
0: Bravo.
4: Que fait une poule en hiver ?
0: Elle reste dans le poulailler.
1: Du poulet ?
2: Moi, je donne ma langue au chat.
3: Moi aussi.
2: Je comprends pas.
4: Elle va à Liverpool.
0: Oh. C'est pas mal, hein.
1: Qu'est-ce qui est jaune et qui est dans les nuages ? Qui le soleil.
2: Ouais.
0: On a fini pour les blagues. Charade, c'est bon ?
1: Oui.
0: Maintenant, pub ou chanson ? Tu commences par la pub ? Tu vas faire quelle pub ?
1: Une pub sur ce.
0: Tu donnes pas de nom, hein ? Tu inventes un nom. Tu inventes une marque. Quand tu es prête, tu me dis. C'est bon ?
1: Oui.
0: 3, 2, 1.
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0: À présent, on va parler de deux choses que tout le monde connaît ici, la jalousie et les mensonges. Mais attention, avec des blagues et des jeux. On va commencer avec une petite histoire. Je vous laisse entrer dans votre personnage. Je ferme mon micro et je vous laisse faire. On fait deux prises ?
1: Oui. Nino mange les biscuits avant le goûter. Maman demande « Qui a mangé les biscuits ?»
4: Nino dit « Pas moi, c'est un homme sergent. »
1: Puis il ajoute
4: « Avec des lunettes et une trottinette. »
1: Et tout devient de plus en plus ridicule. Message. Quand on ment, souvent, on doit inventer encore plus de mensonges. Et ça peut créer des problèmes.
0: Alors, c'est quoi le comble pour un menteur ? Est-ce que ça vous arrive de mentir des fois ?
1: Oui.
0: Oui ? Souvent ?
2: Non.
3: Pas, oui.
0: Pas trop souvent. Ok. Alors, c'est quoi le comble pour un menteur, à votre avis ?
1: Qu'il se fasse démasquer ?
0: C'est pas mal. Non, mais c'est pas ça. Le comble pour un menteur, c'est dire « je mens jamais ». La jalousie. Vous connaissez ce sentiment ?
1: Oui.
0: Oui ?
1: Oui.
0: Est-ce que ça t'est déjà arrivé d'être jalouse d'une amie ou d'un ami ?
1: Oui.
0: Quand ça t'arrive, comment tu te sens ?
2: Je me sens un peu triste. Si quelqu'un d'autre, elle a une bonne note et que moi, j'ai une mauvaise note, je vais être un peu en colère.
0: Tu aurais aimé être heureuse pour elle, c'est ça ?
2: Oui.
0: Oui ?
2: Imaginons ta meilleure amie, elle est jamais avec toi, et puis après, elle va voir quelqu'un d'autre et elle est H24 avec elle.
0: Tu penses que ça peut briser une amitié ?
2: Non.
0: Non ?
2: Parce que la jalousie, ça reste pas longtemps.
1: Quand t'es jalouse, et bah, par exemple, il y a une fille, elle a des affaires que ses parents ils achètent tous les jours, et vu que tu peux pas les acheter, parce que t'as pas assez d'argent de monnaie, et bah tu te sens un petit peu jalouse.
0: Je vais vous demander maintenant de finir les phrases. Je suis heureux ou je suis heureuse quand ?
2: Je suis heureuse quand je vais aller au parc et je retrouve mes amis.
4: Je suis heureux quand ma mère m'offre un cadeau.
2: Je suis heureuse quand ma famille vient me voir.
1: Je suis heureuse quand je pars en voyage avec mes amis.
5: Je suis heureuse quand mon petit frère me fait des câlins.
0: Je peux dire la vérité quand ?
5: Je peux dire la vérité quand c'est grave.
1: Je peux dire la vérité quand quelqu'un ment.
2: Je peux dire la vérité pour embêter quelqu'un.
4: Je peux dire la vérité pour éviter le problème.
0: Alors, quelle vérité courageuse vous pourriez dire maintenant ? Non. C'est une vérité courageuse, hein. C'est quelque chose que tu n'as jamais osé dire et que aujourd'hui, tu te dis, aujourd'hui, je vais dire cette vérité à la radio locale de Persan. Toute la ville de Persan va m'entendre.
2: J'ai encore mal.
0: Non, t'as pas envie. Dis-nous une vérité courageuse.
2: Ah, je sais. Je vais simuler pour ne pas aller à l'athlétisme tout à l'heure.
0: C'est quelque chose que tu as déjà fait ?
2: Non.
4: Je voulais rester à la maison.
0: Il manque la chanson, les enfants. Il manque la chanson. Il manque la chanson. Moi, j'ai une chanson. J'ai des paroles.
1: Ah non, moi,
0: j'ai des
1: jolies
0: paroles.
1: Moi, je veux bien.
0: Allez-y. Chacun son tour, vous passez le texte. J'ai essayé tout à l'heure, j'ai beaucoup rigolé. Vous voulez faire les chœurs, quelque chose comme ça ou pas ?
4: Oui.
0: Pourquoi pas, hein?
1: Oui.
0: Je laisse tous les micros ouverts. Je pense que tu vas nous faire une belle chanson, une belle interprétation. Détends-toi, le jardin zen, et on y va. C'est vrai, c'est difficile, on a juste un texte, après il faut...
4: rapper dans le truc.
0: Allez, il faut s'en imprégner. On claque des doigts, on claque des doigts. Deux, trois.
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1: Et c'est fini.
0: Oui, après c'est fini, on dit au revoir aux auditeurs. Mais on s'est bien marré. Joshua, tu rappes toi, tu chantes toi. Mais il faut chanter dans le micro.
4: Ok. Quand je suis jaloux, jaloux, je vais pas la tête partout.
1: Ouais.
4: Et je respire un petit coup.
1: Ouais.
4: Et je redeviens. Attends.
3: Après, ça m'a fait bosser qu'à tête, ça m'a bien dur.
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1: Ouais.
4: Je vais pas la tête partout.
1: Ouais.
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1: Ouais.
4: Et je redeviens tout doux.
1: Ouais.
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1: Ouais.
4: Et partager les bonbons.
1: Ouais.
4: C'est meilleur que de faire des gnognons.
1: Ouais.
4: Vérité gentille, ça met du soleil dans les tresses. Ou dans les cheveux et bourriffé.
1: Ouais.
3: Ça, c'était bien.
1: C'était le top du top.
0: Bravo.
1: Top.
0: Ça vous a plu aujourd'hui?
1: Oui.
0: Oui. Très bien.
1: On s'est bien amusé. Est-ce qu'on peut dire au revoir aux auditeurs?
0: Oui, allez-y. Vous pouvez dire au revoir aux auditeurs. Passez un petit coucou à quelqu'un que vous connaissez.
1: 2, 1. Au revoir les auditeurs.
0: Salut les enfants.
1: Au revoir.
3: Au revoir.
1: Au revoir.
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0: 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Bonjour à toutes et à tous et bienvenue dans Mission 18, votre émission dédiée à la prévention, à la sécurité et à la vie locale. Chaque jour, les pompiers interviennent pour des situations parfois graves et beaucoup d'entre elles se produisent directement à la maison. Chute, incendie, intoxication, brûlure ou encore accidents liés aux enfants. Les accidents domestiques touchent des milliers de familles chaque année. Aujourd'hui, nous allons parler prévention avec le lieutenant Alchamolak et le sergent-chef Wallaise du centre de secours et d'incendie de Persan. Nous évoquerons les bons réflexes à adopter pour protéger sa famille, mais aussi l'événement Oriane Tour qui se tiendra bientôt à Persan et qui permettra aux jeunes de découvrir des métiers, des formations et peut-être des vocations. Merci d'être avec nous dans Mission 18.
7: C'est un large panel de nos missions, puisque finalement ça va de la chute à domicile assez simple. Ça passe par la brûlure, ça peut passer par les noyades, c'est tout un champ de missions donc qui nous concerne et donc qui représente énormément d'interventions. Dans nos missions, c'est 80% de secours à victimes. Je dirais que les accidents domestiques, ils font peut-être 30% des 80%. On a des facteurs saisonniers, effectivement. L'été, on constate plus d'accidents avec les tronçonneuses, les appareils de coupe. Les gens montent aussi plus en hauteur pour tailler des haies, tout ça, donc ce qui engendre plus de chutes. Après, voilà, il y a des facteurs aussi, les noyades, voilà, avec des gens qui installent des piscines, des enfants parfois en bas âge, qu'il ne faut, on le répétera jamais assez, jamais laisser sans surveillance, même quelques secondes. Donc on a des facteurs saisonniers, il n'y a pas de recrudescence réelle, parce que c'est quelque chose qui reste assez fréquent finalement, mais en fonction des saisons, on a quand même un type d'accident domestique un peu plus particulier que d'autres.
8: Alors justement sur la saisonnalité, malheureusement on le voit encore dans l'actualité ces derniers jours, avec les pics de chaleur on a des mauvais comportements, en tout cas des comportements qui sont dangereux, et là on peut parler effectivement de la prévention sur les noyades, notamment chez un public qui est très jeune. Il faut sensibiliser nos jeunes à respecter les règles, de pas se mettre à l'eau sur des endroits qui sont pas prévus, pour pas surveiller. Et sur notre territoire, vous avez l'Oise, mais aussi des plans d'eau qui ne sont pas prévus pour être des lieux de baignade. Donc voilà, ça c'est le message à passer aujourd'hui, en tout cas à appuyer. Et puis oui, il y a une saisonnalité, forcément. L'hiver, c'est le monoxyde de carbone. Et puis après, voilà, en fonction aussi des personnes, du public et de nos victimes. Hein, c'est-à-dire que des fenêtres ouvertes en plein été avec une chaise qui n'est pas très loin, on sait que voilà, ça peut être un risque de chute supplémentaire, et notamment pour les jeunes enfants. Il y a des périodes quand même qui sont très sensibles, et voilà, rappeler les messages de prévention très régulièrement.
7: Il faut essayer de mettre un maximum de choses dangereuses hors de leur portée, donc à savoir les fenêtres en l'occurrence, tout ce qui leur permettrait de se mettre en hauteur, les toxiques aussi, les médicaments, les produits ménagers, c'est quelque chose qu'il faut absolument bannir de leur environnement, et les petits objets aussi, qui sont pas toujours adaptés à leur âge. Je pense aux jouets type Lego. Si on a plusieurs enfants, faut faire attention quand le plus grand a des Lego, si le plus jeune joue avec, par rapport au risque d'étouffement aussi. Donc dans le domicile, c'est de sécuriser son logement au sens large du terme, c'est de se projeter dans des situations. Après, il y a plusieurs champs. Il y a le champ blessure, chute, accident, et il y a le champ aussi incendie. Les prises électriques, c'est vrai que c'est un sujet. On constate assez fréquemment sur ce qu'on appelle les multiprises, donc les petites rallonges qui comportent entre 3 et parfois 7 prises. Il arrive que les gens branchent plusieurs appareils simultanément dessus, ce qui surcharge finalement la prise. Il faut juste regarder sa puissance au dos finalement. Alors c'est souvent marqué, c'est entre 1000 et, ou même 500 parfois, et 3000 watts pour les plus puissantes. Il faut regarder la puissance de vos appareils. Un appareil, par exemple une machine à laver, ça monte facilement à 1000-1500 watts de puissance. Donc si vous branchez votre machine à laver plus un autre appareil assez puissant sur la même prise, vous allez créer une surchauffe, vous allez créer un début d'incendie et donc une situation potentiellement compliquée à gérer.
8: Pour protéger les très jeunes enfants, effectivement, il existe des caches pour éviter que les enfants mettent les doigts dans les prises. On est sur la découverte de l'environnement pour le jeune enfant. Tout ce qui est risque, qui paraît anodin finalement pour le monde adulte, donc les caches pour les prises, tout ce qui est aussi stockage de produits ménagers ou dangereux dans des contenants qui ne sont pas prévus pour, type bouteille d'eau, voilà, il faut bannir ce genre d'utilisation. Et voilà, d'être vigilant en fait sur l'environnement quotidien. On se sent chez soi en sécurité malgré tout, par négligence, par confort, habitude. On oublie voilà, la prévention quotidienne, et pourtant il faut qu'elle soit présente, notamment pour les parents, mais aussi pour les frères et sœurs, au quotidien. Il y a des accidents qui pourraient être évités si on était quand même un peu plus prudent au quotidien.
0: Est-ce que vous pourriez rappeler les gestes à adopter lorsqu'un feu se déclare chez soi ?
7: Le geste principal qu'on souhaite, c'est que les gens se mettent à l'abri des fumées en fermant les portes. S'ils peuvent évacuer leur habitation sans passer par les fumées, qu'ils le fassent. Mais pour tout le reste, qu'ils nous laissent faire. Moi, j'aime bien l'image de se réveiller à 3h du matin avec un nid de frelons, admettons, à côté de vous. C'est exactement la même image quand il y a un feu, finalement. Comment s'en prémunir ? En se mettant à l'abri. Ne jamais tenter de traverser les fumées. Malheureusement, sur la plupart des morts qu'on voit dans les incendies de bâtiments d'habitation, c'est parce que dans leur sommeil, soit ils ont été intoxiqués, soit ils ont tenté de fuir, alors que finalement, parfois se mettre dans une pièce à l'abri des fumées où il y a une fenêtre, nous appeler pour évidemment nous dire que vous êtes à la fenêtre, soit en nous faisant des signes, soit par téléphone pour vous signaler. Et nous, on viendra vous chercher. Voilà, c'est notre cœur de métier. On a des équipements pour, des entraînements pour, des formations pour. Il ne faut jamais tenter d'intervenir sur un incendie soi-même parce qu'il y a énormément de facteurs qui vont vous en empêcher.
8: C'est aussi pour ça qu'on essaie de réduire les gestes à faire pour la population et le commun du mortel. C'est qu'à vouloir trop faire, en tout cas, dans cet effet de panique, de stress, on a forcément des mauvais comportements ou des comportements à risque. On se dit, c'est un feu, je vais essayer. Non, n'essayez pas. Fermez la porte, évitez que l'air continue à arriver dans la pièce. Mettez-vous en protection, contactez les secours rapidement pour les pompiers, c'est le 18, le 112. Mettez-vous à l'abri et vous avez déjà fait 99,9% du travail.
7: Si vous fermez une porte, en fait, vous allez contenir le feu pendant un certain temps et relativement long qui facilitera la tâche à tout le monde. Ça facilitera l'évacuation des gens qui peuvent être soumis à l'incendie. Ça nous facilitera la tâche à nous aussi parce que le feu sera ce qu'on appelle contenu. Donc il est dans un volume, on sait qu'il ne va pas évoluer dans un volume en général, donc ça facilite la tâche à tout le monde. Quand les gens essaient d'intervenir dessus, on constate que quelque chose qu'ils ne connaissent pas, donc ils sont agressés par la respiration, par les yeux, par plein de phénomènes finalement. Et du coup, ils ont une action de panique et c'est ça qui engendre des mauvaises conséquences. Alors que s'en aller en fermant la porte, en se mettant à l'abri, c'est la meilleure des solutions et la seule finalement accessible à tous. J'aime bien dire aussi que votre détecteur fumée, c'est votre veilleur de nuit finalement. Ou votre veilleur, tout simplement, quand vous n'êtes pas non plus chez vous. Parce que donc, lorsque vous dormez, vous n'êtes pas alerte et donc un feu qui démarrerait dans une pièce loin de la vôtre, vous en seriez pas averti. Et peut-être même finalement, s'il démarre à côté de vous. Je fais une petite parenthèse rapide d'ailleurs sur tout ce qui est appareil de charge. S'il vous plaît, pas près de vous la nuit. Plutôt la journée d'ailleurs, si c'est possible de mettre des choses en charge la journée. Et si toutefois vous devez les mettre en charge la nuit, c'est de pas les mettre près de vous ni sur votre chemin d'évacuation en cas de départ de feu. Je reviens maintenant sur le détecteur de fumée. Il faut en mettre dans toutes les pièces où un départ de feu est possible. Donc potentiellement dans toutes les pièces de chez soi. Maintenant, s'il y a des choix à faire parce que ça coûte un certain prix, eh bien, mettez-les dans les locaux à sommeil principalement ou et même dans les locaux où vous mettez des appareils en charge sans surveillance. Il faut savoir aussi qu'il existe des détecteurs de fumée connectés maintenant. Beaucoup de gens mettent des alarmes chez eux pour éviter les vols, les effractions, les cambriolages. Peu de gens pensent à connecter finalement avec leur téléphone leur détecteur de fumée. Sauf que s'il sonne et que vous n'êtes pas là, potentiellement, le feu a le temps de se développer chez vous. Alors que si vous avez la notification tout de suite sur votre téléphone, vous pouvez nous appeler. Nous, on intervient. Dans les 10-15 minutes, on lève le doute ou on éteint s'il y a un réel départ et vous avez potentiellement, minimisé les dégâts sur votre maison.
0: Concernant les intoxications, quels sont les produits les plus dangereux qu'on garde chez nous ?
8: C'est pas forcément les produits que vous trouvez dans le commerce qui sont forcément dangereux. C'est l'association de produits, typiquement quand vous mélangez certains produits entre eux, du desktop Javel avec un autre produit, ça crée finalement des phénomènes qui ne sont pas attendus. Des produits ménagers, déjà il faut bien lire la notice, respecter le dosage, les précautions d'utilisation et ne pas les mélanger entre eux. Parce que finalement quand on mélange certains produits entre eux, on a des effets quand même chimiques qui sont induits, qui se produisent et qui créent potentiellement des gaz, des vapeurs toxiques. Et là, effectivement, on a des soucis d'intoxication qui peuvent être très graves. On a aussi l'utilisation de produits de manière un peu anarchique. Bien lire, bien regarder les précautions d'utilisation, se protéger les yeux, la respiration. Ça fait partie aussi des choses. Dans le commerce, normalement, c'est réglementé pour avoir quand même des produits qui sont utilisables, en tout cas, on va dire, par le grand public, sous réserve de respecter les conditions d'utilisation.
0: Que faut-il faire en cas d'intoxication ou de suspicion d'empoisonnement ?
7: Identifier le produit, essayer dans la mesure du possible. Contacter le 15 qui vous dirigera vers un centre anti-poison et engagera, s'il le juge nécessaire, une équipe de secours pour que vous soyez pris en charge le plus rapidement possible. En cas de doute, faut toujours composer le 15 et ne pas avoir peur même de prendre conseil.
8: Après, vous avez le centre anti-poison qui est en lien avec le 15, avec le SAMU. N'hésitez pas à appeler s'il y a le moindre doute, au moindre symptôme concernant les produits ménagers. C'est un message de prévention et de conseil à la fois. C'est n'achetez pas des produits que vous pouvez trouver par exemple sur des marchés, sur d'autres lieux que des lieux réglementés, en tout cas qui sont prévus, et dans d'autres contenants qui sont prévus. On a des phénomènes et aujourd'hui des produits qui se vendent de manière un petit peu anarchique sur différents lieux pour différentes raisons, les punaises de lit, ce genre de choses. On a des produits qu'on connaît, que vous pouvez retrouver des articles sur internet qui sont très dangereux, très toxiques, mortels. Donc attention aux achats que vous pouvez et aux produits que vous pouvez trouver sur par exemple certains marchés. C'est très dangereux et encore une fois mortel.
0: Est-ce qu'il y a encore beaucoup d'accidents liés aux appareils électriques ? dans le secteur ?
7: Il y a assez régulièrement, oui, des gens qui se font électrocuter, électriser. Ce qu'on constate souvent, c'est des défauts au niveau des appareils. Alors, ça peut être aussi la rallonge qui est coupée par mégarde. On est soit électrisé, soit électrocuté. Ça peut être aussi, voilà, je souhaite changer une lampe chez moi. Mon installation, soit je la connais, soit je la connais moyennement. Et du coup, bah, je prends des risques si je ne coupe pas le disjoncteur principal. Et du coup, c'est des situations qui peuvent amener à l'accident. Donc, on en revient toujours un petit peu sur la même chose. Si j'ai un doute, je fais appel à un spécialiste qui identifiera les points de vigilance.
0: Pour les personnes âgées qui nous écoutent sur la radio locale, est-ce que vous auriez un conseil à leur donner sur, concernant les chutes à domicile pour éviter ?
7: La première règle, essayer de ne pas se retrouver dans la situation en adaptant son logement. C'est pas simple, on peut se faire aider par les conseils départementaux, par les communes et également les centres des communes d'action sociale, le CCAS notamment. Il faut prendre conseil, il faut appeler. En fonction de votre lieu de résidence, il y a des choses qui peuvent être mises en place. Ça va du simple conseil à une subvention pour aménager son logement et s'équiper aussi de téléalarme. C'est quelque chose qui peut être intéressant pour des personnes qui chuteraient à domicile, qui n'arriveraient pas à se relever, pour ne pas qu'elles restent au sol trop longtemps.
0: Peut-on apprendre les gestes de premier secours facilement ? Et où est-ce qu'on peut se former ?
7: Alors, on peut se former dans plein d'associations ou des organismes de sécurité civile. Alors, il y a les associations et les organismes tels que la Croix-Rouge qui fait ça. Nous, on a une branche qui s'appelle l'Union départementale des pompiers. C'est une branche associative qu'on fait vivre. Et le grand public, en allant sur notre site internet, peut aller voir et s'inscrire à des formations de secourisme.
0: Selon vous, quel est le geste de prévention le plus important que tout le monde devrait connaître ?
7: Je dirais installer des détecteurs de fumée et fermer les portes chez soi le plus possible finalement pour éviter, en cas de départ de feu, d'être surpris.
0: Vous serez présent lors de l'Oriane Tour à Persan. C'est bientôt, au début juin. Quel sera votre rôle pendant cet événement ?
8: Alors, sur l'Oriane Tour, qui est une première pour nous, le centre de secours de Persan, alors on sera aidé, appuyé et accompagné par le service ressources humaines du SDIS 95. Effectivement, comme c'est un événement particulier où on a quand même beaucoup de monde qui est attendu, l'idée, c'est de pouvoir communiquer à la fois sur le domaine pompier professionnel, mais aussi sur les possibilités pour les personnels administratifs, techniques et spécialisés, et aussi un petit peu voilà, pour reparler des pompiers volontaires, de l'engagement citoyen. Donc on essaye d'avoir tous les acteurs représentatifs du SDIS pour cet événement.
0: Est-ce que vous allez proposer des démonstrations ou des initiations aux gestes de premier secours ?
8: On est en train d'organiser le programme. On a un stand qui sera très certainement sur le parvis de la mairie. Effectivement, en fonction des possibilités d'organisation, on essaiera de faire vivre un peu l'expérience pompier pour les gens qui souhaitent venir nous voir. Et puis aussi et surtout, c'est de pouvoir ouvrir un peu l'éventail des possibilités sur finalement les carrières qu'on peut faire chez les pompiers, dans le SDIS plus particulièrement, parce que vous avez effectivement sur le terrain des pompiers qui interviennent, mais le service départemental est composé à la fois de pompiers, mais aussi de personnel administratif, technique, spécialisé, du mécanicien, de l'assistante, voilà, il y a beaucoup de possibilités, des juristes, etc. Donc c'est vraiment la possibilité, cette Oriane Tour, de faire découvrir le monde SDIS 95 pour les jeunes et pour le public. C'est une possibilité d'échange supplémentaire avec la population persanaise, mais aussi avec du public qu'on n'a pas forcément l'occasion de voir au quotidien. C'est vrai qu'on essaie d'occuper beaucoup le terrain sur Persan, mais sur d'autres villes bien entendu. Et là, c'est une nouvelle perspective qui s'offre à nous, donc on voulait absolument saisir cette opportunité. C'est pour nous, encore une fois, une première, une belle initiative, donc on attend vraiment de pouvoir échanger avec le plus grand nombre. À la jeunesse, n'hésitez pas, je sais qu'il y a des QR codes qui sont déjà accessibles pour s'inscrire, pour faire différentes démarches. Venez prendre des conseils. Nous sommes des gens qui sont quand même habitués à l'accès à la fonction publique, en règle générale, au monde des sapeurs-pompiers, mais pas que, encore une fois. On est habitués aussi à préparer nos jeunes pour passer les concours, des entretiens. Je sais qu'il y a un côté aussi, une dimension un peu job dating. Donc n'hésitez pas, même si le monde des pompiers finalement n'est pas tout de suite quelque chose qui vous vient en tête, venez échanger avec nous. Je pense qu'on aura plaisir à partager et à vous conseiller sur des orientations possibles, notamment dans la fonction publique.
0: On le rappelle, la prévention peut sauver des vies et quelques gestes simples permettent souvent d'éviter le pire à la maison. Merci de nous avoir suivis et bien entendu, rendez-vous prochainement à Lauriane Tour pour découvrir de nombreux métiers, rencontrer des professionnels passionnés et peut-être trouver sa future vocation. Prenez soin de vous et à très bientôt pour un nouveau numéro de Mission 18. 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
3: C'est l'un des rendez-vous les plus attendus de la saison hippique. Le dimanche 14 juin, l'Hippodrome de Chantilly accueillera la 177e édition du Prix de Diane Longines. Au-delà de la prestigieuse course qui réunit les meilleures pouliches, l'événement promet une journée placée sous le signe de l'élégance et de la convivialité. Les visiteurs pourront participer au traditionnel concours d'élégance, célèbre pour ses chapeaux et tenues raffinées, mais aussi profiter du village de Diane avec ses nombreuses animations pour toute la famille. Les plus fêtards pourront également profiter des folies du Diane. Une ambiance électro-chic avec une vue imprenable sur les courses, sport, glamour et art de vivre. Côté gastronomie, plusieurs formules seront disponibles, du pique-nique signé La Durée aux espaces de restauration premium. Partenaire titre de l'événement, Longines présentera également sa montre officielle, le modèle Prima Luna sorti de diamant. Le prix de Diane Longines, c'est le 14 juin prochain à Chantilly. Un rendez-vous mêlant sport, élégance et art de vivre à la française.
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2: C'est l'heure du dernier atelier des jeunes de la MJC. Aujourd'hui, on termine en beauté les filles. Qu'est-ce que vous en pensez?
3: On a parcouru une bonne aventure.
2: Léna, ça fait plusieurs années que tu fais de la radio.
3: C'est ma deuxième année.
2: Tu as fait une année avec Panzani?
3: Non, j'aurais pas dû un an parce que je suis venue après.
2: C'est ta deuxième année.
3: Ouais.
2: Léna, toi, c'est ta première année que tu fais la radio.
4: Et j'ai plus à l'aise que Léna.
2: Tu es plus à l'aise que Léna? Ok. Bon, on va voir ça dans un instant. Alors, on va parler aujourd'hui, on va parler aujourd'hui de mensonges et de jalousie. C'est un sentiment très difficile à gérer, n'est-ce pas?
4: Moi, je suis pas jalouse, moi.
2: Tu es pas jalouse, Léna? Ce sentiment de jalousie, tu l'as déjà ressenti?
3: Ouais.
2: Répondez et faites des phrases, argumentez.
3: D'accord.
4: En fait, moi, j'ai pas de jalousie envers des personnes que je connais, vu que je sais. Dans tous les cas, même s'ils parlent avec d'autres personnes, ça ne va jamais changer entre moi et la personne. Donc moi, je fais confiance.
2: Imaginons que ton amie, ta grande amie, a une note meilleure que toi, meilleure que la tienne. Est-ce que tu vas être jalouse ou tu vas être contente pour elle?
4: Je suis contente pour elle. Mais dans tous les cas, j'ai toujours des mauvaises notes et tout le monde sont plus que moi. J'ai eu 1,5

0: Je dis quelque chose.
1: Bah si. Bah,
2: est-ce qu'on voit facilement quand quelqu'un ment?
1: Ouais. Ça dépend les traits. Par exemple, si elle sourit quand elle ment tout le temps, on va savoir qu'elle ment.
0: Si la personne c'est une vraie comédienne, on y croit.
2: Est-ce que nous, les adultes, on ment plus que vous?
0: Oui, clairement.
2: Bah, est-ce que tu as des preuves?
0: Ah oui. Ma mère, elle me fait quoi? Elle me dit, ouais, bah j'ai du pain, j'ai pas de pain. Je vois quoi dans le frigo? Je vois un gros espace où il y a que du pain.
2: Est-ce qu'on peut être jaloux ou jalouse de son meilleur ami ou de sa meilleure amie?
0: Moi, ma copine, on se dit, moi c'est Toto, c'est moi. Hein.
2: Moi c'est Toto? C'est quoi ça?
0: Moi c'est toi, toi c'est moi.
2: Donc toi, tu es loyale et fidèle?
0: Bah oui.
2: Vous pouvez transformer la jalousie en motivation?
0: Ouais. Quelle motivation?
2: Dis-moi.
0: Faire de la chirurgie, non merci. Hein.
2: Faire de la chirurgie?
0: Il y a vraiment des gens qui pensent. Hein.
2: Mais attends, qu'est-ce que la chirurgie vient faire là-dedans, dans la jalousie?
0: Écoute-moi, oui. Il y en a qui veulent devenir comme Maëva Guénam, donc ils font de la chirurgie. Donc il y a des gens qui disent, ouais, moi, ils sont jaloux. Ils font quoi? Ils font des chirurgies. Et okay. C'est vrai, hein?
2: Oui. Oui, c'est, ouais. Et l'argent, ça rend jaloux?
0: Moi et ma copine, elle me fait quoi? Si t'as pas d'argent, c'est moi qui paye. Si t'as de l'argent, c'est toi qui paye. Et si on a de l'argent, on paye ensemble.
2: Bravo. Est-ce que vous pouvez me donner une phrase typique de quelqu'un qui ment?
0: J'ai pas d'argent.
2: Donne-moi une phrase typique de quelqu'un de jaloux.
0: Ouais, mais pourquoi tu t'approches de lui?
2: On fait une phrase et on devine si c'est vrai ou si c'est une histoire qui a été inventée. Allez, raconte-nous l'histoire.
0: On était à la plage. Et on m'a dit dans mon portefeuille, le billet, il est tombé. On l'a pu retrouver.
2: Un billet de combien?
0: 200.
2: Et ta maman, elle a réagi comment?
0: Ataniata. Elle sait toujours pas.
2: Elle sait pas que tu as perdu son argent?
0: Ouais.
2: Ok, bon ben madame, écoutez...
1: Mais ça date de quand?
0: Ah mais elle est pas là, hein. elle écoute jamais madame.
2: Ah bon?
0: Ma mère, elle écoute pas.
2: On sait jamais madame. Au cas où, si vous écoutez la radio, sachez que c'est Lina qui a perdu vos 400 euros. Ça fait longtemps?
0: Non.
2: Non, ça fait pas longtemps. Oh là là.
0: C'était les vacances dernières.
2: Ah, les vacances dernières.
0: Ah mais tu t'as même pas dit mon vrai prénom. Ah
2: là, ouais, je pense qu'elle va peut-être reconnaître ta voix. Ah, mais... Étant donné que c'est votre dernier atelier, on va faire un petit bilan. Comment ça s'est passé?
0: Mon atelier?
2: L'atelier radio.
0: Mais il s'est passé quoi dans l'atelier radio? Qu'est-ce qui s'est passé?
2: Comment ça s'est passé ton atelier radio? Est-ce que t'as apprécié, t'as aimé?
0: J'ai kiffé. Bah j'ai kiffé.
2: C'est tout?
0: C'était hella drôle.
2: Argument.
0: C'est incroyable. Oh là là, non, là là, beautiful pas... girl.
2: C'est pas ce que je demande. Je voudrais que vous argumentez.
0: Bah,
2: ce que vous avez aimé, ce que vous avez pas aimé, ce que vous auriez
0: on
2: aimé.
0: On a vraiment kiffé. Hein. Hey, best life. On venait tous les vendredis, j'attendais tous les vendredis à venir ici.
2: Vous comprenez pas les questions que je viens de poser?
1: Non mais genre c'est dur à répondre.
0: Les questions, elles ont pas du Pepsi, elles ont pas du...
1: Genre du pétillant.
0: Voilà.
2: Alors, vous voulez quel genre de questions?
0: Je sais pas. Qu'ils ont pimenté.
2: C'est-à-dire?
0: Ça m'a vraiment... Har.
2: C'est quoi? Non mais...
1: Ça pimente, ça veut dire la même chose.
2: Maintenant, à vous de mener l'atelier, c'est votre atelier radio. Parlez, faites un débat, posez-vous des questions entre vous, racontez votre vie, dites ce que vous voulez. Je vous écoute.
0: Je me suis dit, on va dire deux vérités, un mensonge, mais les trois vérités doivent être vraiment un truc, vraiment un secret qu'on a gardé derrière nos parents.
2: Ok, vas-y.
0: Des bêtises qu'on a fait vraiment har.
2: Allez-y.
0: Madame, je veux vous...
2: Quoi?
0: Savoir qu'est-ce que vous avez fait derrière vos parents, madame.
2: Alors, qu'est-ce que j'ai fait de très très grave que je pourrais vous dévoiler? À votre âge?
0: Vers 15 ans, vers notre âge lycée, collège et tout.
3: Je me suis fait virer au collège.
1: Mais c'est rien, ça.
3: 3 jours. Hein.
0: Pourquoi? Moi, je veux savoir la cause, ça.
1: Vous avez fait des bêtises?
2: Oui, j'ai fait une grosse bêtise.
0: Oui, mais c'est quoi la bêtise? Au collège?
2: J'ai appelé
3: une de mes sœurs qui s'est passée pour ma maman.
2: Et
3: pour que je puisse m'en sortir.
2: Donc, à vous maintenant.
0: À moi?
2: Oui. Okay, bon, c'est vrai que les 400 euros, c'est beaucoup. Hein. En fait, t'as pas fait exprès.
1: Bah, moi aussi, j'ai pas fait exprès.
2: Vous avez pas fait exprès de perdre l'argent de vos mamans.
1: Bah,
2: toi, tu as perdu combien?
1: 350.
2: 350 et toi, tu as perdu 400 euros. Mais qu'est-ce que vous avez fait avec cette somme?
1: En fait, je vous explique.
2: Oui.
1: J'étais partie faire les courses avec ma mère. Il y avait mon petit frère et ma petite sœur. Et vu que ma mère m'avait demandé de regarder un œil sur mon petit frère, moi j'étais petite, comme tous les enfants, vont aller voir les jouets. Et j'ai pas fait attention à mon petit frère.

0: Je vois, il est plus dans le magasin. Moi, je suis. Eh, Aka, ma mère va me tuer. Je voulais le dire à ma mère, elle dit.
1: Tu as perdu ton petit frère?
0: Oui.
1: Pendant combien de temps?
0: Bah, 10 minutes.
1: Mais tu as dû avoir peur.
2: Oh, mais j'ai une bête d'histoire.
0: Après, attends, je finis.
2: Attends.
0: Après, on est parti chercher. Alors, comme ça, me crie. Toi, t'es bête ou quoi? Tu laisses ton petit frère tout seul. À tout moment, il y a un voyou qui va venir, il va le prendre. Bref.
2: Ah, moi, coup, je vous raconte, c'est une histoire très, très, très intéressante comme toi, mais c'est encore pire. Qu'est-ce qui s'est passé? J'ai perdu aussi mon petit frère. Il avait 2 ans. Tout le 14 a cherché mon petit frère. Il était où? Juste au petit parc. Qui jouait tout seul là. Il y avait Ibrahim, il y avait plein de gens. Et là, on a couru dans partout. On est parti à la poste, au 14. On est parti partout. On l'a retrouvé quoi? En train de jouer au toboggan et une dame qui commence à demander des bonbons.
1: Vous l'avez cherché pendant combien de temps?
2: 1 heure.

0: ce que j'aime bien dans l'atelier radio avec vous, c'est que vous me faites découvrir de nouvelles chansons. Ouais. Il y en a que j'aime pas du tout.
1: T'aimes bien celui-là ?
0: C'est pas mal. C'est pas mal.
1: C'est un truc d'été.
0: L'atelier touche à sa fin. C'était le dernier. C'était le dernier atelier de l'année.
1: Quoi ? Vous n'êtes pas là l'année prochaine ?
0: L'année prochaine, il n'y en aura plus pour vous, en tout cas.
1: Pourquoi ?
0: Ce sera pour d'autres jeunes.
1: Bah non, j'ai vécu une année, hein, là, ça fait deux années.
2: Mais ça se fait pas pour... Mais, ah, ça...
1: Wow. Eh, madame ?
0: Quoi ?
2: Non, mais ça se fait pas.
0: Qu'est-ce qui se fait pas ? Qu'est-ce qui se fait pas ?
1: Il y en a qui voulaient jamais faire, moi, j'ai fait, hein. Je me suis dit, oui, je fais ça.
2: Mais genre, ils vont venir parce qu'on a mis du truc, mais c'est bon.
1: Sans nous, il y aura même pas d'ambiance ici, hein.
0: Ah, sans vous, il y a pas d'ambiance ?
2: Oui.
1: Non, sans nous, personne n'aurait connu la radio.
2: De fou.
0: D'accord, donc ça veut dire que l'année prochaine, vous allez vous réinscrire ?
2: Bah oui,
1: bien sûr.
0: Mais moi, je pensais que l'atelier, aujourd'hui, ne vous avait pas plu. Non. Donc je me dis, peut-être qu'elles vont partir, elles ne reviendront plus.
2: Bah, qui a dit ça ?
1: Ah oui, madame, vous voulez plus nous voir ?
0: Ah, j'ai pas dit ça. Moi, j'ai pas dit ça.
1: Vous avez pensé ?
0: Non, plus.
1: Non plus. Non plus,
0: non plus. Non plus. Mais je me disais peut-être que ça fait un moment que vous venez et vous avez envie de changer d'activité.
1: Pas du tout.
0: Peut-être. Merci à tous de nous avoir suivis. C'était le dernier atelier de l'année. Vous allez me manquer, les filles.
1: Ouais.
0: On va faire un petit coucou à Queen aussi, qui n'est pas là aujourd'hui, à Caïs. Salut tout le monde.
2: Au revoir.
0: Restez à l'écoute de la radio locale de Persan. Et on se retrouve...
2: L'année prochaine.
0: À la rentrée. Les filles, passez un bel été.
2: Merci.
1: Moi, je pars pas. Moi, je reste ici, hein.
0: Okay. Salut à tous.
2: Ça va ta journée ?
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3: Bonjour à tous et bienvenue sur Alternative FM, la radio locale de Persan. Aujourd'hui, j'accueille un groupe d'enfants du plan mercredi. Bonjour.
4: Bonjour.
3: Comment allez-vous aujourd'hui?
4: Bien, ça va. Moi, je m'appelle Elena, j'ai 9 ans et je suis à l'école Poulet 1, je suis en CM1A.
5: Bonjour, je m'appelle Joshua, j'ai 10 ans, je suis à l'école Poulet 2 et je suis en CM2.
6: Bonjour, je m'appelle Iliana, j'ai 11 ans, je suis dans l'école Émilie Carle et je suis en CM2.
7: Bonjour, je m'appelle Luana, j'ai 9 ans, je suis dans à Jean Jaurès, je suis en classe CM1A.
8: Bonjour, je m'appelle Mia, j'ai 9 ans et je suis à l'école Jean Jaurès, je suis en CM1A.
3: Aujourd'hui, on va parler du 17 juin qui approche bientôt. On va pouvoir découvrir tout ce que vous avez fait au plan mercredi pendant toute l'année. Qui aimerait m'expliquer un petit peu son activité préférée sur les pays que vous avez découvert, le pays que vous avez préféré, les moments préférés passés au plan mercredi?
8: Moi, j'ai bien aimé quand on a fait sur l'Australie les pavlova.
3: Qu'est-ce que c'est?
8: C'est un gâteau à base de fruits et de blanc d'œuf. Et en fait, il faut mélanger le blanc d'œuf pour que ça fasse de la mousse. Et après, il faut tout mettre ensemble pour faire un gros gâteau. Après, quand c'est cuit, il faut mettre les fruits. Et après, à l'intérieur, ça fait comme de la guimauve. Et au-dessus, ça fait comme de la meringue.
3: Waouh! Mais on s'amuse bien au plan mercredi. Vous avez fait un gâteau australien aujourd'hui. Et vous l'avez goûté?
8: Oui. Oui.
3: Il est comment?
8: Oui. C'est un petit peu le goût du pop-corn pour moi. J'ai connu quelques serpents de l'Australie. Et après, le pavlova, je l'ai découvert dans un dessin animé.
3: Comment tu as découvert des serpents? Raconte-nous.
8: J'ai regardé à la télé et en fait, avec mon père, eh ben, on a regardé une émission avec un monsieur qui était parti dans un foyer en Australie avec plusieurs serpents. Et en fait, il en a fait 5 qui étaient très venimeux.
3: Est-ce que ça te donne envie d'aller en Australie, découvrir un peu?
8: Pas trop.
3: Non, pas trop.
5: Alors, moi, c'était sur la découverte du pays du Japon. Oui, il y avait des intervenants qui nous avaient déposé des costumes de sumo.
3: Le costume, il est énorme.
5: Oui.
3: Comment c'est? Tu l'as essayé, toi?
5: Oui, c'était lourd, mais après, ça va. C'était facile un peu.
3: Vous avez fait des combats de sumo. Qu'est-ce que tu peux me dire d'autre sur le Japon? Et surtout, si tu as gagné ton combat?
5: J'avais gagné 2 combats.
3: Est-ce que tu connais quelques mots?
5: Konnichiwa.
8: Moi, je connais la capitale, c'est Tokyo.
6: Ce que j'ai aimé le plus, c'était la patinoire, quand on a pris le pays du Canada. Oh oui, on a fait des pancakes.
3: Qu'est-ce que tu peux nous dire sur le Canada?
6: Quand il fait froid, bah il fait froid très très très très froid.
3: Combien de degrés, à ton avis?
6: Bah moins quelque chose, moins... Et après, quand il fait chaud, je sais qu'il fait chaud aussi. Beaucoup, très très chaud.
7: Moi, j'ai bien aimé quand on avait fait le jardin zen sur la Chine.
3: Le jardin zen. Ça doit être relaxant. Vous avez fait un jardin au plan mercredi. Comment ça s'est passé?
7: En fait, on avait pris un carré et puis après, on avait mis du plastique et on avait mis du sable. Et puis après, on a commencé à créer notre propre jardin zen.
3: C'est un tout petit jardin, un mini jardin. Ce jardin-là, on pourra le retrouver le 17 juin. On pourra le voir à la salle Marcel Cachin.
7: Oui.
3: Alors maintenant, j'aimerais savoir qui va venir, qui aimerait venir et qui vous allez inviter à cette exposition.
8: Moi, j'aimerais bien venir. Il y aura mes parents et mon petit frère.
3: Donc, tu iras vers quel stand en premier?
8: Le stand asiatique.
3: Ah bon?
6: Si bah, j'y vais, j'aimerais bien emmener mes parents, ma petite sœur. Pour voir les choses, j'aimerais bien voir tout ce que ma petite sœur aurait fait pour découvrir.
3: Elle a quel âge, ta petite sœur?
6: Elle a 6 ans.
3: Le youtubeur. Tu es youtubeur, tu es très connu sur la ville de Persan. On a la chance d'avoir un jeune youtubeur et qui s'appelle Joshua. Tu seras là le 17 juin?
5: Bah moi ça dépend parce que je crois que je vais aller dans un autre pays.
3: On va faire une pause musicale. Dites-moi ce que vous voulez écouter comme chanson et puis dites-moi aussi de quoi vous aimeriez parler après la pause musicale. Blague, charade?
8: Blague. Pub.
3: Pub, chanson.
8: Ouais.
5: On fait les pubs?
8: Pub.
6: Bah on fait tout, plutôt blague et pub.
8: On fait charade, pub et blague. On fait les trois. Et chanson.
3: Michael Jackson, Billie Jean?
8: Oui.
3: Après la chanson, vous m'avez dit pub.
7: Oui.
3: Chanson, blague.
7: Et charade.
3: Et charade.
7: C'est quoi charade?
3: J'attends vos charades.
7: Jonathan.

0: poursuit. C'était un très bon choix musical, les enfants, je vous félicite. Alors, vous m'aviez dit tout à l'heure blague, chanson et charade.
1: Charade et pub.
0: On commence par quoi ? Vous voulez commencer par quoi ?
1: Une blague.
0: Une blague, allez-y, je vous écoute. Est-ce que vous en avez une ?
1: Ah oui, il est vert, il est souvent dans ton assiette et il a une mitraillette. Qui suis-je ?
0: Un haricot ?
1: Vert. Non.
0: C'est un haricot vert.
1: Qui donne sa langue au chat ?
2: Moi.
1: Un petit pois qui veut pas se faire dévorer.
3: Oh, elle était bien.
0: Bravo.
4: Que fait une poule en hiver ?
0: Elle reste dans le poulailler.
1: Du poulet ?
3: Moi, je donne ma langue au chat.
2: Moi aussi.
3: Je comprends pas.
4: Elle va à Liverpool.
0: Oh. C'est pas mal, hein.
1: Qu'est-ce qui est jaune et qui est dans les nuages ? Qui le soleil.
3: Ouais.
0: On a fini pour les blagues. Charade, c'est bon ?
2: Oui.
0: Maintenant, pub ou chanson ? Tu commences par la pub ? Tu vas faire quelle pub ?
1: Une pub sur ce.
0: Tu donnes pas de nom, hein ? Tu inventes un nom. Tu inventes une marque. Quand tu es prête, tu me dis. C'est bon ?
1: Oui.
0: 3, 2, 1.
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0: À présent, on va parler de deux choses que tout le monde connaît ici, la jalousie et les mensonges. Mais attention, avec des blagues et des jeux. On va commencer avec une petite histoire. Je vous laisse entrer dans votre personnage. Je ferme mon micro et je vous laisse faire. On fait deux prises ?
1: Oui. Nino mange les biscuits avant le goûter. Maman demande « Qui a mangé les biscuits ?» Nino dit
5: « Pas moi, c'est un homme sergent. »
1: Puis il ajoute
5: « Avec des lunettes et une trottinette. »
1: Et tout devient de plus en plus ridicule. Message. Quand on ment, souvent, on doit inventer encore plus de mensonges. Et ça peut créer des problèmes.
0: Alors, c'est quoi le comble pour un menteur ? Est-ce que ça vous arrive de mentir des fois ?
2: Oui.
0: Oui ? Souvent ?
2: Non.
3: Pas.
2: Oui.
0: Pas trop souvent. Ok. Alors, c'est quoi le comble pour un menteur, à votre avis ?
1: Qu'il se fasse démasquer ?
0: C'est pas mal. Non, mais c'est pas ça. Le comble pour un menteur, c'est dire « je mens jamais ». La jalousie. Vous connaissez ce sentiment ?
2: Oui.
0: Oui ?
2: Oui.
0: Est-ce que ça t'est déjà arrivé d'être jalouse d'une amie ou d'un ami ?
2: Oui.
0: Quand ça t'arrive, comment tu te sens ?
3: Je me sens un peu triste. Si quelqu'un d'autre, elle a une bonne note et que moi, j'ai une mauvaise note, je vais être un peu en colère.
0: Tu aurais aimé être heureuse pour elle, c'est ça ?
3: Oui.
0: Oui ?
3: Imaginons ta meilleure amie, elle est jamais avec toi, et puis après, elle va voir quelqu'un d'autre et elle est H24 avec elle.
0: Tu penses que ça peut briser une amitié ?
3: Non.
0: Non ?
3: Parce que la jalousie, ça reste pas longtemps.
1: Quand t'es jalouse, et bah, par exemple, il y a une fille, elle a des affaires que ses parents ils achètent tous les jours, et vu que tu peux pas les acheter, parce que t'as pas assez d'argent de monnaie, et bah, tu te sens un petit peu jalouse.
0: Je vais vous demander maintenant de finir les phrases. Je suis heureux ou je suis heureuse quand ?
3: Je suis heureuse quand je vais aller au parc et je retrouve mes amis.
4: Je suis heureux quand ma mère m'offre un cadeau.
3: Je suis heureuse quand ma famille vient me voir.
1: Je suis heureuse quand je pars en voyage avec mes amis.
6: Je suis heureuse quand mon petit frère me fait des câlins.
0: Je peux dire la vérité quand ?
6: Je peux dire la vérité quand c'est grave.
1: Je peux dire la vérité quand quelqu'un ment.
3: Je peux dire la vérité pour embêter quelqu'un.
4: Je peux dire la vérité pour éviter le problème.
0: Alors, quelle vérité courageuse vous pourriez dire maintenant ? Non. C'est une vérité courageuse, hein. C'est quelque chose que tu n'as jamais osé dire et que aujourd'hui, tu te dis, aujourd'hui, je vais dire cette vérité à la radio locale de Persan. Toute la ville de Persan va m'entendre.

0: J'ai encore mal.
1: Non, t'as pas envie.
2: Dis-nous une vérité courageuse.
0: Ah, je sais. Je vais simuler pour ne pas aller à l'athlétisme tout à l'heure.
2: C'est quelque chose que tu as déjà fait?
0: Non. Je voulais rester à la maison.
1: Il manque la chanson, les enfants. Il manque la chanson. Il manque la chanson. Moi, j'ai une chanson. J'ai des paroles.
0: Ah non,
1: j'ai des jolies paroles.
0: Moi,
1: j'ai
0: bien.
1: Allez-y. Chacun son tour. Vous passez le texte. J'ai essayé tout à l'heure. J'ai beaucoup rigolé. Vous voulez faire les chœurs, quelque chose comme ça ou pas?
0: Oui.
1: Pourquoi pas, hein?
0: Oui.
1: Je laisse tous les micros ouverts. Je pense que tu vas nous faire une belle chanson, une belle interprétation. Détends-toi, le jardin zen, et on y va. C'est vrai, c'est difficile. On a juste un texte. Après, il faut
0: rapper dans le truc.
1: Allez, il faut s'en imprégner. On claque des doigts. On claque des doigts. 2, 3.
0: Quand je suis jaloux, je fais pas la tête partout. Je respire un petit coup et je redeviens tout doux. 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Je veux être heureux un petit peu et partager. Les bonbons, c'est mieux que faire des gros gnognons. C'est mieux de faire des gnognons.
3: Et c'est fini.
1: Oui, après c'est fini, on dit au revoir aux auditeurs. Mais on s'est bien marré. Joshua, tu rappes toi, tu chantes toi. Mais il faut chanter dans le micro.
0: Ok. Quand je suis jaloux. Je vais pas la tête partout.
3: Ouais.
0: Et je respire un petit coup.
3: Ouais.
0: Et je redeviens. Quand je suis jaloux.
3: Ouais.
0: Je vais pas la tête partout.
3: Ouais.
0: Je respire un petit coup.
3: Ouais.
0: Et je redeviens tout doux.
3: Ouais.
0: Dire la vérité, c'est mieux pour s'aider. Même quand c'est compliqué, le courage peut gagner. Si mon copain est heureux. Je peux l'être un petit peu.
3: Ouais.
0: Et partager les bonbons.
3: Ouais.
0: C'est meilleur que de faire des gnognons.
3: Ouais.
0: Vérité gentille, ça met du soleil dans les tresses ou dans les cheveux et ébouriffé.
3: Ouais.
4: Waouh. Ça, c'était bien.
3: C'était le top du top.
1: Bravo.
3: Top du top.
1: Ça vous a plu aujourd'hui?
0: Oui.
1: Oui. Très bien.
3: On s'est bien amusé. Est-ce qu'on peut dire au revoir aux auditeurs?
1: Oui, allez-y, vous pouvez dire au revoir aux auditeurs, passer un petit coucou à quelqu'un que vous connaissez.
3: 2, 1,
5: au revoir les auditeurs!
1: Salut les enfants!
3: Au revoir!
4: Au revoir!
3: Au revoir!
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2: 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Bonjour à toutes et à tous et bienvenue dans Mission 18, votre émission dédiée à la prévention, à la sécurité et à la vie locale. Chaque jour, les pompiers interviennent pour des situations parfois graves et beaucoup d'entre elles se produisent directement à la maison. Chute, incendie, intoxication, brûlure ou encore accidents liés aux enfants. Les accidents domestiques touchent des milliers de familles chaque année. Aujourd'hui, nous allons parler prévention avec le lieutenant Alchamolak et le sergent-chef Wallaise du centre de secours et d'incendie de Persan. Nous évoquerons les bons réflexes à adopter pour protéger sa famille, mais aussi l'événement Orient Tour qui se tiendra bientôt à Persan et qui permettra aux jeunes de découvrir des métiers, des formations et peut-être des vocations. Merci d'être avec nous dans Mission 18.
7: C'est un large panel de nos missions, puisque finalement ça va de la chute à domicile assez simple. Ça passe par la brûlure, ça peut passer par les noyades, c'est tout un champ de mission donc qui nous concerne et donc qui représente énormément d'interventions. Dans nos missions, c'est 80% de secours à victimes. Je dirais que les accidents domestiques, ils font peut-être 30% des 80%. On a des facteurs saisonniers, effectivement. L'été, on constate plus d'accidents avec les tronçonneuses, les appareils de coupe. Les gens montent aussi plus en hauteur pour tailler des haies, tout ça, donc ce qui engendre plus de chutes. Après, voilà, il y a des facteurs aussi, les noyades, voilà, avec des gens qui installent des piscines, des enfants parfois en bas âge, qu'il ne faut, on le répétera jamais assez, jamais laisser sans surveillance, même quelques secondes. Donc on a des facteurs saisonniers, il n'y a pas de recrudescence réelle, parce que c'est quelque chose qui reste assez fréquent finalement, mais en fonction des saisons, on a quand même un type d'accident domestique un peu plus particulier que d'autres.
4: Alors justement sur la saisonnalité, malheureusement, on le voit encore dans l'actualité ces derniers jours. Avec les pics de chaleur, on a des mauvais comportements, en tout cas des comportements qui sont dangereux. Et là, on peut parler effectivement de la prévention sur les noyades, notamment chez un public qui est très jeune. Il faut sensibiliser nos jeunes à respecter les règles, de ne pas se mettre à l'eau sur des endroits qui ne sont pas prévus, pour pas surveiller. Et sur notre territoire, vous avez l'Oise, mais aussi des plans d'eau qui ne sont pas prévus pour être des lieux de baignade. Donc voilà, ça c'est le message à passer aujourd'hui, en tout cas à appuyer. Et puis oui, il y a une saisonnalité forcément, l'hiver c'est le monoxyde de carbone, et puis après voilà, en fonction aussi des personnes, du public et de nos victimes, hein, c'est-à-dire que des fenêtres ouvertes en plein été avec une chaise qui est pas très loin, on sait que voilà, ça peut être un risque de chute supplémentaire, et notamment pour les jeunes enfants. Il y a des périodes quand même qui sont très sensibles, et voilà, rappeler les messages de prévention très régulièrement.
7: Il faut essayer de mettre un maximum de choses dangereuses hors de leur portée, donc à savoir les fenêtres en l'occurrence, tout ce qui leur permettrait de se mettre en hauteur, les toxiques aussi, les médicaments, les produits ménagers, c'est quelque chose qu'il faut absolument bannir de leur environnement, et les petits objets aussi, qui sont pas toujours adaptés à leur âge. Je pense aux jouets type Lego. Si on a plusieurs enfants, faut faire attention quand le plus grand a des Lego, si le plus jeune joue avec, par rapport au risque d'étouffement aussi. Donc dans le domicile, c'est de sécuriser son logement au sens large du terme, c'est de se projeter dans des situations. Après, il y a plusieurs champs. Il y a le champ blessure, chute, accident, et il y a le champ aussi incendie. Les prises électriques, c'est vrai que c'est un sujet. On constate assez fréquemment sur ce qu'on appelle les multiprises, donc les petites rallonges qui comportent entre 3 et parfois 7 prises, il arrive que les gens branchent plusieurs appareils simultanément dessus, ce qui surcharge finalement la prise. Il faut juste regarder sa puissance au dos finalement. Alors c'est souvent marqué, c'est entre 1000 et, ou même 500 parfois, et 3000 watts pour les plus puissantes. Il faut regarder la puissance de vos appareils. Un appareil, par exemple une machine à laver, ça monte facilement à 1000-1500 watts de puissance. Donc si vous branchez votre machine à laver plus un autre appareil assez puissant sur la même prise, vous allez créer une surchauffe, vous allez créer un début d'incendie et donc une situation potentiellement compliquée à gérer.
4: Pour protéger les très jeunes enfants, effectivement, il existe des caches pour éviter que les enfants mettent les doigts dans les prises. On est sur la découverte de l'environnement pour le jeune enfant. Tout ce qui est risque, qui paraît anodin finalement pour le monde adulte, donc les caches pour les prises, tout ce qui est aussi stockage de produits ménagers ou dangereux dans des contenants qui ne sont pas prévus pour, type bouteille d'eau, voilà, il faut bannir ce genre d'utilisation. Et voilà, d'être vigilant en fait sur l'environnement quotidien. On se sent chez soi en sécurité malgré tout, par négligence, par confort, habitude. On oublie voilà, la prévention quotidienne, et pourtant il faut qu'elle soit présente, notamment pour les parents, mais aussi pour les frères et sœurs, voilà, au quotidien. Il y a des accidents qui pourraient être évités si on était quand même un peu plus prudent au quotidien.
1: Est-ce que vous pourriez rappeler les gestes à adopter lorsqu'un feu se déclare chez soi ?
7: Le geste principal qu'on souhaite, c'est que les gens se mettent à l'abri des fumées en fermant les portes. S'ils peuvent évacuer leur habitation sans passer par les fumées, qu'ils le fassent. Mais pour tout le reste, qu'ils nous laissent faire. Moi, j'aime bien l'image de se réveiller à 3h du matin avec un nid de frelons, admettons, à côté de vous. C'est exactement la même image quand il y a un feu, finalement. Comment s'en prémunir ? En se mettant à l'abri. Ne jamais tenter de traverser les fumées. Malheureusement, sur la plupart des morts qu'on voit dans les incendies de bâtiments d'habitation, c'est parce que dans leur sommeil, soit ils ont été intoxiqués, soit ils ont tenté de fuir, alors que finalement, parfois se mettre dans une pièce à l'abri des fumées où il y a une fenêtre, nous appeler pour évidemment nous dire que vous êtes à la fenêtre, soit en nous faisant des signes, soit par téléphone pour vous signaler. Et nous, on viendra vous chercher. Voilà, c'est notre cœur de métier. On a des équipements pour, des entraînements pour, des formations pour. Il ne faut jamais tenter d'intervenir sur un incendie soi-même parce qu'il y a énormément de facteurs qui vont vous en empêcher.
4: C'est aussi pour ça qu'on essaie de réduire les gestes à faire hein, pour la population et le commun du mortel. C'est qu'on à vouloir trop faire, en tout cas, et dans cet effet de panique, de stress, on a forcément des mauvais comportements ou des comportements à risque. On se dit, bon, bah, c'est un feu, je vais essayer. Non, n'essayez pas. Fermez la porte, évitez que l'air continue à arriver dans la pièce. Mettez-vous en protection. Contactez les secours rapidement pour les pompiers, c'est le 18, le 112. Mettez-vous à l'abri et vous avez déjà fait 99,9% du travail.
7: Si vous fermez une porte, en fait, vous allez contenir le feu pendant un certain temps et relativement long, qui facilitera la tâche à tout le monde. Ça facilitera l'évacuation des gens qui peuvent être soumis à l'incendie. Ça nous facilitera la tâche à nous aussi parce que le feu sera ce qu'on appelle contenu. Donc il est dans un volume. On sait qu'il ne va pas évoluer dans un volume, en général, donc ça facilite la tâche à tout le monde. Quand les gens essaient d'intervenir dessus, on constate que quelque chose qu'ils ne connaissent pas, donc ils sont agressés par la respiration, par les yeux, par plein de phénomènes finalement. Et du coup, ils ont une action de panique, et c'est ça qui engendre des mauvaises conséquences. Alors que s'en aller en fermant la porte, en se mettant à l'abri, c'est la meilleure des solutions et la seule finalement accessible à tous. J'aime bien dire aussi que votre détecteur fumée, c'est votre veilleur de nuit, finalement. Ou votre veilleur, tout simplement, quand vous n'êtes pas non plus chez vous. Parce que, donc, lorsque vous dormez, vous n'êtes pas alerte, et donc un feu qui démarrerait dans une pièce loin de la vôtre, vous en seriez pas averti. Et peut-être même, finalement, s'il démarre à côté de vous. Je fais une petite parenthèse rapide, d'ailleurs, sur tout ce qui est appareil de charge. S'il vous plaît, pas près de vous la nuit. Plutôt la journée, d'ailleurs, si c'est possible de mettre des choses en charge la journée. Et si toutefois vous devez les mettre en charge la nuit, c'est de pas les mettre près de vous, ni sur votre chemin d'évacuation en cas de départ de feu. Je reviens maintenant sur le détecteur de fumée. Il faut en mettre dans toutes les pièces où un départ de feu est possible. Donc potentiellement dans toutes les pièces de chez soi. Maintenant, s'il y a des choix à faire parce que ça coûte un certain prix, eh bien, mettez-les dans les locaux à sommeil principalement ou et même dans les locaux où vous mettez des appareils en charge sans surveillance. Il faut savoir aussi qu'il existe des détecteurs de fumée connectés maintenant. Beaucoup de gens mettent des alarmes chez eux pour éviter les vols, les effractions, les cambriolages. Peu de gens pensent à connecter finalement avec leur téléphone leur détecteur de fumée. Sauf que s'il sonne et que vous n'êtes pas là, potentiellement, le feu a le temps de se développer chez vous. Alors que si vous avez la notification tout de suite sur votre téléphone, vous pouvez nous appeler. Nous, on intervient. Dans les 10-15 minutes, on lève le doute ou on éteint s'il y a un réel départ et vous avez potentiellement, minimisé les dégâts sur votre maison.
1: Concernant les intoxications, quels sont les produits les plus dangereux qu'on garde chez nous ?
4: C'est pas forcément les produits que vous trouvez dans le commerce qui sont forcément dangereux. C'est l'association de produits, typiquement quand vous mélangez certains produits entre eux, du desktop Javel avec un autre produit, ça crée des phénomènes qui ne sont pas attendus. Des produits ménagers, déjà il faut bien lire la notice, respecter le dosage, les précautions d'utilisation et ne pas les mélanger entre eux. Parce que finalement quand on mélange certains produits entre eux, on a des effets quand même chimiques qui sont induits, qui se produisent et qui créent potentiellement des gaz, des vapeurs toxiques. Et là, effectivement, on a des soucis d'intoxication qui peuvent être très graves. On a aussi l'utilisation de produits de manière un peu anarchique. Bien lire, bien regarder les précautions d'utilisation, se protéger les yeux, la respiration. Ça fait partie aussi des choses. Dans le commerce, normalement, c'est réglementé pour avoir quand même des produits qui sont utilisables, en tout cas, on va dire, par le grand public, sous réserve de respecter les conditions d'utilisation.
1: Que faut-il faire en cas d'intoxication ou de suspicion d'empoisonnement ?
7: Identifier le produit, essayer dans la mesure du possible. Contacter le 15 qui vous dirigera vers un centre anti-poison et engagera, s'il le juge nécessaire, une équipe de secours pour que vous soyez pris en charge le plus rapidement possible. En cas de doute, faut toujours composer le 15 et ne pas avoir peur même de prendre conseil.
4: Après, vous avez le centre anti-poison qui est en lien avec le 15, avec le SAMU. N'hésitez pas à appeler s'il y a le moindre doute, au moindre symptôme concernant les produits ménagers. C'est un message de prévention et de conseil à la fois. C'est n'achetez pas des produits que vous pouvez trouver par exemple sur des marchés, sur d'autres lieux que des lieux réglementés, en tout cas qui sont prévus, et dans d'autres contenants qui sont prévus. On a des phénomènes et aujourd'hui des produits qui se vendent de manière un petit peu anarchique sur différents lieux. pour différentes raisons, les punaises de lit, ce genre de choses. Voilà, on a des produits qu'on connaît, que vous pouvez retrouver des articles sur internet, qui sont très dangereux, très toxiques, mortels. Donc attention aux achats, voilà, que vous pouvez et aux produits que vous pouvez trouver sur, par exemple, certains marchés. C'est très dangereux et encore une fois mortel.
1: Est-ce que il y a encore beaucoup d'accidents liés aux appareils électriques dans le secteur ?
7: Il y a assez régulièrement, oui, des gens qui se font électrocuter, électriser. Ce qu'on constate souvent, c'est des défauts au niveau des appareils. Alors, ça peut être aussi la rallonge qui est coupée par mégarde. On est soit électrisé, soit électrocuté. Ça peut être aussi, voilà, je souhaite changer une lampe chez moi. Mon installation, soit je la connais, soit je la connais moyennement. Et du coup, bah, je prends des risques si je ne coupe pas le disjoncteur principal. Et du coup, c'est des situations qui peuvent amener à l'accident. Donc, on en revient toujours un petit peu sur la même chose. Si j'ai un doute, je fais appel à un spécialiste qui identifiera les points de vigilance.
1: Pour les personnes âgées qui nous écoutent sur la radio locale, est-ce que vous auriez un conseil à leur donner sur, concernant les chutes à domicile pour éviter ?
7: La première règle, essayer de ne pas se retrouver dans la situation en adaptant son logement. C'est pas simple, on peut se faire aider par les conseils départementaux, par les communes et également les centres des communes d'action sociale, le CCAS notamment. Il faut prendre conseil, il faut appeler. En fonction de votre lieu de résidence, il y a des choses qui peuvent être mises en place. Ça va du simple conseil à une subvention pour aménager son logement et s'équiper aussi de téléalarme. C'est quelque chose qui peut être intéressant pour des personnes qui chuteraient à domicile, qui n'arriveraient pas à se relever, pour ne pas qu'elles restent au sol trop longtemps.
1: Peut-on apprendre les gestes de premier secours facilement ? Et où est-ce qu'on peut se former ?
7: Alors, on peut se former dans plein d'associations ou des organismes de sécurité civile. Alors, il y a les associations et les organismes tels que la Croix-Rouge qui fait ça. Nous, on a une branche qui s'appelle l'Union départementale des pompiers. C'est une branche associative qu'on fait vivre. Et le grand public, en allant sur notre site internet, peut aller voir et s'inscrire à des formations de secourisme.
1: Selon vous, quel est le geste de prévention le plus important que tout le monde devrait connaître ?
7: Je dirais installer des détecteurs de fumée et fermer les portes chez soi le plus possible finalement pour éviter, en cas de départ de feu, d'être surpris.
1: Vous serez présent lors de l'Oriane Tour à Persan. C'est bientôt au début juin. Quel sera votre rôle pendant cet événement ?
4: Alors sur l'Oriane Tour, qui est une première pour nous, le centre de secours de Persan, alors on sera aidé, appuyé et accompagné par le service ressources humaines du SDIS 95. Effectivement, comme c'est un événement particulier où on a quand même beaucoup de monde qui est attendu, l'idée c'est de pouvoir communiquer à la fois sur le domaine pompier professionnel, mais aussi sur les possibilités pour les personnels administratifs, techniques et spécialisés, et aussi un petit peu voilà, pour reparler des pompiers volontaires, de l'engagement citoyen. Donc on essaye d'avoir tous les acteurs représentatifs du SDIS pour cet événement.
1: Est-ce que vous allez proposer des démonstrations ou des initiations aux gestes de premier secours ?
4: On est en train d'organiser le programme. On a un stand qui sera très certainement sur le parvis de la mairie. Effectivement, en fonction des possibilités d'organisation, on essaiera de faire vivre un peu l'expérience pompier pour les gens qui souhaitent venir nous voir. Et puis aussi et surtout, c'est de pouvoir ouvrir un peu l'éventail des possibilités sur finalement les carrières qu'on peut faire chez les pompiers, dans le SDIS plus particulièrement, parce que vous avez effectivement sur le terrain des pompiers qui interviennent, mais le service départemental est composé à la fois de pompiers, mais aussi de personnel administratif, technique, spécialisé, du mécanicien, de l'assistante, voilà, il y a beaucoup de possibilités, des juristes, etc. Donc c'est vraiment la possibilité, cette Oriane Tour, de faire découvrir le monde SDIS 95 pour les jeunes et pour le public. C'est une possibilité d'échange supplémentaire avec la population persanaise, mais aussi avec du public qu'on n'a pas forcément l'occasion de voir au quotidien. C'est vrai qu'on essaie d'occuper beaucoup le terrain sur Persan, mais sur d'autres villes bien entendu. Et là, c'est une nouvelle perspective qui s'offre à nous, donc on voulait absolument saisir cette opportunité. C'est pour nous encore une fois une première, une belle initiative, donc on attend vraiment de pouvoir échanger avec le plus grand nombre. À la jeunesse, n'hésitez pas, je sais qu'il y a des QR codes qui sont déjà accessibles pour s'inscrire, pour faire différentes démarches. Venez prendre des conseils. Nous sommes des gens qui sont quand même habitués à l'accès à la fonction publique, en règle générale, au monde des sapeurs-pompiers, mais pas que, encore une fois. On est habitués aussi à préparer nos jeunes pour passer les concours, des entretiens. Je sais qu'il y a, un côté aussi, une dimension un peu job dating. Donc n'hésitez pas, même si, le monde des pompiers finalement n'est pas tout de suite quelque chose qui vous vient en tête, venez échanger avec nous. Je pense qu'on aura plaisir à partager et à vous conseiller sur des orientations possibles, notamment dans la fonction publique.
1: On le rappelle, la prévention peut sauver des vies et quelques gestes simples permettent souvent d'éviter le pire à la maison. Merci de nous avoir suivis et bien entendu, rendez-vous prochainement à Lauriane Tour pour découvrir de nombreux métiers, rencontrer des professionnels passionnés et peut-être trouver sa future vocation. Prenez soin de vous et à très bientôt pour un nouveau numéro de Mission 18.
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3: C'est l'un des rendez-vous les plus attendus de la saison hippique. Le dimanche 14 juin, l'Hippodrome de Chantilly accueillera la 177e édition du Prix de Diane Longines. Au-delà de la prestigieuse course qui réunit les meilleures pouliches, l'événement promet une journée placée sous le signe de l'élégance et de la convivialité. Les visiteurs pourront participer au traditionnel concours d'élégance, célèbre pour ses chapeaux et tenues raffinées, mais aussi profiter du village de Diane avec ses nombreuses animations pour toute la famille. Les plus fêtards pourront également profiter des folies du Diane, une ambiance électro-chic avec une vue imprenable sur les courses, sport, glamour et art de vivre. Côté gastronomie, plusieurs formules seront disponibles, du pique-nique signé La Durée aux espaces de restauration premium. Partenaire titre de l'événement, Longines présentera également sa montre officielle, le modèle Prima Luna sorti de diamant. Le prix de Diane Longines, c'est le 14 juin prochain à Chantilly. Un rendez-vous mêlant sport, élégance et art de vivre à la française.
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0: Ça va ta journée ?
1: Bonjour, bonjour ! Vous êtes sur le journal de la MJC !
2: C'est l'heure du dernier atelier des jeunes de la MJC. Aujourd'hui, on termine en beauté les filles. Qu'est-ce que vous en pensez ?
0: On a parcouru une bonne aventure.
2: Léna, ça fait plusieurs années que tu fais de la radio.
0: C'est ma deuxième année.
2: Tu as fait une année avec Panzani.
0: Non, j'aurais pas dû un an parce que je suis venue après.
2: C'est ta deuxième année.
0: Ouais.
2: Lina, toi, c'est ta première année que tu fais la radio.
3: Et j'ai plus à l'aise que Léna.
2: Tu es plus à l'aise que Léna ? Ok. Bon, on va voir ça dans un instant. Alors, on va parler aujourd'hui, on va parler aujourd'hui de mensonges et de jalousie. C'est un sentiment très difficile à gérer, n'est-ce pas ?
3: Moi, je suis pas jalouse, moi.
2: Tu es pas jalouse, Léna ? Ce sentiment de jalousie, tu l'as déjà ressenti ?
0: Ouais.
2: Répondez et faites des phrases, argumentez.
0: D'accord.
3: En fait, moi, j'ai pas de jalousie envers des personnes que je connais, vu que je sais. Dans tous les cas, même s'ils parlent avec d'autres personnes, ça va jamais changer entre moi et la personne. Donc moi, je fais confiance.
2: Imaginons que ton amie, ta grande amie, a une note meilleure que toi, meilleure que la tienne. Est-ce que tu vas être jalouse ou tu vas être contente pour elle ?
3: Bah, je suis contente pour elle. Mais dans tout cas, j'ai toujours des mauvaises notes et tout le monde sont plus que moi. J'ai eu 1,5 sur 10.
2: Et pourquoi les gens mentent, selon vous ? Pourquoi les gens mentent ?
0: Pour s'en sortir.
3: Quand on parle trop, je dis ouais, je dois partir, ma mère m'a appelé et je pars.
2: Quel est le pire ? Mentir ou cacher ?
3: Cacher. Non, mentir. Non, c'est pas cacher.
0: Non, cacher, moi je trouve que c'est mieux cacher. On va chez toi. Cacher.
2: Okay.
3: Non, c'est mieux qu'on me ment pas, c'est mieux qu'on me le cache.
2: Si on te cache, pour toi, c'est pas mentir.
0: Bah, imaginons, il y a une guise.
3: Il me cache quelque chose, il me ment pas, il m'a pas dit quelque chose.
0: Bah si, bah,
2: Est-ce qu'on voit facilement quand quelqu'un ment ?
0: Ouais. Ça dépend, les traits. Par exemple, si elle sourit quand elle ment, tout le temps, on va
3: voit
0: savoir
3: si,
0: qu'elle ment.
3: Si la personne, c'est une vraie comédienne, on y croit.
2: Est-ce que nous, les adultes, on ment plus que vous ?
3: Oui, vous, clairement.
2: Bah, est-ce que tu as des preuves ?
3: Ah ouais. Ma mère, elle me fait quoi ? Elle me dit, ouais, bah, c'est du pain, j'ai pas de pain. Je vois quoi ? Dans le frigo, je vois un gros espace où il y a que du pain.
2: Est-ce qu'on peut être jaloux ou jalouse de son meilleur ami ou de sa meilleure amie ?
3: Moi, ma copine, on se dit, moi, c'est Toto, c'est moi. Hein.
2: Moi, c'est Toto ? C'est quoi, ça ?
3: Moi, c'est toi, toi, c'est moi.
2: Donc, toi, tu es loyale et fidèle ?
3: Bah oui.
2: Vous pouvez transformer la jalousie en motivation ?
3: Ouais. Quelle motivation ?
2: Dis-moi !
3: Faire de la chirurgie, non, merci. Hein.
2: Faire de la chirurgie ?
3: Il y a vraiment des gens qui pensent. Hein.
2: Mais attends, qu'est-ce que la chirurgie vient faire là-dedans, dans la jalousie ?
3: Écoute-moi, oui. Il y en a qui veulent devenir comme Maëva Guénam, donc ils font de la chirurgie. Donc il y a des gens qui disent, ouais, moi, ils sont jaloux. Ils font quoi ? Ils font des chirurgies. Et
2: okay.
3: C'est vrai, hein.
2: Oui. Oui, c'est ouais. Et l'argent, ça rend jaloux ?
3: Moi et ma copine, elle me fait quoi ? Si t'as pas d'argent, c'est moi qui paye. Si t'as de l'argent, c'est toi qui paye. Et si on a de l'argent, on paye ensemble.
2: Bravo. Est-ce que vous pouvez me donner une phrase typique de quelqu'un qui ment ?
3: J'ai pas d'argent.
2: Donne-moi une phrase typique de quelqu'un de jaloux.
3: Ouais, mais pourquoi je t'approche de lui ?
2: On fait une phrase et on devine si c'est vrai ou si c'est une histoire qui a été inventée. Allez, raconte-nous l'histoire.
3: On était à la plage. Et on m'a dit dans mon portefeuille, le billet, il est tombé. On l'a pu retrouver.
2: Un billet de combien ?
3: 200.
2: Et ta maman, elle a réagi comment ?
0: Atagnata.
3: Elle sait toujours pas.
2: Elle sait pas que tu as perdu son argent ?
3: Ouais.
2: Ok, bon, ben madame, écoutez...
0: Mais ça date de quand ?
3: Ah, mais elle est pas là, hein. elle écoute jamais, madame.
2: Ah bon ?
3: Ma mère, elle écoute pas.
2: On sait jamais, madame. Au cas où, si vous écoutez la radio, sachez que c'est Lina qui a perdu vos 400 euros. Ça fait longtemps ?
3: Non.
2: Non, ça fait pas longtemps. Oh là là.
3: C'était les vacances dernières.
2: Ah, les vacances dernières.
3: Ah, mais tu t'as même pas dit mon vrai prénom.
2: Ouais, je pense qu'elle va peut-être reconnaître ta voix. Étant donné que c'est votre dernier atelier, on va faire un petit bilan. Comment ça s'est passé ?
3: Mon atelier ?
2: L'atelier radio.
3: Mais il s'est passé quoi dans l'atelier radio ? Qu'est-ce qui s'est passé ?
2: Comment ça s'est passé ton atelier radio ? Est-ce que t'as apprécié, t'as aimé
3: J'ai kiffé. Bah j'ai kiffé.
2: C'est tout ?
3: C'était hella drôle.
2: Argument.
3: C'était incroyable. Oh là là
2: non,
3: là là, beautiful
2: pas...
3: girl.
2: C'est pas ce que je demande. Je voudrais que vous argumentez.
3: Bah,
2: Ce que vous avez aimé, ce que vous avez pas aimé, ce que vous auriez
3: on
2: aimé.
3: On a vraiment kiffé. Hein. Hey, best life. On venait tous les vendredis, j'attendais tous les vendredis à venir ici.
2: Vous comprenez pas les questions que je viens de poser.
0: Non, mais genre, c'est dur à répondre.
3: Les questions, elles ont pas du Pepsi, elles ont pas du.
0: Genre du Pyongyang.
3: Voilà.
2: Alors, vous voulez quel genre de questions?
3: Je sais pas. Qu'ils ont un. Pimenté.
2: C'est-à-dire?
3: Ça m'a vraiment.
2: C'est quoi? Non, mais.
0: Ça pimente, ça veut dire la même chose.
2: Maintenant, à vous de mener l'atelier. C'est votre atelier radio. Parlez, faites un débat, posez-vous des questions entre vous, racontez votre vie, dites ce que vous voulez. Je vous écoute.
3: Je te dis, on va dire deux vérités, un mensonge, mais les trois vérités doivent être vraiment un truc, vraiment un secret qu'on a gardé derrière nos parents.
2: Ok. Vas-y.
3: Des bêtises qu'on a fait vraiment hard.
2: Allez-y.
3: Madame, je veux vous.
2: Quoi?
3: Savoir qu'est-ce que vous avez fait derrière vos parents, madame.
2: Alors, qu'est-ce que j'ai fait de très très grave que je pourrais vous dévoiler? À votre âge?
3: Vers 15 ans, vers notre âge lycée, collège et tout.
4: Je me suis fait virer au collège.
0: Mais c'est rien, ça.
4: 3 jours.
3: Pourquoi? Moi, je veux savoir la cause, ça.
0: Vous avez fait des bêtises.
2: Oui, j'ai fait une grosse bêtise.
3: Oui, mais c'est quoi la bêtise? Au collège?
2: J'ai
4: appelé une de mes sœurs qui s'est passée pour ma maman.
2: Et
4: pour que je puisse m'en sortir.
2: Donc, à vous maintenant.
3: À moi?
2: Oui. Okay, bon, c'est vrai que les 400 euros, c'est beaucoup. Hein. En fait, t'as pas fait exprès.
0: Bah, moi aussi, j'ai pas fait exprès.
2: Vous avez pas fait exprès de perdre l'argent de vos mamans.
0: Bah, non.
2: Toi, tu as perdu combien?
0: 350.
2: 350 et toi, tu as perdu 400 euros. Mais qu'est-ce que vous avez fait avec cette somme?
0: En fait, je vous explique.
2: Oui.
0: J'étais partie faire les courses avec ma mère. Il y avait mon petit frère et ma petite sœur. Et vu que ma mère m'avait demandé de regarder un œil sur mon petit frère, moi j'étais petite, j'ai, comme tous les enfants, vont aller voir les jouets. Et j'ai pas fait attention à mon petit frère. Et je vois, il est plus dans le magasin. Moi je suis, ma mère va me tuer. Je voulais le dire à ma mère, elle dit,
2: tu as perdu ton petit frère?
0: Oui.
2: Pendant combien de temps?
0: Bah, 10 minutes.
2: Mais tu as dû avoir peur.
3: Oh, mais j'ai une bête d'histoire.
0: Après, attends, je finis.
3: Attends.
0: Après, on est parti chercher. Alors, comme ça, me crie, toi, t'es bête ou quoi? Tu laisses ton petit frère tout seul. À tout moment, il y a un voyou qui va venir, il va le prendre. Bref.
3: Ah, moi, je vous raconte, c'est une histoire très, très, très intéressante comme toi, mais c'est encore pire. Qu'est-ce qui s'est passé? J'ai perdu aussi mon petit frère. Il avait 2 ans. Tout le 14 a cherché mon petit frère. Il était où? Juste au petit parc. Qui jouait tout seul là. Il y avait Ibrahim, il y avait plein de gens. Et là, on a couru dans partout. On est parti à la poste, au 14. On est parti partout. On l'a retrouvé quoi? En train de jouer au toboggan et une dame qui commence à demander des bonbons.
2: Vous l'avez cherché pendant combien de temps?
3: 1 heure.

0: ce que j'aime bien dans l'atelier radio avec vous, c'est que vous me faites découvrir de nouvelles chansons. Ouais. Il y en a que j'aime pas du tout.
1: T'aimes bien celui-là ?
0: C'est pas mal. C'est pas mal.
1: C'est un truc d'été.
0: L'atelier touche à sa fin, c'était le dernier atelier de l'année.
1: Quoi, vous n'êtes pas là l'année prochaine ?
0: L'année prochaine, il n'y en aura plus pour vous, en tout cas.
1: Pourquoi ?
0: Ce sera pour d'autres jeunes.
1: Bah non, j'ai vécu une année, hein, là, fait deux années.
2: Mais ça se fait pas, mais... Ah, ça... Waouh.
1: Eh, madame !
0: Quoi ?
2: Non,
0: qu'est-ce
2: mais ça se fait pas.
0: Qu'est-ce qui se fait pas, hein. Qu'est-ce qui se fait pas ?
1: Il y en a qui ne voulaient jamais faire, moi, j'ai fait, hein. Je me suis dit, oui, je
2: mais
1: fais
2: genre,
1: ça.
2: Mais genre, ils vont venir parce qu'on a mis du truc, mais c'est bon.
1: Sans nous, il n'y aura même pas d'ambiance ici, hein.
0: Ah, sans vous, il n'y a pas d'ambiance ?
2: Oui.
1: Non, sans nous, personne n'aurait connu la radio.
2: De fou.
0: D'accord, donc ça veut dire que l'année prochaine, vous allez vous réinscrire ?
2: Bah oui, et
1: bah, bien sûr.
0: Mais moi, je pensais que l'atelier, aujourd'hui, ne vous avait pas plu. Donc je me dis, peut-être qu'elles vont partir, elles ne reviendront plus.
2: Bah, qui a dit ça ?
1: Ah oui, madame, vous voulez plus nous voir ?
0: Ah, j'ai pas dit ça. Moi, j'ai pas dit ça.
2: Vous avez pensé ?
0: Non, plus. Non plus.
1: Non plus, non plus.
0: Non plus. Mais je me disais peut-être que ça fait un moment que vous venez et vous avez envie de changer d'activité.
1: Pas du tout.
0: Peut-être. Merci à tous de nous avoir suivis. C'était le dernier atelier de l'année. Vous allez me manquer, les filles.
1: Ouais.
0: On va faire un petit coucou à Queen aussi, qui n'est pas là aujourd'hui, à Caïs. Salut tout le monde.
2: Au revoir.
0: Restez à l'écoute de la radio locale de Persan. Et on se retrouve...
2: L'année prochaine.
0: À la rentrée. Les filles, passez un bel été.
2: Merci.
1: Moi, je pars pas. Moi, je reste ici, hein.
2: Ok.
0: Salut à tous.
2: Ça va ta journée ?
3: Bonjour, bonjour. Vous êtes sur le journal de la MJC.

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3: La traditionnelle fête de la musique est une grande manifestation populaire et gratuite, ouverte à tous les musiciens, amateurs comme professionnels, et a pour objectif de promouvoir la diversité des genres musicaux et de rendre la musique accessible au plus grand nombre. Chaque année, elle rassemble des milliers de spectateurs dans une ambiance festive et conviviale. Si l'événement est célébré dans toute la France, chaque commune propose sa propre programmation. Direction Persan, les festivités débuteront le 20 juin de 14h à 18h avec de nombreuses animations destinées aux petits comme aux grands. Structures gonflables, ateliers de fabrication d'instruments de musique et même un escape game. À partir de 19h jusqu'à 1h du matin, place à la soirée moule frites, organisée par le comité des fêtes. Vers 20h45, les élèves du conservatoire de Persan offriront une prestation musicale au public. Enfin, la soirée s'achèvera en beauté avec un feu d'artifice tiré au parc Colette Besson entre 22h45 et 23h15. Que vous soyez mélomane, curieux ou simplement en quête d'une sortie conviviale, la fête de la musique promet cette année encore de beaux moments de partage et de découverte. À Beaumont-sur-Oise, Monsieur Eric Comins est un agent de programmation et d'animation du pôle de la vie culturelle de la mairie depuis une dizaine d'années et accorde un point d'honneur à célébrer cette fête.
4: Alors cette fête de la musique, donc j'ai repris un peu cette organisation depuis une dizaine d'années à peu près pour réorganiser et continuer à maintenir cet événement qui est populaire et très important pour la ville. Et en ce qui concerne les préparatifs, oui, là on est dans les dernières lignes droites, donc ça s'approche le 20 juin. Mmh. Donc là on est vraiment dans les tout derniers préparatifs.
3: L'année dernière, différents artistes se sont succédés. On peut parler du groupe de chansons entiers The Keystone ou encore le groupe Dix Versions de pop, rock français et international. Et cette année, quels seront les groupes présentés? Quel type de musique interpréteront-ils?
4: On essaye chaque année de renouveler un petit peu la programmation, tout en restant dans un esprit un petit peu festif, puisque bon, la fête de la musique, ça annonce un petit peu la période estivale, donc c'est quelque chose de très, très ensoleillé, très, très festif. Et là, cette année, on aura deux artistes qui vont se produire donc sur la scène dans le parc, à savoir Mélissa Otero, donc, qui est une auteure, compositrice et interprète d'origine portoricaine. Mmh. Donc, il va venir faire une prestation en live avec son groupe en première partie de soirée. Et ensuite, on va apporter une petite nouveauté à notre fête de la musique, à savoir qu'on va terminer notre fête par un DJ set avec la DJ Astrid. Donc on va essayer de donner un peu une ambiance qu'on pourrait retrouver dans des festivals électro, enfin des choses comme ça, puisque en plus le parc se prête très bien à ce type de programmation. Donc on aura quelque chose de très très festif, très très relevé et très novateur par rapport à ce qu'on a pu programmer auparavant. Mais avant cela, avant cette partie musicale dans le parc, on aura une autre partie musicale, mais cette fois la Maison du Patrimoine, donc qui est située rue Basse de la Vallée, où là, de par le bâtiment, donc c'est un bâtiment historique, là on va programmer quelque chose de complètement différent. On va essayer de recréer un petit peu une ambiance guinguette, donc ça n'a rien à voir du tout avec notre programmation au parc, mais ça a toujours un côté festif et populaire, donc avec des artistes qui vont reprendre les grands classiques qu'on peut retrouver sur les différentes guinguettes que l'on voit en région parisienne. Donc il y aura un côté également festif et populaire à la Maison du Patrimoine. Donc ça va un petit peu lancer la manifestation à partir de 17h. Ensuite, à partir de 20h, il y aura les concerts dans le parc.
3: Que ce soit une ambiance plus ensoleillée ou même historique, ça attire donc un large public, adultes, adolescents, enfants. Est-ce que vous prévoyez des activités en parallèle pour divertir les plus jeunes, comme un chamboultou, une pêche au canard?
4: Alors, ce type d'animation, non, on ne l'a pas programmé, mais par contre, on n'a pas oublié les familles et les enfants, dans la mesure où, à partir de 15h, donc dans le parc, de 15h à 19h, on aura des installations avec ce qu'on appelle les instruments géants. Ce sont en fait des instruments en bois de grande taille qui seront répartis, il y aura une dizaine dans le parc. Et en fait, le public pourra déambuler un petit peu entre ces instruments et pourra les manipuler, créer des sons, des musiques. En fait, ça sera un petit peu un principe d'un jardin d'éveil musical. Au cours de l'après-midi, les familles pourront déambuler dans ce jardin musical et après poursuivre avec la programmation des concerts à partir de 20h.
3: Oui, donc ils ne sont pas seulement spectateurs, c'est aussi interactif finalement.
4: Voilà, tout à fait. Ils sont aussi acteurs de cette fête de la musique, parce que bon, bah, tout à chacun n'est pas forcément musicien, mais ça sera l'occasion pour eux de créer des sons, de créer leurs sons, donc ce qui est toujours intéressant, et puis de découvrir un petit peu, d'appréhender la musique d'une manière différente, d'une manière tactile, qui pourra, j'espère, peut-être ouvrir des vocations.
3: Ah oui, on espère, hein, c'est très intéressant. Donc la mairie a tendance à renouveler des événements, comme on a pu le voir avec Emma Story.
4: On essaye de renouveler un peu la programmation. Donc là, on a des artistes complètement différents par rapport à l'année dernière. On a amené un côté un petit peu novateur avec la venue de cette DJ, donc Astrid. C'est quelque chose qu'on n'a jamais fait et qu'on a voulu essayer de mettre en place pour voir un petit peu. Comme c'est un public qui est très familial et l'ambiance est très conviviale, donc on pense que ce type de prestation d'un DJ set peut très bien s'intégrer dans cette fête et peut rencontrer son public dans le parc, en espérant bien sûr qu'il fasse beau et chaud quoi.
3: Oui, on espère, oui. Sur la programmation, il y a aussi mentionné donc la mise en place de food truck.
4: Ouais.
3: Est-ce que donc la mairie prend-elle tout en charge? Est-ce qu'il y a des prestataires qui...
4: Alors, en termes de prise en charge, tout ce qui est food truck, en fait, nous, on met à disposition les accès électriques. Et ensuite, les food trucks font leur propre vente auprès du public. Nous, on met à disposition en fait le lieu, le site et les accès techniques, on va dire, à l'eau, l'électricité, en fonction des besoins des uns et des autres. Et là, pour l'instant, on a déjà deux food trucks et un stand qui est plus spécialisé dans la vente de boissons. D'accord. Donc avec des cocktails, toujours pour garder cet esprit un petit peu festif et estival. Et on aura des food truck donc de crêpes salées, sucrées, un food truck de burgers. Donc on aura une offre alimentaire, on va dire, qui sera très, très riche et variée, ce qui permettra au public présent dans le parc tout au long de l'après-midi de pouvoir se restaurer avec des glaces dans la journée, des crêpes, et ensuite de dîner dans le parc en attendant les concerts à partir de 20h.
3: Vous me proposez un menu très intéressant. Donc les Beaumontois peuvent se renseigner bien sûr sur le site de la mairie s'ils ont encore des questions.
4: Ouais.
3: Mais s'il y a toujours des interrogations qui se maintiennent, est-ce que vous pourrez donner un numéro de téléphone?
4: Eh ben, ils peuvent tout simplement m'appeler directement en mairie, donc soit sur ma ligne directe au 01 30 28 79 75, ou passer par le standard au 01 30 28 79 79 et ils me demandent, donc Eric commence et je répondrai avec grand plaisir à toutes leurs questions.
3: Voilà, à présent vous n'avez plus d'excuses. Il y aura de quoi faire le 20 juin à Beaumont et à Persan. On vous y attend pour découvrir les animations et les artistes locaux. Passez une belle journée et un très bel été.
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